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1: Le Père Emmanuel Savadogo nous propose un enseignement sur le thème « Avec le Saint-Esprit, vous êtes ministre de la Nouvelle Alliance ».

Oui, frères et sœurs, c'est une belle grâce que d'être ministre de cette alliance nouvelle que le Seigneur Jésus est venu tisser avec nous par la puissance de son sang. Je parle de son sang et donc de sa vie. Nous sommes désormais ceux que le monde regarde et à travers notre vie, le monde va voir. Au-dedans de nous, quelqu'un qui est plus grand que nous. Le monde nous regarde parce que nous devons témoigner de notre foi, de la relation qui nous lie avec celui qui est en nous et qui est plus grand que nous. Le monde nous regarde. Mais nous, nous savons que sans Jésus, nous ne sommes capables de rien. Il a dit, sans moi, vous ne pouvez rien faire. C'est merveilleux que Jésus ait pensé à nous associer à son ministère pour faire de nous des membres de cette alliance nouvelle. C'est quelque chose de merveilleux qu'on ne peut pas payer. Non, c'est par pur amour que Dieu nous fait un clin d'œil et nous appelle à sa suite. Je suis un privilégié. Ma sœur, tu es une privilégiée. Oui, parce que se tenir en présence de Jésus Eucharistie, le roi des rois, ça ne s'achète pas. Et c'est par pur amour qu'il se laisse contempler. Vous êtes venu voir. Vous êtes venu voir Jésus. Autrefois, il y a des gens qui sont venus trouver les apôtres et qui ont dit, nous voulons voir Jésus. Aujourd'hui, nous venons de nous-mêmes pour le voir. Parce qu'il nous a donné rendez-vous et il a dit qu'à tout moment, nous pouvons le rencontrer. Nous sommes venus le voir. Pas seulement avec les yeux physiques, mais nous sommes venus voir Jésus avec le cœur. Le cœur, je vous l'ai souvent dit, c'est la porte par laquelle Dieu entre dans la vie des hommes. Nous sommes venus voir Jésus, le Christ, le Sauveur. Et qu'est-ce que nous attendons de lui? Qu'il dise une parole. Qu'il prononce le nom de chacun de nous avec autorité, comme il a fait pour Lazare, comme il a fait pour Zachée, en lui disant, Zachée, descends, en disant, Lazare, viens dehors. Nous sommes venus à la rencontre de Jésus, l'unique Sauveur. Nous sommes venus à la rencontre de notre Dieu, qui se laisse approcher si facilement, parce qu'il nous aime et il veut qu'à son contact, nous ne repartions pas comme nous sommes venus. Nous sommes là, nous allons ouvrir les yeux pour voir. Nous sommes venus voir Jésus, mais nous ne sommes pas seuls. Nous sommes là avec des frères, avec des sœurs. Avant de voir Jésus, nous devons d'abord savoir voir nos frères, savoir voir nos sœurs. Nous ne sommes pas seuls. D'ailleurs, tout seul, ça aurait été difficile d'apprécier toute la dimension de l'amour que Jésus nous porte. C'est en vivant avec les autres qu'on se dit, ou mieux, qu'on exprime l'amour que nous éprouvons pour

0: Dieu et que nous devons éprouver pour nos frères. Nous sommes les ministres d'une alliance nouvelle, pas n'importe quelle alliance, une alliance scellée dans le sang de Jésus. Frères et sœurs, nous sommes venus voir Jésus pour lui dire deux mots. Oui, ce soir, il nous donne l'opportunité de lui dire que nous croyons en lui et que nous l'aimons. Nous devons renouveler notre foi. Nous devons la renouveler. Actuellement, nous voyons Jésus sur l'autel avec les yeux de la chair. Mais nous devons aller beaucoup plus loin pour proclamer que devant lui, tout genou doit fléchir. Toute langue doit confesser qu'il est Seigneur. Voilà pourquoi nous sommes là, pour le lui dire. Et nous voulons le lui dire en notre nom, mais au nom de tous les hommes, de ceux qui ne croient pas, de ceux qui ne croient plus. Nous, nous voulons dire que nous croyons. Et notre présence va sauver le monde. Parce que Dieu n'est pas indifférent à notre présence de ce soir. Notre profession de foi va participer du salut de notre pays, de notre famille et de tous nos amis. Parce que Dieu, il sait pourquoi nous sommes là ce soir, pour nous dire que, pour lui dire que nous croyons en lui. Croire en Jésus, c'est-à-dire lui donner sa confiance, c'est-à-dire s'abandonner à lui. Croire en Jésus, croire qu'il peut tout pour nous, parce qu'il est tout pour nous. Nous sommes venus le lui dire ce soir, en le regardant, en le voyant, nous voulons le lui dire. Vous vous souvenez qu'un jour dans la Bible, un monsieur avait son fils qui était possédé, en tout cas tourmenté par un esprit. Et il a envoyé son enfant aux apôtres parce que Jésus n'était pas là, il était allé prier sur la montagne. Et puis les apôtres se sont débattus, ils n'ont rien pu faire pour cet enfant. Quand Jésus est arrivé, il a demandé qu'est-ce qui se passe. Et on lui a dit, le monsieur lui-même s'est précipité pour dire, voilà, mon enfant a des soucis. Je l'ai envoyé pour que tes apôtres fassent quelque chose, mais ils n'ont rien pu faire. Mais si tu peux, fais quelque chose. Si tu peux. Et Jésus lui dit, si tu peux, tout est possible à celui qui croit. Tout est possible à celui qui croit. Oui, croire en Dieu, croire en Jésus, c'est l'une des soifs dont le monde aujourd'hui doit être étanché. Et pour que le monde en soit étanché, il faut qu'il sache que le Seigneur dont nous lui parlons est un Jésus vivant, un Jésus puissant. Et nous le lui disons à celui qui est en face de nous avec toute notre vie. Nous disons que nous croyons. Jésus, je crois en toi. Et cela signifie beaucoup de choses. Cela signifie que je ne veux connaître que toi. Je veux donner la première place à toi, Jésus, dans ma vie. Oui, je veux te faire toute la place qui te revient, parce que tu mérites tout. Tu mérites tout. Frères et sœurs, sommes les ministres d'une nouvelle alliance qui puise sa source en Jésus, puisque c'est par son sang qu'il a scellé cette alliance. Et nous sommes venus lui dire notre confiance. Avoir confiance, c'est difficile, surtout aujourd'hui. Je ne parle pas des filles à qui le gars donne rendez-vous et puis elles se lèvent et s'en vont parce qu'elles ont confiance. Il leur dit, après le travail, trouve-moi dans tel café. Elle va se dépêcher de finir le travail avant l'heure pour le trouver là-bas parce qu'elle a confiance. Il lui dit, monte dans le véhicule avec moi, on va faire un tour. Elle va lui demander, mais bébé, on va où? Suis-moi seulement, on s'en va. Et elle s'en va. Mais est-ce que vous pensez que nous avons la même réaction vis-à-vis de Jésus? Quand il nous dit, fais ceci, fais cela. Nous sommes entrés dans une époque où on discute avec Dieu. Parce que maintenant, il y a Internet. Et donc, on va poser des questions à Internet pour savoir si ce que Dieu a dit là, il faut adhérer. Nous allons discuter avec Dieu. Parce que désormais, il est concurrencé par les œuvres de ses mains. il est concurrencé par sa créature. Et sa créature risque de nous faire douter de la puissance de Dieu. Parce que l'homme est devenu puissant. Et l'homme veut qu'on lui donne la place de Dieu. L'homme est devenu puissant, frères et sœurs. Les petites choses de tous les jours. Actuellement, il fait chaud. Quand tu entres dans une maison où il y a un climatiseur, tu es content. Mais c'est l'homme qui a fait climatiseur. C'est l'homme, il est fort. Il a fait climatiseur. Et tu es content. Quand tu veux aller vers Saint-Jean, tu prends Woro, ça t'amène rapidement. Autrefois, peut-être, tu aurais marché. Et puis, tout de suite, tu arrives là-bas. Quand tu veux aller, actuellement, il y en a qui sont à Paris qui écoutent. Ou bien, c'est Paris seulement, non? Ou bien ailleurs aussi. Et puis, ils écoutent. Comment ils font? C'est l'homme qui a fait ça. Il est fort. L'homme est fort. Il a fait ça. Et aujourd'hui, il peut avoir en nous la tendance à croire que Dieu doit disparaître pour donner la place à l'homme. Mais ce n'est pas vrai. L'homme qui a créé l'ordinateur, ou bien je ne sais pas quoi là, si vous vous renseignez, peut-être les mots. L'homme qui a créé l'avion, si vous vous renseignez, peut-être qu'il est mort. Mais Dieu, il est toujours vivant. Parce que c'est lui qui a inspiré à l'homme de faire tout ça. Si l'homme n'a pas compris, il s'arrête à celui qui a créé et puis il se dit, voici ton Dieu. Nous sommes venus lui dire que nous avons confiance en lui, en le regardant. Que nous nous abandonnons à lui. Frères et sœurs, c'est un gros risque que de vous abandonner à Jésus. C'est un gros risque que de faire confiance à Jésus. Mais si vous réussissez, si ensemble nous réussissons, alors quelque chose de merveilleux se produit dans notre vie. Pas pour un jour, mais pour toujours. Nous sommes venus le voir. Mais lui, en premier, il nous a vus. Zachée voulait voir Jésus. Et c'est lui qui a été vu par Jésus. Nous sommes venus le voir. Alors que c'est lui qui connaît le nom de chacun de nous. Il connaît l'histoire de chacun de nous. Il connaît les aspirations de chacun de nous. Il connaît les soifs de chacun de nous. Nous sommes venus le voir. Mais nous sommes venus lui dire que nous l'aimons et nous croyons en lui. Aimez Dieu, frères et sœurs. Aimez Dieu de tout son cœur. Aimez Dieu de tout son être, de tout son esprit, de toutes ses forces. Ce n'est pas facile. Et ce n'est même pas vrai dans la vie de tous les jours. Ce n'est même pas vrai dans la vie de tous les jours. N'avez pas remarqué que quelquefois, il nous arrive de préférer regarder un programme de télévision plutôt que de prolonger un peu la prière ou même de prier de façon distraite parce que l'heure du match de football arrive ou bien l'heure du rendez-vous que nous avons fixé arrive. Aimer Dieu de tout son cœur, ça veut dire ne rien opposer à la louange que nous devons donner à Dieu. Ça veut dire ne rien opposer au temps de prière que nous devons donner à Dieu. Mais ce n'est pas facile et ce n'est pas toujours vrai. Nous sommes venus ce soir lui dire que malgré nos limites, nous sommes reconnaissants, nous l'aimons. Il a fait de nous les ministres d'une nouvelle alliance. Frères et sœurs, chers amis, ministre d'une nouvelle alliance, c'est quelque chose de merveilleux. Mais nous ne pouvons pas prêcher Jésus si nous ne sommes pas remplis de Jésus. Et si nous voulons être remplis de Jésus, nous devons nous vider de nous-mêmes. Voilà pourquoi ce soir, comme nous sommes venus voir, nous sommes aussi venus déclarer nos biens, mais surtout déclarer en toute honnêteté toutes les soifs qui nous habitent. Vous vous souvenez du passage du prophète Isaïe, chapitre 55, verset 1er. Vous tous qui avez soif, venez. Voilà ce que Isaïe dit. Vous tous qui avez soif, venez. Même si vous n'avez pas d'argent, venez. Vous tous qui avez soif, frères et sœurs, déclarons nos soifs à Jésus. Déclarons-lui nos soifs. Il y a des soifs légitimes. Et puis après, il y a des soifs que nous provoquons inutilement. Déclarons tout cela à Jésus en toute honnêteté pour être libérés de nous-mêmes et remplis de lui. Tu as soif de quoi? Aujourd'hui, tu es en face de celui qui peut tout pour toi. Est-ce que tu vas laisser passer l'opportunité? Est-ce que vous vous souvenez de l'histoire de l'aveugle né qui était mendiant? Ça s'appelle Bartimée, je crois. Bartimée, sur le bord de la route, il entend des pas, il entend du bruit et il demande ce qui se passe. On dit, c'est Jésus de Nazareth qui est en train de passer. Alors, il crie, Jésus, fils de David, aie pitié de moi. Expression de foi. Il croit que Jésus peut faire quelque chose. Fils de David, aie pitié de moi. Il y a des gens qui le rabrouent, mais lui, il est convaincu que c'est une opportunité. Il est convaincu que c'est une opportunité. Alors, il ne veut pas se taire. Fils de David, la Bible dit qu'il crie de plus belle. Fils de David, aie pitié de moi. Et Jésus dit, appelez-le. Il ne voulait pas laisser donc passer cette opportunité. Comme toi ce soir, tu ne dois pas laisser passer l'opportunité de déclarer toutes tes soifs à Jésus. Et Jésus lui dit, que veux-tu que je fasse pour toi? Que veux-tu que je fasse pour toi? Il dit, je veux voir. C'était une aspiration profonde. Il veut voir. Il veut voir. Il veut voir. Frères et sœurs, peut-être que Jésus parle à certains aujourd'hui de façon audible. Mais à moi, s'il pose cette question, il va m'entendre. Qui me demande seulement, tu veux quoi? Je veux entendre sa voix. Il ne va pas s'en sortir. Moi, je veux tout, hein. Parce que l'aveugle aurait pu dire, je veux voir, je veux avoir une bonne femme, et puis je veux avoir des enfants, je ne veux plus mendier, je veux travailler. Mais il a dit une seule chose, je veux voir. Parce qu'à partir de voir, tout va s'ouvrir pour lui. Mais déclarons nos soifs à Jésus. Tu as soif de quoi? Est-ce qu'il ne t'arrive pas d'avoir soif de justice? Regardez comment nous sommes en train de vivre dans notre pays. Ne t'arrive pas d'avoir soif de vérité? À un moment en Côte d'Ivoire, tout le monde mentait. Prêtres, fidèles laïcs, mentaient. Tu as soif de quoi? Est-ce que tu n'as pas soif de sérénité? Est-ce que tu n'as pas soif de la vie? Certainement que tu as d'autres soifs qui sont profondes, qui sont en toi. Oh, il y a la soif du mariage. Calmez-vous, hein, vous qui voulez vous marier là, calmez-vous. Parce que ceux qui sont mariés veulent sortir de là. Vous êtes dehors, vous voulez rentrer, calmez-vous. Calmez-vous. Faites attention aux prophéties. On arrive encore en fin d'année où les mêmes prophéties, tu vas te marier. Tu vas voyager. Tu n'as pas encore passeport, mais on te dit tu vas voyager. Et puis tu crois. Tu vas tout ça. Bien sûr, la soif que tu as en toi de réussir. La soif que tu as en toi de réussir. Mais il y a peut-être aussi d'autres soifs, comme la soif de sortir, de guérir de toutes ces blessures que tu traînes depuis. Guérir de toutes ces blessures que tu traînes depuis et qui t'empêchent de faire monter vers Dieu une louange véritable. Il y a trop de blocages dans ta vie, pas parce que Dieu ne peut pas faire quelque chose pour toi, mais parce que toi-même, tu es en train de déclarer ta soif à Jésus. Déclare ta soif à Jésus. Avant, quand les femmes là vont se marier, après elles lancent les fleurs comme ça, et puis on dit celles qui attrapent. Il y en a qui ont attrapé 50 fois les fleurs, là, elles sont toujours là, elles ne se marient pas. Oui, mais attendez. Il faut te poser la question de savoir pourquoi. Parce que quand un homme veut se marier avec une femme, c'est avec une femme. Mais quand on te regarde déjà, d'abord tu as figure de garçon, ça c'est pas grave. Mais après tu as comportement de deux garçons en toi seul, c'est plus grave. Le gars il veut épouser une femme, c'est ce qu'il veut. Et tu as attrapé les fleurs, tu as blessé tes camarades même pour attraper ça plusieurs fois. Ça t'a donné quoi? Déclare ta soif à Jésus. Peut-être que c'est une rancune qui te ronge depuis. Peut-être que c'est l'amertume, c'est-à-dire ta dignité qui a été blessée, que tu ne veux pas pardonner. Déclare ta soif à Jésus. Tu as soif de retrouver ta dignité d'enfant de Dieu. Tu as soif de retrouver la joie des enfants de Dieu. Tu as soif de retrouver le goût de la prière. Dis-le-lui à Jésus. Dis-le-lui à Jésus. Tu pries 3 minutes pour demander quelque chose à Jésus et tu es très exigeant vis-à-vis de lui. Depuis, je prie, ne me donne pas. Mais tu es devant la télévision depuis 2 heures, 3 heures. Il y a une disproportion. Tu ne peux pas être exigeant vis-à-vis de Jésus alors que tu n'es pas exigeant vis-à-vis de toi-même. Déclare tes soifs à Jésus. Si tu es venu le voir, tu ne dois pas repartir avec ton problème. Dis-le-lui. Ton problème, ce sont les soifs qui te rongent. Si tu es ministre d'une nouvelle alliance, ça veut dire que les paroles qui sortent de ta bouche doivent être des paroles qui reflètent le Dieu que tu sers, le Dieu que tu as accepté dans ton cœur. Déclare tes soifs à Jésus ce soir. Frères et sœurs, nous ne repartirons pas comme nous sommes venus, ce n'est pas possible. Sinon, qu'est-ce que nous avons fait à venir veiller ici toute une nuit? Rentre en toi-même, puis regarde tes soifs. La soif de la réconciliation qui te brûle depuis. On a tout dit sur ta maman, et tu t'es laissé entraîner par cela. Tu as fini par couper la relation avec ta maman. Tu es malheureux, elle est malheureuse. Parce que c'est ta maman et tu es son enfant. Alors, cette soif de la réconciliation avec ta maman, pourquoi tu ne l'étanches pas en présence de Jésus? Bien sûr, c'est difficile, toute réconciliation est difficile. Mais rien n'est impossible à Dieu. Tu as soif de cette réconciliation, déclare à Jésus cette soif. Frères et sœurs, peut-être aussi que quelqu'un ici a la soif de vivre sa foi avec vérité, de vivre sa foi en toute authenticité. C'est une aspiration, c'est une soif, déclare-la à Jésus. Et il va te rappeler que si tu veux vivre ta foi avec authenticité, si tu veux vivre ta foi en toute vérité, prends les dispositions qui s'imposent. Oui, venir à Jésus et croire en lui, c'est exigeant. Lui déclarer aussi ses soifs, quelquefois ça fait peur, quelquefois ça fait honte. Parce que quelquefois, nous sommes habitués à un péché dont nous ne voulons pas nous détacher. Et ce péché fait partie désormais de notre vie, alors que c'est ce péché qui nous bloque. Jésus peut tout. Jésus peut tout. Et toi, tu le lui dis, mais Jésus, on dit que tu peux tout. Oui, il peut tout. Mais il ne va pas t'imposer ce tout. C'est à toi de lui dire, je veux que tu rentres chez moi. Bien sûr, même Zachée, il n'a pas forcé la porte. Il a dit, Zachée, je veux manger chez toi aujourd'hui. Zachée aurait pu dire, non, je ne veux pas. Je ne veux pas. Mais Zachée a dit, il n'y a pas de problème. Et même que quand Jésus est rentré chez Zachée, il a été tellement audacieux, tellement content aussi, que sa vie a changé ce jour-là. Jésus a dit, le salut est entré dans cette maison. Le salut est entré dans cette maison. Mais quand le salut te rejoint, il y a des réactions que tu dois avoir. Quand le salut te visite, bien sûr, il y a la reconnaissance. Nous sommes venus dire à Dieu que nous croyons en lui, que nous l'aimons pour tout ce qu'il est pour nous et pour tout ce qu'il fait pour nous. Mais nous devons aussi être honnêtes avec lui. Nous devons être honnêtes avec lui. Qu'est-ce que tu peux cacher à Dieu? Mon frère, ma soeur, tes vêtements recouvrent quoi? Ton corps. Tes vêtements ne recouvrent pas ton cœur. Or, ton cœur est tout exposé devant Dieu. Parle à Jésus. Déclare à Jésus ta soif. Tu as soif de construire ta vie comme les autres. D'avoir une belle maison où tu peux dormir tranquille. D'avoir un bon travail qui relève ta dignité, de fonder une famille. Oh, on va dire, tu rêves de tout ça. Mais ça, c'est rien pour Jésus. Il t'a promis, oui, mais si la promesse tarde, elle s'accomplira. Mais la promesse que Dieu te fait, est-ce qu'il ne peut pas la réaliser? Si elle est en train de mettre du temps, ce n'est pas de la faute à Dieu. C'est à toi de te remettre en cause. C'est à toi de te remettre en cause, frères et sœurs. Nous sommes venus voir Jésus et nous sommes venus lui déclarer nos soifs. Nous sommes venus lui déclarer nos misères. Nous sommes venus lui déclarer nos limites. Nous sommes venus lui déclarer notre petitesse, sans avoir peur de le faire, sans avoir honte de le faire. Vous savez, quand quelquefois on va se confesser, ça fait honte de dire certains péchés. Et qu'est-ce que tu fais? Tu retournes avec le péché. Ou bien il y en a qui enrobent leur péché de telle sorte que, ah mon père, j'ai volé une corde. Qui dit, bon, si c'est une corde, mon fils, je vais te donner une absolution proportionnelle à la corde. Mais mon père, au bout de la corde, il y avait un mouton. Tu as volé quoi? Tu as volé la corde ou tu as volé un mouton? Mais tu fais tes choses en choco, même devant Dieu. Tu vas venir lui dire que c'est une corde que tu as volée. Lui, il ne sait pas que tu as volé un mouton. Il sait que tu as volé un mouton. Mais il attend que tu déclares que tu as volé un mouton pour qu'il te donne le pardon et que ce pardon transforme ta vie. Tu ne peux pas mentir à Dieu. Non, mentons-nous entre nous, ce qui n'est pas bon. Puisque Saint Paul dit, dites-vous la vérité. Dites-vous la vérité, ça veut dire ne vous mentez pas. Mais allez jusqu'à mentir à Dieu. C'est pas bon. Combien de fois, frères et sœurs, combien de fois nous avons fait des promesses que nous n'avons pas tenues? Combien de fois nous avons fait des promesses que nous, d'avance même, nous savions que nous ne pouvons pas tenir? C'est à Jésus on parle, hein? Comme si on parlait à notre petit camarade, comme s'il n'y avait rien du tout. Nous sommes les ministres d'une nouvelle alliance. Et cette alliance a pris forme dans le sang de Jésus. Cette alliance se renforce chaque jour quand nous nous tenons en présence de Jésus. C'est là que nous puisons les forces nécessaires pour mener la vie nouvelle qui correspond à la nouvelle alliance. Nous ne repartirons pas comme nous sommes venus parce que en présence de Jésus, nous allons déclarer tout ce qui nous retient loin de lui, tout ce qui nous empêche d'être totalement à lui et puis tout ce qui nous empêche d'aller vers les autres. Parce que une chose est de venir à Jésus, mais après il te dira, va vers ton frère. Va vers ton frère. Et le psalmiste dit, il présente un visage séduisant, mais en réalité, son cœur fait la guerre. Va vers ton frère et montre-lui. Montre-lui la foi que tu as. Montre-lui l'amour qui brûle en toi. C'est l'occasion de déclarer devant Jésus tout ce qui nous empêche d'aimer nos frères, tout ce qui nous empêche d'aimer nos sœurs. Frères et sœurs, il y a beaucoup de choses qui peuvent nous éloigner de Dieu, qui peuvent nous éloigner de notre vocation d'enfant de Dieu, qui peuvent nous éloigner de cette nouvelle alliance que Jésus a tissé avec nous. Les énumérer, on en serait même limité. Mais chacun aujourd'hui, en toute vérité, sait ce qui le retient loin de son frère. Je ne veux pas dire l'argent, parce que l'argent a détruit beaucoup de relations. L'argent a gâté beaucoup de familles. Mais il faut peut-être que je dise l'argent. Maintenant même, pour couper court, on ne dit plus l'argent. Dis-le. Vous vous rendez compte de combien de fois, à force de chercher l'argent, papa et maman courent pour chercher l'argent et leurs enfants sont à la maison. Ils ne les voient pas. Et quand les enfants veulent se plaindre, ce que les parents trouvent à dire, mais on a tout ce qu'il faut ici à la maison. Il y a peut-être tout ce qu'il faut, mais c'est celui qu'il faut qui n'est pas là. Vous faites quoi avec tout? Vous faites quoi avec tout? Un jour, il y a quelqu'un qui m'a appelé et il me dit, mon père, parle à mon enfant. Il dit, mais c'est ton enfant. Il dit, mon père, il faut lui parler parce que là où on va là, il ne va pas me reconnaître. Donc, j'ai appelé l'enfant, j'ai dit, ton papa dit de te parler, c'est pour ça que je t'ai appelé. Et il m'a coupé net. Il m'a dit, va dire à mon papa que je veux un rendez-vous pour parler avec lui. Je dis, mais pourquoi un rendez-vous? Il dit, mon père, on est dans la même maison, je ne le vois pas. Il sort tôt, il rentre tard. Quand c'est le week-end, il va faire les activités politiques. Je ne le vois pas. Je veux parler avec lui. Donc, si tu as l'occasion, demande-lui un rendez-vous pour moi. Ça, c'est quoi ça? Il y a des blessures de part et d'autre. Et le monsieur, il dit, mais est-ce que mon enfant là se rend compte que tout ce que je fais, c'est pour qu'eux, ils soient bien à la maison? Et l'enfant dit, bien dont tu parles là, c'est toi. Moi, mon bien, c'est toi. Tu es mon papa, je veux te voir. Vous voyez ce qui les éloigne. Mais ça, c'est un exemple parmi tant d'autres. Où on ne voit pas papa à la maison. On ne voit pas maman à la maison. On ne prie pas ensemble à la maison. On ne mange pas ensemble à la maison. Ah, on se dit, ça c'est rien. Il y a déjà à manger à la maison. Mais combien de blessures ont été ouvertes? Même dans les cœurs des mamans. Même dans les cœurs des mamans. Il y a une qui me disait, ce soir même quand je venais, je ne comprends pas mon mari. Vraiment, je ne le comprends pas. J'ai dit, mais si toi tu ne le comprends pas, moi-même je ne le comprends pas aussi. Ah, c'est vous qui vivez ensemble. Et mon père, à la rentrée, il n'a même pas acheté un stylo pour un seul des enfants. J'ai dit, il travaille. J'ai dit, oui, il travaille. On a même augmenté son argent ces temps-ci. J'ai dit, comment tu as su ça? Elle dit, je lui ai imposé de me montrer son bulletin de salaire. J'ai dit, ah, il y a des choses qu'on ne montre pas au Fabo. Et pour ça, il ne voulait pas montrer depuis. Et elle regarde le bulletin, elle lui dit, mais on a augmenté ton salaire ces temps-ci. Il dit, oui, tu sais, on a augmenté, mais en réalité, on n'a pas encore versé. Garçon, quoi. On a augmenté, mais on n'a pas encore fait. Mais c'est à ta femme tu parles, hein? C'est à ta femme tu parles. Et tu veux qu'elle te croie. Vous allez vivre comment après? Voilà une blessure qui devient une soif qu'il faut présenter à Jésus pour qu'il l'étanche. C'est-à-dire, il y a un qui doit sortir du mensonge pour retrouver la vérité de la relation qu'il a décidé de nouer. Parce que quand vous venez vous marier, vous dites, c'est pour toujours. Pour toujours, ça veut dire que ça va durer. Mais si ça doit durer dans le mensonge, ça ne vaut pas la peine de faire pour toujours. Nous sommes venus voir Jésus. Il est le même. Il n'a pas changé. Capable de tous les miracles. Capable de dispenser toutes les bénédictions. Capable de renouveler chaque jour sur nous sa miséricorde. Et nous sommes venus lui déclarer ce qui nous fait souffrir. Ce qui nous fait souffrir et lui présenter aussi ceux qui nous font souffrir. Parce que eux aussi, par leur comportement, nous éloignent de Dieu. Vous savez que quand tous les jours vous rencontrez quelqu'un dans le même bureau pour qui vous avez de la rancune, de la haine, vous travaillez mal. Dès que vous le voyez, soit vous avez faim, soit vous avez soif. Mais lui, sa présence seulement vous dérange. Oui, il y a ce qui nous éloigne de Dieu, mais il y a ceux qui nous éloignent aussi de Dieu. Il y a ceux qui nous éloignent de Dieu, ceux qui nous entraînent dans des situations de péché. Ceux qui nous entraînent dans des situations de péché. Et aujourd'hui, les situations de péché, nous les multiplions, nous les créons, nous en faisons à tous les carrefours. Or, Jésus dit que le royaume des cieux appartient aux violents. Quand il dit que le royaume appartient aux violents, aspire aussi à être libéré de toutes les chaînes qui t'entravent. Et ces chaînes-là, c'est toi qui les connais, puisque c'est toi qui les vis. Vous n'avez jamais entendu des gens qui disent que voilà, depuis longtemps je prie, je jeûne, mais je ne vois rien. Saint Augustin a dit, si ta prière ne te change pas, change ta prière. C'est pour ça qu'on a dit, si tu n'aimes pas ce que tu récoltes, il faut changer ce que tu sèmes. C'est lui qui se plaint tout le temps du fait que malgré ses prières, ses jeûnes, ses abstinences, ses sacrifices, sa prière n'est pas exaucée. C'est pas que Dieu soit incapable d'exaucer sa prière, sinon il n'est plus Dieu. Mais c'est peut-être que lui-même, il ne dit pas la vérité sur la façon dont il se comporte avec Dieu. Vous n'avez jamais vu des gens pour qui vous priez, vous imposez les mains toute l'année, rien ne bouge dans leur vie. C'est comme s'ils mettent bâche sur leur tête. Vous imposez les mains, même ça ne passe pas du tout. Ils s'en vont 3 jours après, ils reviennent. Mon père, c'est mon tour, faut prier pour moi. Frère, c'est mon tour, faut prier pour moi. Vous priez sur 1 an, rien ne change. Vous croyez que Dieu il n'est pas puissant, mais pourquoi pour lui il y a résistance? Pourquoi pour celle-là il y a résistance? Ce n'est pas Dieu, c'est celui qui est devant toi. Il y a quelque chose qui doit changer dans sa vie. C'est pour ça que je dis ce soir, quand tu regardes Jésus, quand tu le vois, déclare à Jésus tous tes blocages afin de posséder ou mieux de renouveler tes bénédictions avec lui. Nous sommes les ministres d'une nouvelle alliance. Quand on vient devant Jésus Eucharistie, quelle est l'attitude qu'on doit avoir? J'ai dit que nous venons lui dire que nous croyons. Si tu ne crois pas, tu ne viens pas. Si tu ne crois pas, tu ne viens pas. J'ai dû vous raconter l'histoire de cette jeune fille, 26, 27 ans, une Belge, qui était fatiguée de la vie, parce qu'elle avait pris la drogue, l'alcool, le sexe à outrance. Mais malgré ça, il y avait une soif en elle qui n'était pas étanchée. Elle a fait toutes les vilaines expériences, en pensant que c'était peut-être le chemin de l'épanouissement. Elle n'y est pas parvenue. Jusqu'au jour où elle passait devant une église de nuit où le Saint-Sacrement était exposé toute la nuit. Elle est entrée dans l'église. Elle avait 26, 27 ans. Et puis elle s'est mise à genoux devant le Saint-Sacrement. Elle a dit, Jésus, au catéchisme, on m'a dit que tu es présent. On m'a dit que tu es vivant. Le Saint-Sacrement était exposé. Elle dit, je suis donc venue. Et je vais te dire que je suis fatigué de la vie. Je suis fatigué. Je cherche au fond de moi une satisfaction, un épanouissement, un bonheur qui n'arrive pas. Malgré tout, j'ai essayé la drogue, j'ai essayé l'alcool, j'ai essayé le sexe. Et puis elle a eu sommeil. Elle a dormi là. Au petit matin, elle s'est réveillée. Elle ne voulait plus sentir l'odeur ni de l'alcool, ni de la cigarette. Elle était délivrée. Elle était délivrée. Voici quelqu'un, j'ai failli dire un voleur de paradis, parce que d'autres sont venus d'eux-mêmes. Ils ont fléchi genoux, c'est devenu noir, noir, galon comme ça. Ce qu'ils ont demandé, ils n'ont pas eu. Elle est venue en quelques minutes de prière, elle a tout obtenu. Mais la différence vient d'où? La différence vient de sa sincérité. Elle dit, Jésus, je suis fatigué. Je suis fatigué de cette vie. Or, Jésus est la vie, la vraie. Alors, il lui a communiqué, lui, sa vie. À côté de tout ce qu'elle a recherché pendant longtemps et qui ne lui a pas donné satisfaction, il a suffi peut-être que Jésus pose sur elle un regard d'amour, de tendresse. Et puis, c'est fini. Sa vie a été transformée. Jésus est vraiment vivant au très saint sacrement de l'autel. Pourquoi quand vous entrez dans l'église, vous faites la genouflexion? C'est un geste militaire. La genouflexion, au départ, est un geste militaire. Lorsque les militaires arrivaient devant l'empereur, ils devaient se mettre à genoux pour le saluer. Il se relève, il reçoit les ordres et il se met à nouveau à genoux avant de repartir. Et les chrétiens ont dit, nous, notre empereur, le seul qu'on connaît, c'est Jésus. C'est devant lui seul on va fléchir genoux.
1: La voix de l'évangile.
0: Dans l'église, on a le roi des rois.
2: Il est 1 heure.
0: On fait la genouflexion. On lui donne tout l'honneur qui lui revient, toute la gloire qui lui revient. Alors, quand vous entrez dans l'église et que vous faites la genouflexion, vous posez ainsi un acte de foi et vous exprimez que vous croyez en la présence qui est là et qui est plus grande que vous. Dans toutes les églises catholiques du monde entier, vous trouverez Jésus Eucharistie. Si ce n'est pas une chapelle, mais une église, vous trouverez Jésus Eucharistie. Et vous trouverez quoi d'autre? Le crucifix, et vous trouverez la statue de la Vierge Marie, première adoratrice de Jésus. Mais quand vous rentrez et que vous faites la génuflexion, vous êtes en train de dire que vous croyez. Mais lui-même, il vous a vu bien avant même que vous ne soyez entré ici. Il vous a attiré lui-même pour que vous preniez en sa présence un tout petit temps de louange et d'adoration. Et alors, chacun peut dire, gloire à toi Jésus, gloire et louange à toi Jésus, gloire et louange à toi Jésus. Tu peux le dire pendant 10, 15, 20 minutes et puis ressortir de l'église. Tu n'es pas obligé, quand tu viens devant Jésus, tu n'es pas obligé de demander forcément quelque chose. Sinon, on finit jamais de demander. Mais malheureusement, on ne remercie pas assez. Gloire à toi, Jésus. Honneur à toi, Jésus. Louange à toi. Bon, faut pas faire comme au renouveau. Il y a certains qui ne comprennent pas bien. Gare à toi, Jésus. Gare à toi, Jésus. Mais ce n'est pas ça. Mais il sait qu'ils ne sont pas en train de le mettre en garde. Il sait. Gloire à toi, Jésus. Louange à toi, Jésus. Honneur à toi, Jésus. Parce que toute la gloire doit lui revenir. Et au renouveau, il y a un chant que j'aimais beaucoup. Venez à lui, il est la source de le bonheur. Il y a les anciens qui connaissent quand même, non ?

Venez à lui, il est la source d'eau, le bonheur. 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Ensemble.

0: frères et sœurs, se tenir en présence de Jésus pour lui rappeler qu'il est notre bonheur. Pour lui rappeler qu'il est notre bonheur. Mais toi, qu'est-ce qui fait ton bonheur? Qu'est-ce qui peut faire ton bonheur aujourd'hui? Je ne dis pas forcément que tu es venu aujourd'hui parce que tu aspires à avoir quelque chose. Mais tu peux être venu aussi parce que tu aspires à dire merci à Dieu. Tu aspires à le louer. Le louer parce qu'il t'a fait don de la foi. Le louer parce que la vie en toi se renouvelle chaque jour. Le louer parce que tu es content de croire en lui. Tu es content d'avoir des frères et des sœurs avec lesquels tu peux faire monter vers lui une louange. Je ne veux pas croire que tu sois venu forcément pour demander quelque chose ce soir. Mais si c'était le cas, qu'est-ce qui peut faire ton bonheur? Les gens mettent sur leur baka, « Seigneur, donne longue vie à mon ennemi pour qu'il voie ce que je deviendrai plus tard. » Tu ne sais même pas si toi tu vas vivre. Tu veux qu'il donne longue vie à ton ennemi pour voir ce que toi tu vas devenir. Vous n'avez jamais lu ça sur les baka. Les gens, ils écrivent leurs phrases à folie, hein? Ah, folie. Papa Ourouf, attends, ils écrivent, mais ils écrivent des choses aussi. Oui, ils écrivent des choses. Donne longue vie à mon ennemi. Comment tu veux formuler une prière comme ça? Donne longue vie à mon ennemi pour qu'il voit ce que je deviendrai plus tard. Bon, il y a un peu de foi dedans parce qu'il s'est dit que lui, plus tard là, il va réussir. Il n'y a rien pour lui, il va sortir. Ça, c'est ce qu'il s'est dit. Mais qu'est-ce qui fait ton bonheur, mon frère? Qu'est-ce qui pourrait faire ton bonheur, ma soeur? Dis-le-lui franchement, Jésus. Laissez de côté, je vous ai dit, à faire des mariages là. C'est bon, mais ne forcez pas trop. Parce qu'à force de vouloir vous marier, c'est génie, vous épouser, et puis après vous-même vous êtes étonné. Ne forcez pas beaucoup, hein. Ne forcez pas beaucoup. Mais des choses qui peuvent nourrir ton âme, qui peuvent relever ta dignité, qu'est-ce qui ferait ton bonheur? Et moi je te dis, ce qui pourrait faire ton bonheur, c'est comme dit le psalmiste, demeurer dans sa maison. Demeurer en sa présence, avoir en soi le goût, ce feu qui brûle en toi, qui fait que tu veux toujours être en présence de Dieu. Ce feu qui brûle en toi, qui veut que tu veux parler de Dieu à tes frères. Ce feu qui brûle en toi et qui veut que tu veux exprimer les grâces dont tu es comblé et tu dis, toi aussi, tu peux en faire l'expérience et bénéficier de ces bénédictions. Tu peux demander cela à Jésus, ça peut faire ton bonheur. Si tout de suite on dit à effusion de l'esprit, vous allez voir. Il y en a qui vont demander la grâce de faire prière pour faire tomber les gens, comme des mouches. Ils vont tomber. Mais il n'y a pas plus important que ce charisme-là. Par exemple, aimer la parole de Dieu. Avoir le goût de la parole de Dieu. C'est la base. C'est la base. Et ça peut faire ton bonheur. Ça peut faire ton bonheur. Si tu demandes à Jésus la grâce d'avoir soif de sa parole. C'est-à-dire que quand tu n'as pas lu la parole, tu n'es pas bien. Quand c'est à Benjerville, le chemin néo-catéchuménal, c'est comme ça on dit non, chemin néo-catéchuménal naissait là-bas. Et de mon bureau, j'entendais des jeunes parler. Des jeunes. Et il y a un groupe qui disait à un de leurs camarades, on a appris que tu étais malade et on s'est dit qu'après la prière de ce soir, on serait allé te rendre visite. Et il a dit, c'est vrai, je suis malade, mais la parole me manque. La partager avec vous me manque. Voilà pourquoi je suis venu ce soir pour prier. Ah, j'étais dans mon bureau. Je n'ai pas cheveux, mais ça dressait comme ça, j'étais content. J'ai dit, voilà des chrétiens. Voilà des gens qui ont trouvé la source de leur bonheur. Aimer la parole de Dieu, frères et sœurs. Aimer la parole de Dieu. Pourquoi tu ne demandes pas à Dieu cette grâce? Pourquoi tu ne lui dis pas cette soif? Il ne faut pas te contenter d'admirer celui qui est capable de te sortir un verset qui correspond à la situation que tu vis. Toi aussi, tu peux t'approprier pas seulement un verset, mais toute la parole. Toute la parole. Et ça va faire ton bonheur. Je crois qu'il y a un psalmiste qui a dit ça, non? Ta parole fait mon bonheur, elle est lampe. Ta parole est la lampe de mes pas, quelque chose comme ça. Pourquoi donc? Qu'est-ce qui ferait ton bonheur? Pour que tu correspondes davantage à l'alliance que Dieu a scellée avec toi. pour que tu plaises davantage au cœur de Dieu, qu'est-ce qui ferait ton bonheur? Frères et sœurs, vivre la messe avec foi. Vivre la messe. Oh, le Saint Curé d'Ars. Relisez, je ne dis pas ses livres, mais relisez ses pensées. Si tu m'écoutes et que tu es catholique, dis amen. Parce que la foi catholique est belle. La foi catholique est très belle. La messe, l'Eucharistie, la prière la plus belle qui soit. Pourquoi tu ne demandes pas à Dieu la grâce de vivre la messe, quel que soit le jour où tu vas à la messe, que ce soit le matin, en semaine ou que ce soit le dimanche, vivre la messe, depuis le début jusqu'à la fin. Je lisais le témoignage de quelqu'un sourd. Il regardait la télévision et le pape Jean-Paul II faisait la messe. À la fin de la messe, le pape Jean-Paul II donne la bénédiction. De sa maison où il regarde la télévision, il se met à genoux et il se signe. Il commence à entendre. La bénédiction a transpercé la télévision, frères et sœurs. Mais au cours de la messe, ne regardez pas le prêtre. La messe, regardez le Christ qui est là et qui est en train d'accomplir quelque chose d'unique pour ce jour-là, pour cet instant-là. Pourquoi tu ne dis pas à Jésus que ça te tient à cœur de vivre la messe avec ferveur, de vivre la messe avec foi, parce que la messe à laquelle tu participes va réjaillir sur tout ce que tu vas rencontrer après, ta famille, tes amis, ton travail, tes projets, la messe va réagir dessus. Qu'est-ce qui ferait ton bonheur? Pourquoi tu ne demandes pas à Dieu, à Jésus, d'étancher cette soif que tu as, d'être pardonné de tes péchés? Le sacrement de réconciliation. Le sacrement de réconciliation. J'ai dit, si tu es catholique, dis amen. Parce que la foi catholique est belle. Jésus qui prend sur lui de confier à un homme frêle, pécheur, de pardonner à ses frères. De pardonner à ses frères en son nom, en son nom. Aucun prêtre ne dit « Je te pardonne tes péchés en mon nom ». Il dit « Au nom de Jésus, je te pardonne tes péchés. Va en paix. » Combien de fois beaucoup d'hommes et de femmes sont venus à la confession avec foi et sont repartis enrichis de Dieu et de ses grâces. Des situations se sont débloquées dans leur vie. Et on dit à Jésus cette soif qu'il a de vivre le sacrement de réconciliation. Bien sûr que tu confesses tes péchés à un prêtre. Mais derrière le prêtre que tu vois là, c'est Dieu, c'est Jésus qui t'accueille. C'est Jésus qui t'accueille et qui te purifie de tes péchés, de tout ce qui pourrait faire blocage à tes bénédictions, puisque tu viens confesser tes péchés. Pourquoi tu ne demandes pas à Dieu la grâce d'aimer les hommes? D'aimer les hommes. Je ne dis pas forcément de faire confiance, mais d'aimer. Parce que quand tu vois une femme qui a eu goumé dans sa vie, tu vas lui dire de faire confiance à un garçon. Bon. Mais au moins aimer l'homme qui est là. Aimer. Aimer tous les hommes. Avoir un regard, le regard de Jésus sur tous les hommes. Regarder tous les hommes comme des frères. Mais justement, pour mettre en relation avec le thème de l'année pastorale, vivre en communion, faites aux autres ce que vous voulez qu'ils fassent pour vous. C'est-à-dire, regardez ton frère avec les yeux du Christ. Regardez ta sœur, parce que tu souhaites qu'on te regarde comme ça aussi. Ne parle pas des femmes, parce que, bon, en général, les femmes, il y a beaucoup quand elles viennent à la messe pour regarder le modèle de paille de leurs camarades. Je ne parle pas de vous, hein, vous qui êtes ici. Mais ce n'est pas bon. Ce n'est pas bon. Ce n'est pas bon. C'est vraiment pas bon. Tu es à la messe. Est-ce que vous, je ne sais pas si les femmes là, vous faites la même chose quand vous êtes au supermarché. Quand vous voyez une femme qui est bien habillée, vous la poursuivez pour aller chercher son modèle. Mais pourquoi c'est à l'église? Ça veut dire que tu ne suis même pas la messe. Tu cherches où elle va passer à la fin pour la poursuivre, ma soeur. Et puis avoir ton modèle, non? Bon, il y a des choses qui sont superflues dans la vie. quand on a Jésus en soi, il y a des choses qui deviennent superflues. Il y a des choses qui deviennent superflues. Parce que plus Jésus prend la place dans ta vie, plus les autres choses sortent par les fenêtres là et puis disparaissent. C'est quand tu es encore réticent à donner toute la place à Jésus qu'il y a un conflit dans ton cœur. Il y a un conflit dans ta vie. Pourquoi tu ne demandes pas à Jésus la grâce d'aimer? Tout à l'heure, on sentait moi je t'aime, tu le sais. Oui, tu aimes Jésus. Mais après, il faut aimer tes frères. Il faut les aimer. Aimer, là, ça va avec aider. Aimer, ça va avec pardonner. Quand je dis aider tes frères, il ne faut pas penser que j'ai dit de partager ton argent avec eux. Hein. Parce que quand on va sur l'argent, là, ça devient compliqué. Mais aider ton frère, tu commences par prier pour lui. Tu l'aides. Quand on vient s'asseoir pour faire la messe, on dit je confesse à Dieu. Et vous aussi, mes frères, de prier pour moi. C'est une aide que tu apportes à ton frère quand tu pries pour lui. C'est une aide que tu apportes à ton frère quand tu le présentes à Jésus Eucharistie. Quand tu arrives devant le Saint-Sacrement et que tu es capable de dire, me voici Jésus. Je suis venu te dire merci. Je suis venu te dire ma reconnaissance. Mais Jésus, je suis là aussi au nom de mes frères, au nom de mes sœurs. Je suis là au nom de mon pays, au nom de tous mes amis. Nous voulons te dire merci. Moi, je te dis merci pour eux. Vous vous souvenez de la prière des enfants de Fatima? Mon Dieu, je crois, j'adore, j'espère et je vous aime. Je vous demande pardon pour ceux qui ne croient pas, pour ceux qui n'espèrent pas et pour ceux qui ne vous aiment pas. Je suis en train de leur apporter une aide parce que tu les aimes. Tu les aimes. Et l'amour que tu éprouves pour Dieu t'amène à éprouver de l'amour pour tes frères, surtout pour ceux qui sont le plus loin de Dieu. Et chaque jour, beaucoup s'éloignent davantage de Dieu, au point de nous faire croire que nous qui sommes réunis ici, nous perdons du temps. Nous qui sommes réunis ici, c'est parce que nous n'avons rien à faire. Nous qui sommes réunis ici, c'est parce que nous avons un esprit faible. Sinon, ceux qui ont esprit fort ne sont pas ici. Évidemment, ils ne sont pas ici, ils sont au cimetière. Je reconnais ma faiblesse. Et je dis que Dieu va me remplir de sa force. Saint Paul disait, quand je suis faible, c'est alors que je suis fort. Frères et sœurs, après avoir dit à Jésus que tu crois en lui, après avoir déclaré à Jésus tes soifs, tu vas maintenant posséder, entrer dans la possession de tes bénédictions. La bénédiction à laquelle tu aspires, Jésus peut te la donner. Il suffit qu'il dise une parole, il peut te la donner. Mais tu n'as pas peur de gaspiller cette bénédiction-là. Tu n'as pas peur. Quand quelqu'un ne connaît pas bien, il ne peut être, si quelqu'un ne connaît pas bien Jésus, il peut ne pas bien l'aimer parce qu'il ne le connaît pas. Et plus tu le connais, plus tu l'aimes. Je ne sais plus c'est quel, c'est Saint Augustin qui a dit, je te cherche parce que je t'ai trouvé. Il dit, je te cherche parce que je t'ai trouvé. Vous voyez la subtilité, non? C'est parce que je t'ai trouvé que je te cherche. Et non parce que je t'ai cherché que je t'ai trouvé, non. Bon, on va prendre un exemple terre à terre. Abraham, là, le jour il a vu sa femme là. Tous les jours il était là-bas. C'est parce qu'il a trouvé qu'il la cherche. Tous les jours il partait là-bas. Peut-être eux quand ils se sont rencontrés, peut-être il y avait cellulaire. Donc c'était SMS. Quand c'est au début là, c'est tellement doux. Tu fais quoi? Tu manges. Ah ouais, d'accord. Cherche. Bon. C'est ça avec Jésus. Quand tu l'as trouvé, tu ne peux plus rester sur place. Il y a quelque chose qui te bouscule. Tu le cherches parce que tu l'as trouvé. Alors, entrons en possession de notre bénédiction. Entrons en possession de notre bénédiction.
1: Le Père Emmanuel Savadogo vient de nous proposer un enseignement sur le thème « Avec le Saint-Esprit, vous êtes ministre de la Nouvelle Alliance ». 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Que le Seigneur nous bénisse.

0: je vous propose trois parties pour cet enseignement. Première partie, quelques révélations de Jésus à Sainte Marguerite Marie, les grandes révélations concernant le Sacré-Cœur, puis ensuite de voir comment le magistère nous parle à l'heure actuelle de cette dévotion au Sacré-Cœur de Jésus, et puis ensuite très concrètement, qu'est-ce que ça veut dire se consacrer au Sacré-Cœur, à la basilique du Sacré-Cœur de Montmartre à Paris. Alors, les révélations à Sainte Marguerite Marie. Quelques mots sur la vie de cette grande sainte. Elle est née en Bourgogne en 1647. Elle va entrer à l'âge de 24 ans dans l'ordre de la Visitation, chez les Visitandines, cet ordre fondé par Saint François de Sales. Et très vite, puisqu'elle viendra juste de prononcer ses vœux, 2 ans après ses vœux, juste après son noviciat, dès 1673, commencent ses révélations, ses apparitions de Jésus à Sainte Marguerite Marie, qui vont durer au moins 2 années, jusqu'en 1675, mais en fait, ça va continuer encore au-delà. Il y a une intimité entre Sainte Marguerite Marie et Jésus qui va continuer pendant toute sa vie. Vous connaissez sans doute le nom de son père spirituel, Père Claude La Colombière, un jésuite qui était d'ailleurs plus jeune qu'elle. Il avait 6 ans de moins qu'elle. Ils ne vont pas d'ailleurs se connaître beaucoup, dans le sens où lui va être assez vite envoyé en Angleterre, ou se préparer à aller en Angleterre, qui était protestante et qui persécutait de façon assez violente les catholiques. Mais en tout cas, ils ont continué à correspondre pendant un certain nombre d'années par lettres. Et elle meurt le 17 octobre 1690 à Paray-le-Monial, où elle était religieuse. 17 octobre, vous voyez, on l'a fête le 16 octobre, donc la veille de sa mort. Béatifiée en 1864, canonisée en 1920. Et on va voir que son message, en fait, très vite, va prendre de l'ampleur. Voici donc ce qu'elle raconte sur ce qui s'est passé le 27 décembre 1673. On va essayer de voir, du coup, à partir de ce que Jésus lui dit, ce qu'on peut recueillir pour la signification de ce culte du Sacré-Cœur et qu'est-ce que ça veut dire concrètement. Une fois donc, étant devant le Saint-Sacrement, me trouvant tout investi de cette divine présence, mais si fortement que je m'oubliais de moi-même et du lieu où j'étais, et je m'abandonnais à ce divin esprit, livrant mon cœur à la force de son amour. Il me fit reposer fort longtemps sur sa divine poitrine, où il me découvrit les merveilles de son amour et les secrets inexplicables de son sacré cœur, qu'il m'avait toujours tenu caché, jusqu'alors qu'il me l'ouvrit pour la première fois. Il me dit « Mon divin cœur est si passionné d'amour pour les hommes et pour toi en particulier, que ne pouvant plus contenir en lui-même les flammes de son ardente charité, il faut qu'il les répande par ton moyen et qu'il se manifeste à eux pour les enrichir de ces précieux trésors que je te découvre et qui contiennent les grâces sanctifiantes et salutaires nécessaires pour les retirer de l'abîme de perdition. Et je t'ai choisi comme un abîme d'indignité et d'ignorance pour l'accomplissement de ce grand dessein, afin que tout soit fait par moi. » Alors, vous voyez, donc, Marguerite Marie, elle est en train de prier, elle est devant le Saint-Sacrement, elle prend un temps d'adoration du Saint-Sacrement, et voilà, il y a cette expérience mystique un peu particulière, où Jésus l'a fait reposer sur son cœur. Ça vous fait penser à quelle figure biblique ? Saint Jean, l'apôtre Saint Jean, le jeudi saint, il y a ce dernier repas, et Jésus dit « L'un de vous va me livrer ». Et alors tout le monde dit « Est-ce que c'est moi ? C'est moi, c'est moi ?» Et puis Pierre dit à Jean « Toi, demande-lui ». Et là, Jean se penche sur la poitrine de Jésus pour lui demander « Seigneur, qui est-ce » C'est Saint Jean, chapitre 13, verset 25. voyez que cette communication là, de Jésus à Sainte Marguerite Marie passe essentiellement par l'audition. Hein. On ne nous dit pas forcément qu'elle voit Jésus, on est plutôt dans de l'expérience et dans une parole. Et alors, ça continue. « Et après, il me demanda mon cœur, lequel je le suppliais de prendre. Ce qu'il fit, et le mit dans le sien adorable. » Là, vous voyez, on est plus du domaine de la vision. Donc, Jésus lui prend son cœur. Il le met dans son sien, dans le sien propre, donc dans son cœur à lui, dans lequel il me le fit voir comme un petit atome qui se consommait, dans cette ardente fournaise, d'où le retirant comme une flamme ardente en forme de cœur, il me le remit dans le lieu où il l'avait pris. » Donc, vous voyez, Jésus prend le cœur de Sainte Marguerite Marie, le met en lui, et puis le lui rend, mais transformé en une flamme d'amour. Et il dit ceci. « Voilà, ma bien-aimée, un précieux gage de mon amour, qui renferme dans ton côté une petite étincelle de ses plus vives flammes, pour te servir de cœur et te consommer jusqu'au dernier moment, et dont l'ardeur ne s'éteindra ni ne pourra trouver de rafraîchissement que quelque peu dans la saignée, dont je marquerai tellement le sang de ma croix qu'elle t'apportera plus d'humiliation et de souffrance que de soulagement. » Et pour que la grande grâce que je viens de te faire n'ait point une imagination, et qu'elle est le fondement de toutes celles que j'ai encore à te faire, quoique j'ai refermé la plaie de ton côté, la douleur t'en restera pour toujours. Et si jusqu'à présent tu n'as pris que le nom de mon esclave, je te donne celui de la disciple bien-aimée de mon sacré cœur. » Alors, Quelques petits commentaires. Et une première chose, hein, vous voyez le lien entre le Sacré-Cœur et l'adoration. Hein, ça se passe pendant une adoration du Saint-Sacrement. On va voir que la plupart des choses, des révélations de Jésus à Sainte Marguerite Marie, se passent pendant que Marguerite Marie est en train d'adorer le Saint-Sacrement. Hein. Et ce lien, c'est pas Marguerite Marie qui l'invente, hein, c'est un lien logique. Et une des encycliques du pape Benoît XVI sur l'Eucharistie s'appelle Sacramentum Caritatis, le sacrement de l'amour. Hein. Or, que symbolise le cœur? Bah, c'est l'amour. Hein. Donc, s'il y a bien une façon d'adorer l'amour de Jésus, c'est d'adorer son Eucharistie et c'est aussi d'adorer son cœur. Vous voyez, hein, les deux ont un lien là extrêmement fort. Et même, vous voyez, je ne sais pas si vous êtes déjà penché sur la question des miracles eucharistiques. Il y a beaucoup de miracles eucharistiques où l'hostie se met à saigner ou prend l'apparence de chair, hein, ce qu'elle est réellement, puisque c'est le corps et le sang de Jésus. Et il y a au moins deux miracles eucharistiques où on a pu faire des analyses scientifiques de qu'est-ce que c'est que ce matériau, entre guillemets. Notamment le miracle eucharistique de Lanciano, qui est très ancien, hein, du 7e siècle. Hein, donc c'est il y a 1400 ans, hein, vous imaginez. L'hostie est toujours conservée et dans les années 70, on a pu faire des analyses scientifiques et on a découvert que cette chose, entre guillemets, c'est un corps humain. Et ce corps humain, c'est le cœur, c'est un cœur humain et que ce sang, on a même le groupe sanguin, groupe AB, etc. Et beaucoup plus récemment, oui, 1970, hein, c'est pas... en 1996, à Buenos Aires, il y a eu, pareil, une hostie qui s'est mise à saigner. Et l'archevêque de l'époque, c'était Bergoglio. Il a fait faire des analyses scientifiques. Et là, en aveugle complet, dans le sens où il a donné un échantillon, il a fait donner un échantillon au médecin qui ne savait pas ce que c'était. Lanciano, on savait d'où provenait ça. Et les médecins qui ont étudié ça ont dit que c'était un cœur humain. Donc pareil, groupe sanguin AB. Mais qu'en plus... ce cœur était vivant au moment où on a prélevé l'échantillon et qui provenait d'un être humain qui souffrait beaucoup. Vous voyez, c'est quand même assez fou, hein. Voilà. Donc voilà, tout ça pour souligner ce lien entre le sacré cœur et l'Eucharistie. Hein, on reçoit le cœur de Jésus lorsque l'on communie et on va voir que cet aspect de la communion est très présent dans ses révélations de Jésus à Sainte Marguerite Marie. Un autre point, donc, c'est que il y a un ancrage biblique qui est assez fort. Hein. On a souligné le fait que Jésus l'a fait reposer sur sa poitrine. Saint Jean a reposé sur sa poitrine, donc près de son cœur. Et voyez aussi à la fin quel nom donne Jésus à Sainte Marguerite Marie. Disciple bien-aimé. Hein. Dans l'évangile de Jean, Jean ne se désigne jamais comme Jean. C'est toujours le disciple que Jésus aimait. Hein, voilà. Vous voyez cette identification. Un autre point donc, qui est très marquant, qu'on a vu donc, dans la première partie là, de ce texte-là, c'est l'échange des cœurs. Alors ça peut nous paraître une expérience mystique assez particulière, mais nous sommes tous appelés à vivre quelque chose de comparable. Galates chapitre 2, verset 20. Paul dit « Je vis, mais ce n'est plus moi, c'est le Christ qui vit en moi. Ce que je vis aujourd'hui dans la chair, je le vis dans la foi au Fils de Dieu qui m'a aimé et s'est livré lui-même pour moi. » Donc le but de la vie chrétienne, c'est de devenir ce que nous sommes par le baptême, c'est-à-dire Jésus. Nous sommes fils et filles de Dieu par adoption, nous ne sommes pas par nature comme Jésus, évidemment, lui est fils de Dieu de toute éternité. Nous le devenons, cette adoption filiale, nous devenons d'autres Jésus. Et un chrétien, c'est un autre Christ. Dans certaines langues, d'ailleurs, c'est le même mot. Hein. En allemand, un chrétien, ça se dit « ein Christ ». Voilà. Donc on a à devenir d'autres Christ. On l'est devenu par le baptême, mais voyez qu'on a encore un peu de travail pour que ça s'incarne complètement dans tous les aspects de notre humanité. Hein. Voilà. Et Paul, il a avancé, et en lettre aux Galates, il peut dire « Ce n'est plus moi qui vis, c'est le Christ qui vit en moi. » Vous voyez, Marguerite Marie, elle a cette grâce d'avoir eu Jésus qui vivait en son cœur. Mais on est tous appelés à faire ça. On n'est pas tous appelés à avoir cette grâce un peu particulière, hein, mais ça sert à rien d'avoir des grâces particulières. Vous savez, ce qui est important, c'est d'avoir la réalité de la grâce. Hein, que ça prenne une forme exotique, ça a assez peu d'intérêt. Hein. Si ça a pris une forme exotique pour Sainte Marguerite Marie, c'est parce qu'il fallait qu'elle nous transmette quelque chose. Hein, voilà. Donc, on peut demander à ce que notre cœur soit plongé dans celui de Jésus pour qu'on vive du cœur de Jésus, qu'on vive avec son cœur. Une autre chose, c'est un peu le cœur du message. Vous voyez, Jésus dit « Mon divin cœur est si passionné d'amour pour les hommes et pour toi en particulier que ne pouvant plus contenir en lui-même les flammes de son ardente charité, il faut qu'il les répande. » La définition de l'amour, la définition scolastique, hein, c'est le bien qui cherche à se diffuser, à se répandre. L'amour, normalement, c'est ça, c'est un bien qui cherche à se répandre. En latin, bonum diffusivum sui. Dieu est amour, hein, nous dit la première lettre de Saint Jean. Donc Dieu cherche à répandre son amour. Le drame, c'est que nous ne cessons de refuser. Hein, par nos péchés, par notre indifférence. Et là, vous voyez, cette révélation de Jésus à Marguerite Marie, c'est cette révélation que Jésus nous aime et qui souffre de ne pas être accueilli dans son amour. Hein. Et non seulement qu'il n'est pas accueilli par nous, mais aussi par les autres, et vous voyez que Jésus veut se servir de Sainte Marguerite Marie pour qu'il puisse répandre son amour, Jésus, à chacun. Hein, ne pouvant plus contenir en lui-même les flammes de son ardente charité, il faut qu'il les répande par ton moyen et qu'il se manifeste à eux, hein, donc les hommes, si passionné d'amour pour les hommes, qu'il se manifeste aux hommes pour les enrichir de ces précieux trésors que je te découvre, qui contiennent les grâces sanctifiantes et salutaires nécessaires pour les retirer de l'abîme de la perdition. Et aussi ce qu'il y a derrière, c'est concrètement sauver les âmes de l'enfer. On n'est pas dans un monde de bisounours. Hein. Voilà, c'est la question du salut éternel. Le nôtre et de ceux qui nous entourent.
1: La voix de l'Évangile.
0: Vous voyez que ce n'est pas la question.
1: Il est 2 heures.
0: Il ne voudrait pas que certains aillent au paradis. Il veut que tous aillent au paradis. Il a offert son salut pour tous, son amour est pour tous. Mais le problème, c'est qu'on ne l'accueille pas forcément. Et ça, ça déchire le cœur de Jésus. Ça déchire le cœur de Jésus. Et un passage parallèle, enfin un passage similaire qu'on pourrait mettre en lien, vous voyez, c'est l'agonie de Jésus à Gethsémani. D'ailleurs, en fait, tout ça, c'est vraiment quelque chose de très semblable. Jésus qui supplie, qui mendie la prière de Pierre, Jacques et Jean. Veillez et restez, veillez et priez une heure avec moi. Comment vous n'avez pas eu la force de veiller une heure avec moi? Vous voyez, notre Dieu, c'est un Dieu qui se fait notre serviteur, qui mendie notre prière, parce qu'il veut pouvoir répandre son amour. Voilà, mais ça, faut qu'on ouvre son cœur. Et en fait, tous les textes de Jésus, toutes les révélations de Jésus à Sainte Marguerite Marie tournent autour de ce thème-là. Voici ce cœur qui a tant aimé les hommes, qui ne reçoit qu'ingratitude et indifférence. Alors toi, au moins, aime-moi et aime-moi pour tous les autres, pour qu'eux aussi reçoivent le salut. Et en gros, c'est ça, le message de Jésus à Sainte Marguerite Marie, c'est assez simple. Mais vous voyez du coup que cette consécration au Sacré-Cœur rentre dans cette logique-là, de permettre à Dieu de m'aimer, et pas seulement moi, mais à travers moi de pouvoir aimer les autres. Je t'ai choisi comme un abîme d'indignité et d'ignorance pour l'accomplissement de ce grand dessein, afin que tout soit fait par moi. C'est-à-dire que Jésus lui dit, c'est pas parce que t'es quelqu'un de meilleur que les autres, je t'ai choisi toi justement parce que t'es moins bien que les autres. Donc vous voyez, pour se consacrer au Sacré-Cœur, on n'a pas besoin d'être un héros. Au contraire, si vous êtes un héros, vous pouvez quitter cette pièce. Mais... c'est précisément parce que t'es capable de rien que je t'ai choisi pour cette mission. Et pourquoi nous dit Jésus? Parce que, comme ça, tout va être fait par moi. Bon, ça, c'est tout un itinéraire de la vie spirituelle, de passer de mes points d'appui à moi. Je gère, Seigneur, je vais te montrer ce que je suis capable de faire pour toi. À Seigneur, je suis capable de rien faire, viens à mon aide. Dieu, viens à mon aide, Seigneur, à notre secours. Seigneur, je ne peux rien faire sans toi. Et à chaque instant, je suis obligé de mendier la grâce de Dieu pour pouvoir faire quelque chose. Non pas que, comme ça, du coup, je suis capable de rien faire, donc je fais rien, comme ça, je fais pas de bêtises. Non, je dois faire des choses, mais c'est avec la grâce de Dieu. Ça aussi, vous voyez, c'est Saint Paul, Saint Paul qui se plaint d'avoir une écharde en sa chair. Alors, personne ne sait ce que c'est, donc ça n'a rien de fantasmé sur l'état de truc. Il m'a déclaré, ma grâce te suffit, car ma puissance donne toute sa mesure dans la faiblesse. Et donc, Paul dit, c'est donc très volontiers que je mettrai plutôt ma fierté dans mes faiblesses, afin que la puissance du Christ fasse en moi sa demeure. On a exactement la même logique dans l'acte d'offrande à l'amour de Sainte Thérèse de l'Enfant Jésus. Je ne sais pas si vous l'avez lu, ce texte. Je pense que ça vaut le coup de lire le texte en entier, pas juste les 10 lignes à la fin où je m'offre à l'amour miséricordieux, mais tout le texte. Thérèse part du désir que Dieu a mis en elle d'être sainte et de sauver les âmes. Ensuite, elle constate qu'elle en est absolument incapable. Et donc, elle demande à Dieu de tout faire en elle. Et donc, pour cela, elle s'offre à l'amour miséricordieux comme victime d'Holocauste, pour que ce soit Dieu qui puisse enfin répandre son amour, parce qu'elle fait le même constat que Sainte Marguerite Marie. Dieu veut nous aimer, mais nous, on ne le laisse pas nous aimer. Donc, qu'il puisse répandre son amour en nous pour que ça puisse rejaillir sur les autres après. C'est quelque chose de très... c'est un mouvement, vous voyez, c'est le mouvement par excellence de la vie spirituelle, on pourrait dire. Encore une autre remarque par rapport à ce texte, c'est que on parle beaucoup d'amour, de cœur, mais on est aux antipodes du monde des bisounours et de l'affectivité. C'est vrai que de nos jours, dès qu'on parle de cœur, ça bat très fort en moi. C'est l'émotivité par excellence. C'est sûr qu'on est appelé à aimer Jésus avec tout notre être, donc aussi avec notre affectivité. Il n'y a pas quelque chose de mauvais là-dedans, mais n'empêche que c'est quand même quelque chose d'indépendant. Vous voyez, pas parce que je ne sens rien que Dieu n'est pas là. Et c'est pas parce que je sens quelque chose que forcément Dieu est là. D'ailleurs, ça peut être aussi juste que je suis un peu excité et qu'il y a un contexte qui fait que. Hein. Mais voilà, donc c'est, et ce qui fait que Jésus, vous voyez, il lui redonne son cœur avec cette étincelle d'amour, mais avec quoi ? Avec une douleur dans le côté. Hein, il lui dit, elle restera toujours cette douleur. À la fois comme preuve de ce qui s'est passé, hein, elle ne pourra pas douter de l'expérience qu'elle a eue, mais vous voyez aussi que il y a cette ressemblance avec le cœur de Jésus qui est transpercé. Hein. Le cœur de Jésus, c'est un cœur plein d'amour, mais c'est aussi ce cœur transpercé, ce cœur qui est mort pour nous, qui est aussi ressuscité, hein, on est d'accord ? Qui est ressuscité et qui répand plein de lumière. Il suffit de voir le tableau, par exemple, de Sainte Faustine, hein, Jésus Sainte Faustine, avec ses rayons qui jaillissent du cœur, et on va voir qu'il y a un peu la même chose chez Sainte Marguerite Marie. Mais ça reste un cœur transpercé, c'est-à-dire que la lumière, elle sort d'un cœur transpercé. Jésus, quand il ressuscite, il a ses stigmates. Quand il apparaît aux apôtres, hein, à Thomas, mets ta main dans mes plaies et dans mon côté. Hein. Donc ça reste, c'est transfiguré, mais ça reste. C'est transfiguré, ce qui fait que c'est quand même une bonne nouvelle, parce que ça veut dire que toutes les blessures qu'on peut recevoir, Dieu est assez puissant pour en tirer un bien, hein, vécu avec lui. Voilà. Mais n'empêche que, voyez, Jésus n'est pas en train de lui dire « Tu vas recevoir mon amour, tu as reçu une étincelle de mon amour, donc tu n'auras plus aucun souci dans ta vie, plus aucune difficulté, plus aucune tuile, tout le monde va t'adorer, tout va bien se passer, et tu seras comblé de consolation jusqu'à la fin de ta vie. Pas du tout. Ok ? Autrement dit, si vous voulez vous consacrer au Sacré-Cœur en disant « Si je fais ça, comme ça, ma vie tranquille, hein, plus aucun souci », voilà, on est à côté de la plaque, ok ? Ça ne veut pas dire que parce que vous allez vous consacrer, vous allez avoir des problèmes, hein, non plus, hein, faut pas renverser la chose, hein, ok ? Vous voyez, mais sauf qu'on est à un autre niveau, hein, je pense que vous l'avez compris, hein, on est à un niveau de permettre à Dieu de nous aimer. Nous, on va s'engager du coup à l'aimer aussi davantage, à lui permettre de nous aimer davantage et aussi à répandre cet amour de Dieu autour de nous. Ce qui m'est beaucoup plus sensible, me dit-il, donc c'est Jésus qui parle, que tout ce que j'ai souffert en ma passion, d'autant que s'il me rendait quelques retours d'amour, j'estimerais peu tout ce que j'ai fait pour eux, et je voudrais, s'il se pouvait, en faire encore davantage. Mais ils n'ont que des froideurs et du rebut pour tous mes empressements à leur faire du bien. Mais du moins, donne-moi ce plaisir de suppléer à leurs ingratitudes autant que tu pourras en être capable. Hein ? Donc, il y a un autre texte, mais qui dit un peu la même chose. J'aime beaucoup les hommes, mais je ne reçois que des ingratitudes. Toi, aime-moi à leur place. Hein ? On voit aussi poindre là un autre thème qui est celui de la réparation. Hein, qui est très présent dans tous ces textes-là, hein, de réparer l'ingratitude des méchants, mais enfin les méchants, c'est pas juste les autres, hein, c'est moi aussi, hein, voilà, de réparer. Hein. Alors, réparer, c'est un terme qu'on a peut-être un peu de mal à comprendre de nos jours, mais Thérèse de Lisieux, elle a un terme qui, je pense, est beaucoup plus compréhensible à nos oreilles du 21e siècle, c'est le terme « consoler ». En fait, fondamentalement, c'est ça, c'est de consoler Jésus de toutes les ingratitudes, tous les manques d'amour. Hein. Et cette réparation, vous voyez, quelqu'un qui est triste, consoler cette personne, c'est compenser le mal qu'on lui en fait. Vous voyez, c'est réparer le mal qu'on lui en fait. Vous voyez, tout ça, c'est un peu la même idée. Hein. Donc, consoler Jésus. Et alors, j'en arrive au texte 57, donc paragraphe 57 de son autobiographie. « Je serai ta force, me dit-il, ne crains rien, mais sois attentive à ma voix et à ce que je te demande pour te disposer à l'accomplissement de mes desseins. » Là, on a les grandes lignes de la dévotion au Sacré-Cœur. « Premièrement, tu me recevras dans le Saint-Sacrement autant que l'obéissance te le voudra permettre, quelques mortifications et humiliations qui doivent t'en arriver, lesquelles tu dois recevoir comme des gages de mon amour. Tu communieras de plus tous les premiers vendredis du mois. » Et toutes les nuits, du jeudi au vendredi, je te ferai participer à cette mortelle tristesse que j'ai bien voulu sentir au Jardin des Olives, on dit Jardin des Oliviers maintenant, hein, à laquelle tristesse te réduira, sans que tu puisses la comprendre, à une espèce d'agonie, plus rude à supporter que la mort. Et pour m'accompagner dans cette humble prière que je présentais alors à mon père parmi toutes les angoisses, tu te lèveras entre 11h et minuit pour te prosterner pendant 1 heure avec moi, la face contre terre, tant pour apaiser la divine colère en demandant miséricorde pour les pécheurs, que pour adoucir en quelque façon l'amertume que je sentais de l'abandon de mes apôtres, qui m'obligea à leur reprocher qu'ils n'avaient pas pu veiller 1 heure avec moi, et pendant cette heure, tu feras ce que je t'enseignerai. Un point important, là, vous voyez, c'est la communion. Alors, ça peut nous paraître un peu étonnant, mais il faut bien se rendre compte que le XVIIe siècle est marqué par le jansénisme, où on pourrait dire que par peur qu'il y ait des abus, on s'interdit de faire le bien. Par peur qu'il y ait des communions sacrilèges, eh ben, on va limiter au maximum possible l'accès à la communion eucharistique. Donc concrètement, beaucoup de gens ne communiaient qu'une fois par an, hein, puisque c'est l'obligation minimale que demande l'Église de communier une fois par an et de préférence à Pâques, voilà, précédé d'une confession. Voilà, donc c'était la seule chose. Et alors voyons, bon, de nos jours, on est un peu à l'extrême inverse, puisque beaucoup communient sans même savoir ce qu'ils reçoivent, sans même s'être confessés, avec des péchés mortels sur la conscience. Enfin, bon, on est passé à l'extrême inverse. En tout cas, ce qu'on peut dire, c'est que Jésus souligne l'importance de la communion. Et que communier, avec les dispositions requises évidemment, fait plaisir à Jésus, parce qu'on l'accueille. Et Jésus qui veut nous donner son amour, il a institué un sacrement pour cela, c'est l'Eucharistie. Hein? Donc si on veut lui permettre de répandre son amour, communion. Hein? Communion. Voyez aussi que Jésus dit, alors autant que l'obéissance te le voudra permettre, bon parce qu'il fallait qu'elle demande la permission pour communier à son confesseur, à sa supérieure, donc c'est voilà, et puis sans doute que de temps en temps on allait la lui refuser, puis peut-être lui demander, mais enfin pourquoi ma sœur voulait vraiment communier, vous me prenez pour une sainte, enfin ça devait pas être forcément marrant. Voyez que nous, c'est aussi une invitation, parfois ça peut être difficile d'aller à la messe, même le dimanche, quand on est au fin fond de la campagne. Vous voyez que là, Jésus dit, la communion, ça peut-être te coûter, tu vas peut-être faire 50 km en voiture, mais vas-y, tu vas me faire plaisir. Hein, tu vas me faire plaisir. Voilà. Et aussi, vous voyez, je vous dis qu'elle devait demander l'autorisation à sa supérieure, aussi à son confesseur. Hein, c'est pas forcément là explicitement marqué dans le texte, mais ce lien avec la confession est très fort. Hein, jamais Marguerite Marie n'a communié sans s'être confessée peu de temps auparavant. Hein. Donc, pour ça que dans ce qu'on propose comme consécration ici au Sacré-Cœur, on invite à se confesser chaque mois. Voilà. Si on communie régulièrement, confessons-nous aussi régulièrement. Alors ensuite, Jésus donne deux éléments essentiels de la dévotion au Sacré-Cœur. Les premiers vendredis de chaque mois. Vous voyez, ça ne sort pas du chapeau, c'est Jésus qui parle des premiers vendredis de chaque mois avec donc l'assistance à la messe et à la communion pour cela. Et puis l'autre chose, c'est l'heure sainte. Hein, donc de prier 1 heure dans la soirée, la nuit du jeudi au vendredi. Hein. Donc là, Jésus donne même l'horaire, vous voyez, entre 11h et minuit. Bon, alors après, si on peut le faire entre 11h et minuit, c'est bien, mais bon, après, on a le droit aussi de s'il faut se lever à 4h le matin, le lendemain, pour faire son devoir d'État, il faut aussi faire son devoir d'État, mais vous voyez, et là, Jésus le met en lien explicitement avec cette heure de prière qu'il avait demandé à ses apôtres le soir de son agonie. Voilà. Vous voyez, tout est bien cohérent. Ensuite, numéro 92 de son autobiographie, c'est ce qu'on appelle la grande révélation du culte du Sacré-Cœur, en juin 1675. Donc on a de nouveau un début qui est très semblable à ce qu'on a vu numéro 53, et puis la demande d'une fête. Voilà ce cœur qui a tant aimé les hommes et qu'il n'a rien. Pardon. Voici ce cœur. C'est du français du XVIIe siècle. On a des formulations qui sont plus forcément tout à fait les nôtres. Hein. Voici ce cœur qui a tant aimé les hommes qu'il n'a rien épargné jusqu'à s'épuiser et se consommer pour leur témoigner son amour. Et pour reconnaissance, je ne reçois de la plupart que des ingratitudes par leurs irrévérences et leurs sacrilèges et par les froideurs et les mépris qu'ils ont pour moi dans ce sacrement d'amour. Mais ce qui m'est encore le plus sensible est que ce sont des cœurs qui me sont consacrés qui en usent ainsi. C'est pour cela que je te demande que le premier vendredi d'après l'octave du Saint-Sacrement soit dédié à une fête particulière pour honorer mon cœur, en communiant ce jour-là et en lui faisant réparation d'honneur par une amende honorable pour réparer les indignités qu'il a reçues pendant le temps qu'il a été exposé sur les autels. Je te promets aussi que mon cœur se dilatera pour répandre avec abondance les influences de son divin amour sur ceux qui lui rendront cet honneur et qui procureront qu'il lui soit rendu. Donc là, on a cette phrase bien connue, hein. Voici ce cœur qui a tant aimé les hommes et qui ne reçoit en retour qu'ingratitude. Hein. Donc, toi, aime-moi. Hein, voilà. Vous voyez aussi qu'il y a cette demande d'institution de la fête du Sacré-Cœur, hein, donc qui est maintenant dans le calendrier liturgique universel, hein, de l'Église universelle. Donc le vendredi qui suit la fête Dieu, la fête du Saint-Sacrement. Voilà. Voyez encore cette dimension de réparation, hein, qu'on a évoquée. Amende honorable. C'est la seule révélation où on parle d'amende honorable. Vous voyez, moi j'ai été chapelain à Notre-Dame-du-Lot pendant un an et demi. C'est quelques décennies avant. Ben, une des premières prières que Marie fait apprendre à Benoît Trancurel, qui la voit, c'est une amende honorable au Saint-Sacrement, hein, pour consoler Jésus de toutes les irrévérences, toutes les mauvaises communions, toutes les moqueries que Jésus endure dans le Saint-Sacrement. Vous voyez, indignité qu'il a reçue pendant le temps qu'il a été exposé sur les autels. Hein, ça nous invite aussi, vous voyez, du coup, à bien communier, quoi, hein, à vivre vraiment ça comme un moment où nous recevons Jésus. Ce texte se termine avec une promesse, hein. Ceux qui rendront cet honneur au Sacré-Cœur, eh bien mon cœur se dilatera, il répandra avec abondance les influences de son divin amour. Et en fait, dans les révélations de Jésus à Sainte Marguerite Marie, on a toute une série de promesses, de bénédictions pour toutes les personnes qui vivront de ce culte du Sacré-Cœur, qui honoreront le Sacré-Cœur de Jésus, hein, qui honoreront cet amour de Jésus pour nous, symbolisé par ce cœur. On recueille traditionnellement 12 promesses. Alors en fait, ces promesses, elles sont réparties dans plein de textes différents, dans son autobiographie, dans différentes lettres qu'elle a pu écrire, etc. Donc on les synthétise comme ça, je vous les ai mises. Donc pour tous ceux qui vont vraiment honorer le Sacré-Cœur, avec notamment cette consécration, ces différentes pratiques qui sont mentionnées. Je leur donnerai toutes les grâces nécessaires dans leur état. 2. Je mettrai la paix dans leur famille. 3. Je les consolerai dans toutes leurs peines. 4. Je serai leur refuge assuré pendant la vie et surtout à la mort. 5. Je répandrai d'abondantes bénédictions sur toutes leurs entreprises. 6. Les pécheurs trouveront dans mon cœur la source et l'océan infini de la miséricorde. 7. Les âmes tièdes deviendront ferventes. 8. Les âmes ferventes s'élèveront à une grande perfection. 9. Je bénirai même les maisons où l'image de mon cœur sera exposée et honorée. 10. Je donnerai aux prêtres le talent de toucher les cœurs les plus endurcis. 11. Les personnes qui propageront cette dévotion auront leur cœur écrit dans mon cœur et il n'en sera jamais effacé. Et 12, c'est le paragraphe juste au-dessus de lettre 86. C'est la grande promesse. Je te promets, dans l'excessive miséricorde de mon cœur, que son amour tout-puissant accordera à tous ceux qui communieront 9 premiers vendredis du mois à la suite la grâce finale de la pénitence. Ils ne mourront point en sa disgrâce, ni sans recevoir les sacrements. Mon divin cœur se rendant leur asile assuré en ce dernier moment. J'espère que vous percevez la portée de cette promesse, c'est-à-dire que Jésus dit « Ceux qui vont sanctifier les premiers vendredis du mois, 9 mois de suite, en communion, et donc en s'étant se confesser, etc. Voilà. Et bien, Jésus leur promet la grâce finale de la pénitence, c'est-à-dire de pouvoir entrer au paradis. Alors, il faut quand même bien comprendre ce que ça veut dire. Jésus n'est pas en train de dire, bon, vous communiez 9 mois, 9 vendredis de suite, 9 premiers vendredis de suite, et puis après, vous faites tout ce que vous voulez, vous irez au paradis, tranquille, hein, c'est votre assurance, et après vous arrivez, vous allez, ah mais moi j'ai mon ticket, j'ai mon passe, hein, j'ai mon passe. Non, vous voyez que quand on prend le texte lui-même, hein, la grâce finale de la pénitence, hein, donc de la pénitence, c'est-à-dire de reconnaître qu'on a fait des péchés et d'en demander pardon. Hein, donc, ça veut dire que c'est une prise de conscience de ce que je suis face à Dieu. Jésus assure qu'on ne va pas mourir en sa disgrâce ni sans recevoir les sacrements et qu'il sera présent. Donc, il nous promet son assistance, mais Jésus ne nous promet pas qu'il va remplacer notre liberté et qu'il va nous forcer à lui dire oui à ce moment-là. Ok ? D'accord ?

préciser. D'ailleurs, vous verrez que on le balayera rapidement, mais le directoire sur la piété populaire et la liturgie que je vous invite vraiment à découvrir, hein, c'est un texte de 2001 qui est assez long parce qu'il parle un peu de toutes les dévotions populaires qui existent, hein, donc vous avez des éléments sur un peu tout, et il y a un certain nombre de numéros sur le Sacré-Cœur, la dévotion au Sacré-Cœur. Alors j'essaierai d'en dire quelques mots quand même, même si le temps passe très vite, mais je vous invite, vous, à le lire. Vous tapez « Directoire sur la piété populaire et la liturgie 2001 », vous trouvez sans difficulté le texte, hein, sur le site du Vatican, il n'y a pas de souci. Juste avant de l'aborder, je reste avec Sainte Marguerite Marie. Que veut dire « se consacrer » Parce qu'en fait, elle-même va en parler. Alors, selon Sainte Marguerite Marie, « se consacrer », c'est une entière donation de tout son être spirituel et corporel et de tout ce que l'on peut faire et que l'on a fait. Hein, donc c'est de s'appartenir, c'est de se donner entièrement à Dieu, hein, pour qu'on lui appartienne. Et vous voyez, c'est tout sans exception. On a un peu la même chose dans la consécration à Jésus par les mains de Marie, de Saint Louis Marie Grignon de Montfort. Hein, vous avez des formulations un peu semblables. Cette consécration qui ne se borne pas à la lecture d'une simple formule. Oui, parce qu'en fait, vous avez 25 000 formules possibles, hein, de consécration. Hein. D'accord, hein, cherchez pas la formule de consécration. Il y en a plein. Sainte Marguerite Marie en a écrit même plusieurs, je crois. Enfin, il y en a plein. Les papes en ont écrit. Enfin, donc, c'est pas la formule magique. Hein. C'est indépendant d'une formule. C'est quoi le but? Cette consécration fait, et je cite la lettre 110 de Sainte Marguerite Marie, vivre désormais d'une vie toute renouvelée, avec un cœur nouveau. Parce qu'on est l'échange des cœurs avec Jésus. Il faut que ce divin cœur de Jésus soit tellement substitué en place des nôtres que lui seul vive et agisse en nous et pour nous. Que sa volonté tienne tellement la nôtre anéantie qu'elle puisse agir absolument sans résistance de notre part. Et enfin que ses affections, ses pensées et ses désirs soient en place des nôtres, mais surtout son amour, qui sèmera lui-même en nous et pour nous. Des formulations très fortes, mais qui sont en fait rien d'autre que la vie chrétienne. Hein, je vous avais cité tout à l'heure Galates 2:20, hein, ce n'est plus moi qui vis, c'est le Christ qui vit en moi. Que la volonté de Dieu puisse agir en nous et que ma volonté soit anéantie face à la sienne, nous le disons à chaque fois que nous récitons le Notre Père. Hein, que ta volonté soit faite sur la terre comme au ciel. Alors, on ne dit pas ça en tremblant, en se disant « Mais Seigneur, pourvu que ta volonté soit bonne et que ta volonté ne soit pas mouillée des tuiles. Okay, » la volonté de Dieu est bonne. D'accord, il ne peut pas vouloir le mal. Hein, que ta volonté soit faite sur la terre comme au ciel, comme elle est faite au ciel. Hein, au paradis, les gens sont heureux. Hein. Je ne sais pas si vous êtes au courant, mais... D'accord, donc c'est une volonté bonne qu'on demande. Et la volonté de Dieu est toujours bonne. D'accord ? Bon. Voilà. Une autre façon de dire ça, c'est Saint Paul aux Romains, Romains 8, 14. « Ceux qui se laissent conduire par l'Esprit de Dieu, ceux-là sont fils de Dieu. » Ceux qui se laissent conduire par l'Esprit de Dieu. Et que là, Jésus dit à Sainte Marguerite Marie il s'agit que notre volonté suive celle du Seigneur, hein, que ce soit lui qui agisse en nous. Ben, c'est concrètement se laisser conduire par l'Esprit Saint à chaque instant, en lui demandant « Seigneur, que veux-tu que je fasse? Guide-moi, éclaire-moi. » Hein, et tous, nous avons fait l'expérience qu'il y a cette petite voix en nous, qui est cette voix de l'Esprit Saint, qui nous invite à faire le bien, qui nous dit tiens, peut-être que tu pourrais faire un sourire à cette personne qui a l'air vraiment triste, tu pourrais peut-être lui dire un petit mot, elle sera contente, voilà, tu pourrais tenir la porte, là, vous voyez, hein, on a tous fait l'expérience de ça. Ben, il s'agit de le développer. Hein, parce que l'Esprit Saint, si on l'écoute pas, à un moment il arrête de se fatiguer. Hein. Mais plus on l'écoute, plus du coup il nous conduit. Donc c'est rien d'autre que la vie chrétienne, mais voyez du coup qu'on assume résolument. Hein, c'est voilà, Seigneur, je veux vraiment vivre en chrétien, je veux vraiment observer tes commandements, je veux vraiment me laisser conduire par ton Esprit Saint, je veux vraiment. Marcher vers la sainteté, mais la sainteté, vous savez, c'est pas un mot qui doit faire peur, c'est rien d'autre qu'aimer Dieu et son prochain. Hein. Voilà. Alors, un petit mot juste sur ce directoire sur la piété populaire et la liturgie. J'aurais voulu développer un petit peu plus comment les papes ont assumé tout cet enseignement de Jésus à Sainte Marguerite Marie.

ça s'est fait très vite, en fait, même déjà avant Sainte-Marguerite-Marie, puisque Saint-Jean Eudes, quelques années avant, en 1672, 3 ans avant, avait déjà composé une messe pour le Sacré-Cœur. Et, hein, donc c'est vraiment quelque chose, ouais, des faisceaux convergents. Hein. Il y a eu Léon XIII qui a consacré le genre humain entier, donc tous les hommes, toutes les femmes de l'univers entier, au Sacré-Cœur en 1899. Voilà. Et juste le directoire de 2001, alors il y aurait pas mal de choses lire là, parce que ça dit beaucoup de choses. Je lis juste quelques passages. Donc c'est le numéro 166 pardon, de ce document et les suivants. L'expression « cœur de Jésus », entendue dans le sens de la divine écriture, désigne le mystère même du Christ, c'est-à-dire la totalité de son être, ou le centre intime et essentiel de sa personne. Le cœur de Jésus est orienté par nature avec un amour infini, à la fois divin et humain, vers le Père et vers les hommes, ses frères. Hein, donc, encore une fois, ce n'est pas un organe, hein, c'est le cœur dans la tradition juive et la Bible, c'est toute la personne. Voilà, c'est pas juste les sentiments ou voilà, c'est toute la personne. Et c'est sûr qu'il y a ce lien avec l'amour. Ensuite, ce texte du magistère rappelle que cette dévotion a des fondements solides dans la Sainte Écriture. Et par exemple, Jésus qui dit « Apprenez de moi que je suis doux et humble de cœur ». Hein, ça, c'est Matthieu 11, verset 29. Vous avez aussi Jean 7. « Si quelqu'un a soif, qu'il vienne à moi et qu'il boive, comme dit l'Écriture. Qu'il boive, celui qui croit en moi, comme dit l'Écriture, de son cœur couleront des fleuves d'eau vive. » Alors, on peut comprendre aussi bien de son cœur, ben du cœur de Jésus, que du cœur du croyant. Mais vous voyez, c'est logique qu'on puisse avoir les deux lectures, puisqu'il y a cet échange de cœur. Notre cœur est censé devenir le cœur de Jésus. On devient source pour les autres, parce que on est plongé dans la source même qui est Jésus. Vous voyez, hein ? Voilà. Et vous avez bien sûr Jean 19, ils regarderont celui qu'ils ont transpercé. Hein, donc c'est nous qui avons transpercé Jésus. Et en sort du sang et de l'eau. Hein, ça c'est Jean 19, voilà. Un autre passage de ce texte. À l'époque moderne, le culte rendu au cœur du Sauveur connut de nouveaux développements. En un temps marqué par le jansénisme qui insistait sur les rigueurs de la justice divine, la dévotion au cœur du Christ constitua une antidote efficace qui contribua à susciter chez les fidèles l'amour du Seigneur et la confiance dans son infinie miséricorde, dont le cœur est à la fois le gage et le symbole. Et là, le pape cite un certain nombre de saints, et puis sainte Marguerite Marie Alacoque, à qui le Seigneur dévoila à plusieurs reprises les richesses de son cœur. Ensuite, numéro 171, les formes de dévotion au cœur du Sauveur sont très nombreuses, nous dit ce document. Certaines ont été explicitement approuvées et fréquemment recommandées par le siège apostolique. Parmi ces dernières, on peut citer, vous voyez, ça peut donner des idées pour développer un peu notre amour du Sacré-Cœur, la consécration personnelle, qui selon Pie XI, parmi toutes les pratiques se référant au culte du Sacré-Cœur, est sans conteste la principale d'entre elles. Ouais, c'est ce que on vous propose de vivre. C'est sans doute la meilleure d'entre elles. Bon. Autre proposition, la consécration de la qui permet au foyer familial, tout en étant déjà associé au mystère d'unité et d'amour entre le Christ et l'Église, en vertu du sacrement de mariage, de s'offrir sans partage au Seigneur, afin qu'il puisse régner dans le cœur de chacun de ses membres. Vous voyez, dans vos familles, pourquoi pas ? Ben, propose une démarche de consécration. Les litanies du cœur de Jésus, approuvées en 1891. L'acte de réparation est une prière formulée par le fidèle qui, en se souvenant de la bonté infinie du Christ, désire implorer sa miséricorde et réparer les nombreuses et diverses offenses qui blessent son cœur. Et ensuite, le document mentionne la pratique des 9 premiers vendredis du mois, qui a pour origine la grande promesse faite par Jésus à Sainte Marguerite Marie Alacoque, à une époque où la communion... Enfin bon, bref, à notre époque, la dévotion des 9 premiers vendredis du mois, si elle est pratiquée d'une manière adéquate sur le plan pastoral, peut encore apporter des fruits spirituels indéniables. Vous voyez, c'est une dévotion qui est encouragée par l'Église actuellement. Il y a juste cette précision. Il reste qu'il est nécessaire que les fidèles soient convenablement instruits sur les points suivants. Donc, je vous les partage. Tout d'abord,
Il convient de ne pas pratiquer cette dévotion avec une confiance qui ressemblerait plutôt à de la vaine crédulité, car dans l'ordre du salut, une telle attitude a pour effet de supprimer les exigences incontournables qui dérivent d'une foi vivante et de détourner l'attention du fidèle de l'obligation de mener une vie conforme à l'Évangile. C'est ce que je vous disais, pas parce que vous avez communié 9 vendredis de suite que ça y est. Hein, cette consécration, c'est que tout notre être soit tourné vers le Seigneur. Ensuite, il faudrait affirmer la place absolument prédominante du dimanche, le jour de fête primordiale, qui doit être marqué par la pleine participation des fidèles à la célébration eucharistique. Oui, le premier vendredi du mois ne doit pas avoir une importance plus importante que le dimanche. Hein. Bon, paraît aussi une évidence, mais vous voyez que si le document le mentionne, c'est qu'il y a peut-être eu des abus dans ce sens-là. Concrètement, dans les 2-3 minutes qui nous restent, qu'est-ce qu'on vous propose au Sacré-Cœur ? Donc, se communier, je pense que vous avez compris l'esprit. Hein, je vous ai mis le paragraphe avec Sainte Marguerite Marie. Concrètement, qu'est-ce qu'on vous propose ? Communier le premier vendredi du mois, se confesser une fois par mois, parce que normalement, l'un ne doit pas aller sans l'autre. Hein. Il ne s'agit pas de faire venir Jésus dans un cœur où il n'a pas plaisir à se reposer. Hein, alors qu'il vient justement pour répandre son amour et pour qu'on le console, hein, donc il faut qu'il soit consolé quand il vient chez nous. Voilà. Alors, donc, premier vendredi du mois, voyez, on vous met à la basilique si possible. Hein, on est bien conscient hein, que vous n'allez pas vivre toute votre vie à 3 minutes à pied de la basilique. Hein. Donc, l'engagement que vous prenez, il faut qu'il soit réaliste. Voyez, hein. Pareil pour la confession, vous confessez où vous voulez. Vivre une heure sainte. Alors, vous avez vu hein, que c'était une des choses importantes de Jésus à Sainte Marguerite Marie. C'est pareil, vous vivez ça où vous voulez, où vous pouvez. Hein, mais par contre, vous vous engagez à la vivre, là, le premier jeudi soir du mois. Voilà. Hein. Et puis, donc ça, vous voyez, c'est ces trois choses-là, communion des premiers vendredis du mois, la confession qui est censée aller avec, et puis l'heure sainte. On peut dire que n'importe quelle consécration au Sacré-Cœur va comporter cela. Et puis, on vous propose une prière de consécration à réciter tous les jours, donc

Le père Raymond Camano nous propose un enseignement sur le thème « La bienheureuse Vierge Marie, modèle d'obéissance, d'humilité et de prière ». Oui.

0: Je voudrais vous saluer, vous tous qui avez effectué le déplacement en ces jours pour venir méditer la parole de Dieu, mais surtout prier avec Marie, par Marie, sur le thème qui nous est proposé. Que Dieu vous bénisse et que la Vierge Marie porte vers son Fils toutes vos intentions de prière.
1: Amen.
0: Le thème qui nous est proposé aujourd'hui, la bienheureuse Vierge Marie, modèle d'humilité, d'obéissance et de prière. La bienheureuse Vierge Marie, modèle d'humilité, d'obéissance et de prière. Réunie dans cette église, c'est la foi, au nom de la foi en Dieu. Au nom de la foi en Dieu, nous allons donc, Marie n'a pas simplement vécu l'humilité, l'obéissance et la vie de prière. Elle a été une femme de foi. Nous allons d'abord nous animer, nous rappeler que nous sommes et que nous devons être les hommes et les femmes de foi. Et c'est ce qui fait que nous sommes des chrétiens vivants, des chrétiens debout. Chers amis, frères et sœurs, parmi les vertus mariales, trois vertus portent essentiellement sur notre thème de ce soir. Ces trois vertus éclairent particulièrement la vocation de tout chrétien qui veut vivre la vie de foi. C'est pourquoi nous allons commencer à parler de la foi. La foi, l'humilité, l'obéissance et la prière. La foi. La foi est indispensable pour accomplir les œuvres divines, parce que sans elle, il est impossible de plaire à Dieu. Hébreux 11, 6. Et celui qui s'approche de Dieu doit croire qu'il existe et qu'il se fait le rémunérateur de ceux qui le cherchent. Chers amis, chers frères et sœurs, tout chrétien juste vit de la foi. Hébreux 10, 38. Et Marie, notre mère, n'a jamais cessé de croire en son fils. Élisabeth l'a félicité de sa foi en la parole de Dieu quand elle dit « Bienheureuse celle qui a cru en l'accomplissement de ce qui lui a été dit de la parole du Seigneur. » Luc 1, 45. La vraie foi, chers amis, chers frères et sœurs, recherche les bonnes œuvres. Et c'est quelquefois la charité du cœur qui nous ramène à la vérité ou à la sagesse de l'Esprit Saint. La foi persévérante jusque dans la nuit est la deuxième attitude mariale que tout chrétien doit désirer imiter. Le chrétien contemple en Marie celle qui, au pied de la croix, reste debout dans la foi, malgré la nuit, malgré les obstacles. Marie ne se laisse pas écraser face à l'incompréhensible souffrance de son fils. Tandis que Jésus souffre à Dieu jusque dans la mort, il voit au pied de la croix sa mère et à côté d'elle le disciple qu'il aimait. Marie donc est une femme de foi. Marie, une femme de foi. Le Seigneur peut nous utiliser, chers amis, chers frères et sœurs, tels que nous sommes. Il ne regarde pas nos incapacités et vient pallier à nos manquements. À la salutation de l'ange et à l'exposition des plans de Dieu pour sa vie, Marie fut certes troublée, mais choisit de faire confiance à Dieu et d'accepter cette lourde responsabilité. Elle était consciente que les paroles qu'elle venait d'entendre de l'ange Gabriel allaient bouleverser sa vie, mais elle les reçut néanmoins dans son cœur. Plusieurs personnages dans la Bible ont hésité à accepter les missions que Dieu leur confiait. Moïse a prétendu ne pas être un bon orateur. Gédéon a prétexté être petit et pauvre. Jérémie a dit qu'il n'était qu'un enfant et Jonas, lui, a carrément refusé d'aller à Ninive. Nous connaissons bien ces histoires ou ces récits. Contrairement à eux, cette jeune femme, qui est Marie, n'a pas tergiversé. Elle n'a pas non plus mis la parole de l'ange Gabriel en doute, comme l'a fait Zacharie d'ailleurs, le mari de sa cousine Élisabeth. Pour rappel, Zacharie était sacrificateur, mais à l'annonce de la venue de son fils Jean-Baptiste, il n'a pas su mettre sa foi en action et a douté. Pour l'avoir fait, il fut rendu muet jusqu'à la naissance de son fils. C'est pourtant le même ange messager qui s'était adressé à eux, mais leurs attitudes furent différentes. En effet, Marie était une femme de foi qui a su saisir la parole de Dieu et a eu cru. Luc 1, 45. En accueillant la parole qui lui est dite, elle acquiesce au projet de Dieu transmis par l'ange. Elle se met dans une attitude profonde d'obéissance à la volonté de Dieu. À travers elle, frères et sœurs, nous saisissons l'importance de cette attitude qui nous sauve en permettant l'incarnation. La foi nous permet de comprendre que Jésus s'est incarné, est venu jusqu'à nous. Jésus est notre sauveur. Après avoir nous rappelé ce qu'est la foi, l'importance de la foi, ce qu'a vécu Marie, ou que ce qu'est Marie comme une femme de foi, nous allons aborder la vertu de l'humilité. L'humilité. Chers amis, chers frères et sœurs, l'humilité est une attitude mariale ayant valeur d'exemplarité pour tout chrétien. Cette humilité est conscience vive de la folie de l'amour de Dieu pour les pauvres créatures que nous sommes. L'humilité est la vertu première que nous avons perdue par l'orgueil de notre péché originel. L'humilité n'est pas se rabaisser constamment et vouloir s'anéantir pour ne plus exister. L'humilité, c'est reconnaître la vérité de son être. Seigneur, je ne suis que cela avec ma richesse et ma pauvreté. C'est cela, s'offrir à Dieu. Je ne suis que ce que cela, avec ma richesse et ma pauvreté, avec mes qualités et mes défauts, avec mes péchés et tout ce que je fais comme bon. Chers amis, chers frères et sœurs, la vertu d'humilité demande de savoir s'effacer pour le Christ. Et Jean-Baptiste l'avait compris quand il dit, il faut que lui grandisse et que moi, je diminue. En Jean 3, 30, Dieu a la première place et moi la dernière, qu'on pouvait interpréter. L'humilité, chers frères et sœurs, est la fille de l'amour parce que quand on aime vraiment, on s'efface pour que l'autre puisse exister par ses dons et les accomplir dans la volonté divine. Chers amis, chers frères et sœurs, l'envie, la jalousie supprime l'humilité. L'envie, la jalousie supprime l'humilité. Car on voudrait être ce que l'autre est. L'orgueil nous fait paraître, mais jamais être soi-même par humilité. Par l'humilité, nous reconnaissons que nous ne sommes pas aussi bons que nous nous croyons. Et nous laissons un autre être transparaître en nous. L'humilité s'efface pour laisser agir notre place. L'humilité s'efface pour laisser agir à notre place un autre être à qui Dieu veut parler ou agir. L'humilité, frères et sœurs, c'est accepter la place que Dieu m'a assignée et l'occuper pleinement. Si Jésus a choisi d'être le serviteur et non le maître servi, s'il a choisi de laver les pieds à ses disciples et non d'être lavé, si pour nous montrer l'importance de l'abaissement dans l'amour du prochain, l'humilité, c'est reconnaître ce que je suis et vivre dans un état d'âme à créer et à maintenir. Marie fut gratuitement choisie. gratuitement comblé, gratuitement aimé. Son humilité lui donnait d'accueillir la gratuité absolue de l'amour, ainsi que le dit Thérèse d'Avila, Sainte Thérèse d'Avila, je cite. C'est par son humilité que la Vierge a fait descendre du ciel le roi dans ses entrailles, et c'est par elle que nous l'attirons dans nos âmes. Le Seigneur a été touché par l'humilité de sa servante jusqu'à vouloir prendre chair de sa chair pour notre salut. Fin de citation. Comme Marie, frères et sœurs, il nous faut l'humilité de cœur. Cette humilité est une certaine lumière vivifiante, éclaire par laquelle l'intelligence de l'âme est ouverte pour connaître sa vilenise et l'immensité de la bonté divine. L'humilité, c'est la vérité sur soi-même et ne jamais jouer un personnage, sinon nous allons jouer au film. Ce n'est pas la réalité, mais on représente simplement, on joue simplement un rôle, mais ce n'est pas au fond la réalité. Mais l'humilité nous permet d'aller au fond et de vivre ce que nous sommes. L'humilité nous permet de nous présenter, de présenter notre être, notre nouvel être. Si l'humilité est vérité, elle accepte la place que Dieu a plantée à nous. Mais le manque d'humilité traduit notre égoïsme. L'humilité aime gratuitement et donne tout. Marie incarne l'humilité car au moment le plus glorieux de sa vie, où Dieu lui demande d'être sa mère, elle se proclame elle-même, voici l'humble servante du Seigneur. Et cela ne se passe pas pareil chez nous. Si aujourd'hui, tout à l'heure, on nomme quelqu'un parmi nous ici, ministre de l'économie, le premier ministre, ministre de tel poste, est-ce que nous allons dire, je suis qu'un simple serviteur? Nous allons organiser des fêtes et nous allons nous enjoyer. Marie ne l'a pas fait. Marie dit, voici l'humble servante du Seigneur, Luc 1, 38. Et Marie, comblée de grâce, la bénit entre toutes les femmes, s'abîme devant Dieu et devant la gloire à laquelle Dieu la convie. Elle s'humilie. Dans son Magnificat, Marie chante la gloire de Dieu et loue sa bonté. Lui qui a jeté les yeux sur l'abaissement de sa servante. Marie humble dans son cœur, dans ses paroles, dans ses actes, elle n'est que cela et veut rester toujours humble. Oui, chers amis, chers frères et sœurs, la grandeur de Marie est dans son humilité de servante de Dieu. La grandeur de Marie est dans son humilité de servante de Dieu. Notre grandeur, quand nous écoutons les évangiles où Jésus nous invite d'être humble, qui s'abaisse sera élevé. Notre grandeur se trouve dans notre humilité. Marie est celle qui n'avait point d'orgueil, qui ne pouvait rien refuser à Dieu. Déjà enfant, elle avait voulu être toute soumise à Dieu et lui consacrer son âme et son corps dans la virginité. Elle ne voulut que sinon esprit, ni son cœur, ni son corps ne soient altérés par le péché. Elle avait choisi Dieu comme son père, son Dieu et son époux. Et elle désirait ardemment lui plaire en tout et fuir toute tentation pour ne jamais l'offenser. Oui, frères et sœurs, Marie est une femme déterminée dans son humilité. Marie est une femme déterminée dans son humilité. Marie était une servante soumise au Seigneur. C'est à quoi chacun aspire, être un serviteur ou une servante qui fait la joie de son maître. Cette dernière eut la bonne attitude. Combien sommes-nous à nous dérober lorsque le Seigneur a besoin de nous? Quand certaines choses ne vont pas dans notre sens, bien souvent, nous faisons l'autruche. Lorsque Dieu vient avec une parole, une instruction qui ne nous convient pas, nous faisons la sourde oreille. où fermons tout bonnement nos cœurs, Dieu ne fera pas toujours des choses qui iront dans notre sens. Il est souverain, il agit comme il le veut. Pour dire, comme le prophète Isaïe, nos pensées ne sont pas les pensées de Dieu. Les pensées de Dieu ne sont pas nos pensées. Et souvent, nous voulons résumer Dieu à notre manière. Nous voulons faire de Dieu, même dans nos prières, comme un guichet automatique. Tu vas avec ta carte magnétique, tu mets, tu composes, clara, tu as ton argent, et puis tu sors. Dieu n'est pas le guichet automatique. Il nous faut toute une démarche. Il nous faut de l'humilité. Il nous faut de l'obéissance. Oui, frères et sœurs, tout comme Marie, soyons humbles et acceptons sa volonté dans nos vies. Même si ce n'est pas toujours évident, faisons-lui totalement confiance, car c'est un bon Père rempli d'amour et de toutes ses actions dans nos vies sont motivées par l'amour. Pour nous, il n'a que des projets de paix et de plans de bonheur, de plans de salut. Je cite Louis-Marie Crignon de Montfort. Les légionnaires connaissent bien ce saint. Il disait, je le cite, « Marie a été très cachée dans sa vie. Son humilité a été si profonde qu'elle n'a point eu sur la terre d'attrait plus puissant et plus continuel que de se cacher à elle-même et à toute créature pour n'être connue que de Dieu seul. Dieu le Père a consenti qu'elle ne fasse point de miracle dans sa vie, du moins qu'il y ait eu de l'éclat. Dieu le Fils a consenti qu'elle ne parle presque point, quoi qu'il lui ait communiqué sa sagesse. Dieu le Saint-Esprit a consenti que ses apôtres et ses évangélistes n'en parlent que très peu et qu'autant qu'il était nécessaire pour faire connaître Jésus-Christ, quoi qu'elle ait été son épouse fidèle. » Voilà tous les privilèges que Marie avait pour s'enorgueillir, pour s'acclamer, pour se montrer aux yeux du monde. Mais Marie a mené une vie calme, cachée. Voilà l'humilité de Marie. Marie, modèle de l'humilité. Modèle d'humilité. Et nous savons bien que nous avons nous aussi des problèmes de vivre l'humilité dans nos familles. Et cela fait même par notre orgueil, Dieu nous retire nos talents. Dieu retire nos talents. Parce que nous sommes tellement orgueilleux, nous ne sommes pas humbles, nous ne sommes pas obéissants. Dieu retire les talents qu'il nous a confiés. Une petite histoire. J'étais encore à l'école primaire dans mon village en Guinée-Conakry. C'est encore au confins là-bas. Là. Je ne pensais même pas encore aller au séminaire, mais je faisais partie de la chorale de notre village. On avait un grand frère dans la chorale qui savait bien jouer au xylophone. Nous ne jouons pas au village avec l'orgue, avec les pianos, mais au xylophone, aux castagnettes, au tam-tam. Donc à la veille des fêtes, la fête de Noël, la fête de Pâques, nous jouons les pièces théâtrales, l'ensemble instrumental, les chœurs, les ballets. Mais ça se joue au xylophone et c'est lui seul dans le groupe qui savait très bien jouer cela. Mais c'était un frère malheureusement qui n'était pas humble, qui était orgueilleux, qui n'était pas obéissant, il s'enorgueillait. Et imaginez, c'est pendant les répétitions à la veille des fêtes qu'il fait son petit malin. Des fois on peut quitter nos villages et on n'est pas au centre, on quitte les villages pour venir aux répétitions à 20h, au moment où nous sommes prêts pour commencer la danse ou bien les ensembles instrumentaux.

Il a dit qu'il ne joue pas. Et il était venu en retard. Et il dit qu'il ne joue pas. Il était assis derrière. Un jeune parmi nous a commencé à jouer ce même jour. Et nous aussi, on a dit aujourd'hui, là, on ne va pas aller lui demander pardon. On a joué avec la cacophonie que le jeune a fait avec le slophone. On a fini nos répétitions. Comme lui, il voulait, pendant les grandes manifestations, se montrer. C'est pendant ce moment qu'il vient jouer au slophone, il se lève debout, il veut se montrer pour qu'on l'acclame. Nous, on a dit, niet, il ne va plus jouer. On va danser, on va chanter selon que la manière que notre ami là va jouer. Et c'est comme ça que nous avons célébré la fête de Noël avec tout ce que nous avons eu comme présentation théâtrale au centre, dans les villages. Je vous dis, aujourd'hui, c'est cette année, ma sous-préfecture a été créée paroisse Sainte-Cécile, mais les mois qui suivaient, on lui a donné de jouer au slophone, il ne savait plus jouer au slophone. Il dégamait. Il ne pouvait plus jouer comme avant. Jusqu'à aujourd'hui, il fait partie de la chorale, mais il ne peut plus jouer au slophone. Pourquoi? C'est par manque d'humilité. C'est par manque d'humilité. Dieu peut nous retirer nos talents par notre orgueil. Et le contraire, une autre jeune fille qui avait une voix de mouton, on se moquait d'elle, mais n'a jamais eu honte. Cette femme aujourd'hui, c'est elle qui est la responsable, le maître de cœur de la chorale de la nouvelle paroisse. Quand elle chante, tu vas dormir, parce que tellement qu'elle chante bien. Dieu demande notre humilité. Et il nous faut de l'obéissance pour entamer la deuxième vertu de notre méditation. L'obéissance est aussi l'attitude mariale que doit vivre chaque chrétien pour répondre à sa mission. Toute disponible, Marie offre son existence entière à Dieu qui prend chair en elle. Marie obéit à la parole divine et devient bergère de cette parole qui lui donne la vie à elle-même. L'obéissance à la parole de Dieu identifie Marie à celui qui offre librement sa vie pour l'amour de son Père. L'obéissance à la parole de Dieu nous donne ainsi de communier à l'amour de Dieu en unissant notre volonté à la sienne, à l'exemple de Marie. C'est pourquoi elle est modèle de l'obéissance. Écouter la parole, lui être disponible sans condition, c'est en effet dire oui jour après jour au vouloir du Père. Chers amis, chers frères et sœurs, l'obéissance permet d'éviter l'impureté qui est une révolte du cœur pour faire ce qui me plaît et non ce que je dois faire. À l'exemple de mon grand frère, à qui Dieu a retiré ses talents. Comme Jésus a toujours fait ce qui plaît à son Père, Marie a toujours fait ce qui plaît à Jésus. Marie reste pure dans une obéissance parfaite. En effet, chers amis, chers frères et sœurs, la vie de Marie n'est que le déploiement de sa donation première et continue. Elle obéit à l'archange, à la loi et à son Dieu constamment. Son intimité avec Dieu provient de sa pureté et de sa soumission. Elle est obéissante, comme son fils, jusqu'à la mort. Par cette soumission de sa volonté libre, elle fait à Dieu le plus grand cadeau qu'il attend de l'homme. Comme Ève a dit non et continue de refuser à Dieu ce qu'il demande, Marie n'a jamais cessé de dire oui, et par son oui, elle rayonne de toute la joie, de tout amour et de toute paix de Dieu. Marie, dans son obéissance à Dieu, est libre de la liberté de Dieu et modèle d'obéissance, de promptitude, de continuité et d'absolu dans le don de soi. Elle est prête à nous donner cette grâce de soumission à l'amour de Dieu sur notre vie pour qu'elle produise les fruits escomptés, puisque Dieu a fait en nous sa demeure. Et Saint Augustin attribue à l'obéissance de Marie la réparation.

sont du mal causé par la désobéissance d'Ève. Je cite saint Augustin. De même, dit-il, qu'Ève, en désobéissant, est devenue pour elle-même et pour tout le genre humain une cause de mort. Ainsi, c'est en obéissant que Marie devint pour elle et pour tous les hommes la cause du salut. Quel bonheur, quelle grâce pour Marie et pour nous. Quel bonheur, quelle grâce pour avoir une telle mère. Quel bonheur, quelle grâce pour avoir une telle femme comme modèle d'obéissance. L'obéissance de Marie fut beaucoup plus parfaite que celle de tous les autres saints. Marie nous a bien montré dans sa conduite la perfection de son obéissance. Oui, nous la voyons. Nous voyons Marie se soumettre pour plaire à Dieu. Lorsque la femme de l'Évangile s'écria « Heureux le saint qui vous a porté », Jésus répondit « Heureux plutôt ceux qui écoutent la parole de Dieu et qui la gardent. » Frères et sœurs, il ne suffit pas d'écouter la parole de Dieu. Il ne suffit pas de nous réclamer chrétiens. Il suffit en même temps d'écouter la parole de Dieu, de la garder, de la mettre en pratique. À l'image de Marie. Marie est notre modèle d'obéissance, d'écoute de la parole de Dieu. Marie se met pleinement au service de Dieu. Marie se met pleinement à la disposition de Dieu. Marie offre, s'offre tout entière à Dieu. Marie offre toute sa vie à Dieu. C'est pourquoi nous allons, avant de terminer par la vertu de la prière, chanter, hein, chercher avec toi dans nos vies. Hein, la chorale va nous aider à chanter ce chant. Nous allons chanter ce chant pour demander aussi à Marie de nous aider à être les hommes et les femmes de prière. Le dernier point que nous allons entamer tout à l'heure.

0: de la prière. Marie, modèle, notre modèle, la Vierge Marie, modèle de foi que j'ai ajouté, modèle d'obéissance, d'humilité, modèle de prière. Marie, modèle de prière, modèle de ceux qui gardent la parole, les événements dans leur cœur. Marie nous est présentée une seule fois en prière, mais il nous a dit que c'était une prière assidue, ce qui signifie répéter. C'est au Cénacle. Nous venons de vivre les événements de la Pentecôte. La veille de la Pentecôte, nous avons vécu dans nos communautés, nos groupes de prière, nos paroisses, les Cénacles, n'est-ce pas? Les Cénacles. Marie a vécu au Cénacle, en prière avec les apôtres. Au Cénacle, avec les apôtres, dans l'attente de l'Esprit-Saint, Marie était là. Nous apprenons là que sa prière n'était pas uniquement personnelle, mais un acte d'église, le rassemblement d'une communauté. C'est le lieu de l'accueil de l'Esprit-Saint qui nous fait grandir dans la foi et fait de nous des missionnaires. C'est ce à quoi nous sommes invités, chers amis, chers frères et sœurs. C'est cette vie de communion dans nos familles, mais surtout dans notre famille, qui est l'Église, et l'Église à la base, qui sont nos CEB. En tant que chrétien, baptisé ou non, je dois participer activement et de manière assidue à la vie de ma CEB. Je ne dois pas être le perturbateur, je ne dois pas être celui ou celle qui décourage les autres, mais je dois être non seulement assidu, mais aussi actif à la vie de ma CEB, parce que c'est là l'Église est fondée. C'est là qu'est fondée, se développe ma vie de foi. Assidu à cela. En tant que chrétien, frères et sœurs, les temps de rencontres, de prières, d'activités au sein de ma CEB doivent me permettre de vivre ma vie de foi au milieu de mes frères et sœurs. Comme Marie au Cénacle, les disciples, nous sommes invités à être assidus à la prière. Non seulement personnel, familial et communautaire. Personnel, familial et communautaire. Prier, frères et sœurs, c'est rencontrer le Christ, écouter sa parole, s'en imprégner pour en vivre. Prier, c'est aussi garder dans son cœur ce qui permet de méditer sur l'action de Dieu dans notre vie. Comme Israël fait sans cesse mémoire des merveilles de Dieu accomplies dans son histoire, nous sommes invités à réminer en nous toutes les rencontres que nous avons faites, qui nous disent quelque chose de l'amour de Dieu. Est-ce que nous prenons le temps, avant de nous coucher, d'évaluer notre vie, les rencontres que nous avons faites avec Dieu au courant de la journée? Chers amis, chers frères et sœurs, la prière est un temps perdu pour beaucoup de mondains, et cela ne sert à rien, disent-ils, puisque Dieu ne nous écoute pas, selon la plupart des incrédules ou des croyants non pratiquants. Chers amis, chers frères et sœurs, prier n'est jamais du temps perdu, mais de l'éternité retrouvée, disait Gustave Thibon. Prier Dieu est l'aimer pour lui dire notre foi, notre espérance et notre amour. Prier aujourd'hui dans notre monde de folie, où l'homme ne sait plus s'arrêter pour penser et méditer sur le sens de la vie, est une évidence grandissante de nos jours. Mais cette course folle finit dans la dépression, le désespoir et le suicide pour beaucoup d'entre nous. À Pontmain, la Vierge Marie disait, « Priez mes enfants, Dieu vous exaucera. En peu de temps, mon fils se laisse toucher. » C'est elle-même qui nous le demande. Priez mes enfants, Dieu vous exaucera. En peu de temps, mon fils, c'est-à-dire Jésus, se laisse toucher. Alors, chers amis, chers frères et sœurs, prions avec foi et humilité, et la grâce nous sera donnée à l'heure de Dieu qui sait ce qu'il nous faut. Oui, Marie nous trace le chemin. Quel chemin plus assuré et quelle confiance mieux placée que de vouloir le parcourir avec elle. De nos jours, il y a tant de chrétiens épuisés, tracassés, désespérée. Alors pourquoi ne pas se confier dans une prière toute simple, toute naïve à Marie qui a su prier comme elle ne savait qu'aimer? Demandez à Marie l'esprit de prière qu'elle enseigna aux apôtres, aux cénacles, pour les préparer à recevoir l'Esprit Saint. De nos jours, ce monde est régi par le matérialisme, l'hédonisme, le nihilisme. Ce monde-là a donc besoin de tous les chrétiens que nous sommes, vrais et apôtres, pour se relever et combattre l'inertie et les périls de la foi, et retrouver la force de la charité divine qui enflamme les cœurs et les donne à Dieu. Priez et aimez avec Marie enfin, et votre vie deviendra un crescendo de louanges et d'amour qui vous portera à donner, à vous donner, à pardonner et à devenir partout dans votre vie quotidienne l'icône de son divin Fils parmi les hommes. C'est en cela que nous pouvons dire, oui, effectivement, la bienheureuse Vierge Marie est modèle d'humilité, modèle d'obéissance, modèle de prière. Qu'attendons-nous d'imiter cette femme qui a su accueillir en son sein Dieu parce qu'elle a été humble, parce qu'elle a été une femme de foi, parce qu'elle a été une femme de prière, parce qu'elle a été une femme obéissante. Qu'attendons-nous, frères et sœurs? C'est une interpellation dans nos CEB, dans nos familles, dans notre communauté paroissiale. Que Dieu nous bénisse et qu'il nous accorde cette grâce, maintenant et pour les siècles des siècles.
1: Amen.
0: Dans nos familles, qui doit obéir à qui? Dans nos familles, qui doit obéir à qui?
1: Ceux qui doivent obéir sont les enfants.
0: Ceux qui doivent obéir sont des enfants. C'est vrai? Ceux qui doivent obéir sont des enfants. Dans nos familles, qui doit obéir à qui?
1: Les enfants doivent obéir aux parents.
0: Oui, c'est bien. Merci, ma fille. Ce sont les enfants qui doivent obéir. Voilà, les deux enfants. Voilà, et ils reconnaissent leur place, ce qu'ils doivent faire. Dans nos familles, nous devons, nous les enfants, que c'est nous qui devons obéir. Qui encore? Les mamans, les papas, parler.
2: La famille, c'est le père, la mère et les enfants. Et je pense que dans nos familles, chacun de nous doit être obéissant envers l'autre. Le père doit être obéissant envers son épouse et ses enfants. La mère doit être obéissante envers son époux et ses enfants. Et les enfants doivent être obéissants envers leurs parents. C'est ce que je voulais dire. Merci.
0: Merci. Oui, maman. Ce sont de très bonnes réponses. Hein? Chacun répond bien. Oui, maman.
3: La femme aussi doit être obéissante à son mari et à ses enfants.
0: D'accord. Merci, maman. Alors, comme le papa l'a dit, donc tout le monde doit être obéissant. Parce qu'aujourd'hui, les problèmes que nous rencontrons dans nos familles, c'est l'orgueil. Le papa, par son rôle de premier responsable, qui veut anéantir les autres. C'est ce qui est mauvais. Sinon, dire que le père est le responsable de la famille, la maman, si le père n'est pas là, la maman n'est pas là. Si la maman ne joue pas son rôle, est-ce que ta responsabilité est reconnue? Si tu es là et que le père ne joue pas son rôle, si vous jouez votre rôle et que les enfants sont désobéissants, est-ce que c'est une bonne famille? La réciprocité dans la vie familiale. Jésus lui-même nous le dit quand il nous donne une très belle leçon. Les parents, occupez-vous, monsieur, il faut aimer ta femme. Madame, il faut aimer ton mari. Les enfants, obéissez à vos enfants. Mais les parents, occupez-vous de vos enfants. Mais généralement, est-ce que c'est cela la réalité de nos familles? Est-ce que le problème de nos familles ne se trouve pas dans l'orgueil? Le problème de nos familles se trouve là. Alors la réciprocité de la vie familiale dans l'obéissance, dans le respect, dans la communication. C'est cela, en vivant une vie et humble, une vie obéissante, que nous fondons la vie du foyer. C'est cela ce que je voudrais apporter à cette question.
4: Merci mon père. J'ai une question et puis dire quelque chose pour compléter un peu la place qu'occupe Marie dans la vie du chrétien catholique. Alors ma question c'est celle-ci. Dans tout ce que vous avez dit, moi je n'ai pas senti quelque part, à part l'obéissance et tout ça, mais on peut dire que Marie occupe une grande place, une place importante dans l'œuvre de l'incarnation. Puisque en Marie, Jésus va prendre chair. Mais peut-on prendre la chair sans le sang? La question reste posée. Alors, souvent j'entends dire que Marie est co-rédemptrice avec le Christ. Mais là, c'est un peu aller un peu trop fort. Mais on peut dire que Marie a joué un très grand rôle dans l'œuvre de l'incarnation. Alors ma question, si elle a joué ce grand rôle-là, est-elle co-rédemptrice ou juste elle occupe une place importante dans l'œuvre de l'incarnation? Première question. Alors moi, quand je venais à la conversion, le jour où j'ai accepté de dire Jésus est mon Seigneur et Sauveur, le premier cadeau que j'ai reçu quand je suis rentré chez moi, c'est d'avoir un chapelet. Ma femme aime laisser son chapelet au chevet du lit. Et quand je suis rentré, quelque chose m'a guidé vers le chapelet. Et pendant que je méditais, alors qu'auparavant je n'avais pas fait, je sentais une joie au fond de moi. Et ça m'a fait voir l'importance du chapelet. Alors aujourd'hui, j'entends dire réciter le chapelet. Moi, je pense qu'on doit plutôt dire méditer le chapelet. Puisque le chapelet, c'est une méditation, une contemplation de la vie du Seigneur. Alors, si on parle juste de récitation, c'est juste des mots que nous répétons tous les jours. Alors que méditer, c'est se laisser absorber par le chapelet et contempler le visage de notre Seigneur. Alors, ça, c'est ce que je voulais juste ajouter. Merci, mon père.
0: Merci pour cette contribution. Si j'ai commencé par parler des vertus mariales qui ont occasionné la grandeur de Marie, qui ont occasionné que Dieu se penche sur son humble servante, c'est non seulement c'est sa vie de foi, sa vie d'obéissance, sa vie de prière, sa vie d'humilité. Alors, si Marie a vécu ainsi, je l'ai dit dans l'exposé, à l'Annonciation, on est frappé par l'écoute de Marie. On la sent disponible à ce qui est dit. Elle cherche à savoir et à comprendre. Elle fait confiance à ce qui lui est dit et acquiesce. Marie manifeste ainsi une foi profonde qui sait se mettre à l'écoute et accepte de servir. En accueillant la parole qui lui est dite, elle acquiesce au projet de Dieu transmis par l'ange pour dire la place de Marie. Si elle n'occupait pas une place, Dieu ne se pencherait pas. Et ce sont les vertus que nous décrivons ici. Alors Marie, effectivement, je l'ai dit, par son acte de foi, par son acte d'obéissance, par son acte d'humilité, par son acte de prière, Dieu trouve bon de préserver cette place, hein, ce sein de Marie par lequel il devait passer. Alors, si tout de suite le cardinal Courtois dit « Je viens saluer dans la paroisse Notre-Dame de l'Espérance », c'est pour dire que nous sommes dans le cœur de notre papa. Nous sommes dans le cœur de notre papa. Alors, Marie, effectivement, oui, on ne peut pas parler d'humilité de Marie, on ne peut pas parler de la foi de Marie, on ne peut pas parler de l'obéissance de Marie, et qu'on oublie qu'elle occupe cette place primordiale. Si, je l'ai dit, si Ève a dit non et continue à dire non à travers nous, à travers les uns et les autres, à la mission de Dieu, Marie aujourd'hui continue à dire oui par son fiat. C'est cela la place qu'elle occupe. Elle continue à dire oui. Si par le nom d'Ève, le péché est entré dans le monde, Ève a provoqué la mort, Marie a provoqué la vie, je l'ai dit. Alors Marie occupe une place importante dans notre vie pour dire que oui, effectivement, Marie occupe une place importante dans notre vie. Méditer, prier, réciter. Si vous récitez le chapelet, si vous méditez, ce sont les conceptions, les jeux de mots. C'est la prière. Ce sont les jeux de mots. Méditer, prier, réciter, sont les jeux de mots. Mais moi, je pense que c'est une forme de prière et c'est Marie elle-même qui nous la recommande, qui recommande que nous lui disons « Salve Maria » comme l'ange l'a fait. Alors, méditer, prier, réciter le chapelet, c'est effectivement reconnaître que Marie occupe une place dans notre vie. Alors, c'est pourquoi dans nos familles, nous devons avoir ces images. Quand nous prions, une famille qui ne prie pas au moins une fois ou deux fois dans la semaine, qui ne récite pas une dizaine, deux dizaines, même un chapelet, une semaine au moins au courant du mois, il y a quelque chose qui manque. Il y a quelque chose qui manque. Nous ne donnons pas la place à Marie. Et pourtant, comme au Cénacle, Marie nous accompagne toujours. Comme au pied de la croix, Dieu continue toujours, Jésus continue toujours de nous confier sa mère qui est la Vierge Marie, qui peut intercéder pour nous. Nous sommes donc invités à être les imitateurs. Les imitateurs, si Marie est modèle de foi, d'obéissance, d'humilité, de prière, avec tout ce que nous avons vu, tout ce que la parole de Dieu nous enseigne, nous sommes donc invités, chers frères et sœurs, à être les imitateurs de Marie pour que nous puissions attirer Dieu vers nous, dans nos familles, dans notre vie de foi, dans tout ce que nous faisons dans notre Église. Que Dieu nous bénisse. Amen.
5: Le père Raymond Camano vient de nous proposer un enseignement sur le thème « La bienheureuse Vierge Marie, modèle d'obéissance, d'humilité et de prière ». Merci de nous avoir suivis. Que le Seigneur nous bénisse.

0: notre Seigneur à travers le chapelet.
1: Aujourd'hui, nous méditons les mystères glorieux du rosaire.
2: Au nom du Père et du Fils et du Saint-Esprit.
1: Amen. Amen.
2: Je crois en Dieu, le Père Tout-Puissant, Créateur du ciel et de la terre, et en Jésus-Christ, son Fils unique, notre Seigneur, qui a été conçu du Saint-Esprit, est né de la Vierge Marie, a souffert sous Ponce Pilate, a été crucifié, est mort et a été enseveli, est descendu aux enfers, est ressuscité des morts le troisième jour, est monté aux cieux, est assis à la droite de Dieu le Père Tout-Puissant, d'où il viendra juger les vivants et les morts. Je crois en l'Esprit Saint, à la Sainte Église catholique, à la communion des saints, à la rémission des péchés, à la résurrection de la chair, à la vie éternelle. Amen. Amen. Notre Père, qui es aux cieux, que ton nom soit sanctifié, que ton règne vienne, que ta volonté soit faite sur la terre comme au ciel.
3: Donne-nous aujourd'hui notre pain de ce jour. Pardonne-nous nos offenses, comme nous pardonnons aussi à ceux qui nous ont offensés. Et ne nous laisse pas entrer en tentation, mais délivre-nous du mal. Amen.
2: Je vous salue, Marie, pleine de grâce. Le Seigneur est avec vous. Vous êtes bénie entre toutes les femmes, et Jésus, le fruit de vos entrailles, est béni.
4: Sainte Marie, Mère de Dieu, priez pour nous pauvres pécheurs, maintenant et à l'heure de notre mort. Amen. Amen.
2: Je vous salue, Marie, pleine de grâce. Le Seigneur est avec vous. Vous êtes bénie entre toutes les femmes, et Jésus, le fruit de vos entrailles, est béni.
4: Sainte Marie, Mère de Dieu, priez pour nous pauvres pécheurs, maintenant et à l'heure de notre mort.
2: Amen. Amen. Je vous salue, Marie, pleine de grâce. Le Seigneur est avec vous. Vous êtes bénie entre toutes les femmes, et Jésus, le fruit de vos entrailles, est béni.
4: Sainte Marie, Mère de Dieu, priez pour nous pauvres pécheurs, maintenant et à l'heure de notre mort.
2: Amen. Amen. Gloire au Père, et au Fils, et au Saint-Esprit.
4: Comme il était au commencement, maintenant et toujours, et pour les siècles des siècles.
2: Amen. Amen.

0: premier de ces mystères, c'est la résurrection. Je vous propose de méditer avec cet évangile, extrait du chapitre 24 de l'évangile selon saint Luc. Le premier jour de la semaine, à la pointe de l'aurore, les femmes allèrent à la tombe portant les aromates qu'elles avaient préparés. Elles trouvèrent la pierre roulée de devant le tombeau, mais étant entrées, elles ne trouvèrent pas le corps du Seigneur Jésus. Et il advint, comme elles en demeuraient perplexes, que deux hommes se tinrent devant elles, en habits éblouissants. Et tandis que saisies d'effroi, elles tenaient leur visage incliné vers le sol, ils leur dirent « Pourquoi cherchez-vous le vivant parmi les morts? Il n'est pas ici, mais il est ressuscité. Rappelez-vous comment il vous a parlé quand il était encore en Galilée. Il faut, disait-il, que le Fils de l'homme soit livré aux mains des pécheurs, qu'il soit crucifié et qu'il ressuscite le troisième jour, et elles se rappelèrent ses paroles. »
1: Notre Père, qui es aux cieux, que ton nom soit sanctifié, que ton règne vienne, que ta volonté soit faite sur la terre comme au ciel.
2: Donne-nous aujourd'hui notre pain de ce jour. Pardonne-nous nos offenses, comme nous pardonnons aussi à ceux qui nous ont offensés. Et ne nous laisse pas entrer en tentation, mais délivre-nous du mal. Amen.
1: Je vous salue, Marie, pleine de grâce. Le Seigneur est avec vous. Vous êtes bénie entre toutes les femmes, et Jésus, le fruit de vos entrailles, est béni.
3: Sainte Marie, Mère de Dieu, priez pour nous pauvres pécheurs, maintenant et à l'heure de notre mort.
1: Amen. Je vous salue, Marie, pleine de grâce. Le Seigneur est avec vous. Vous êtes bénie entre toutes les femmes, et Jésus, le fruit de vos entrailles, est béni.
3: Sainte Marie, Mère de Dieu, priez pour nous pauvres pécheurs, maintenant et à l'heure de notre mort.
1: Amen. Je vous salue, Marie, pleine de grâce. Le Seigneur est avec vous. Vous êtes bénie entre toutes les femmes, et Jésus, le fruit de vos entrailles, est béni.
3: Sainte Marie, Mère de Dieu, priez pour nous pauvres pécheurs, maintenant et à l'heure de notre mort.
1: Amen. Amen. Je vous salue, Marie, pleine de grâce. Le Seigneur est avec vous. Vous êtes bénie entre toutes les femmes, et Jésus, le fruit de vos entrailles, est béni.
3: Sainte Marie, Mère de Dieu, priez pour nous pauvres pécheurs, maintenant et à l'heure de notre mort.
1: Amen. Amen. Je vous salue, Marie, pleine de grâce. Le Seigneur est avec vous. Vous êtes bénie entre toutes les femmes, et Jésus, le fruit de vos entrailles, est béni.
3: Sainte Marie, Mère de Dieu, priez pour nous pauvres pécheurs, maintenant et à l'heure de notre mort.
1: Amen. Amen. Je vous salue, Marie, pleine de grâce. Le Seigneur est avec vous. Vous êtes bénie entre toutes les femmes, et Jésus, le fruit de vos entrailles, est béni.
3: Sainte Marie, Mère de Dieu, priez pour nous pauvres pécheurs, maintenant et à l'heure de notre mort.
1: Amen. Amen. Je vous salue, Marie, pleine de grâce. Le Seigneur est avec vous. Vous êtes bénie entre toutes les femmes, et Jésus, le fruit de vos entrailles, est béni.
3: Sainte Marie, Mère de Dieu, priez pour nous pauvres pécheurs, maintenant et à l'heure de notre mort.
1: Amen. Amen. Je vous salue, Marie, pleine de grâce. Le Seigneur est avec vous. Vous êtes bénie entre toutes les femmes, et Jésus, le fruit de vos entrailles, est béni.
3: Sainte Marie, Mère de Dieu, priez pour nous pauvres pécheurs, maintenant et à l'heure de notre mort.
1: Amen. Amen. Je vous salue, Marie, pleine de grâce. Le Seigneur est avec vous. Vous êtes bénie entre toutes les femmes, et Jésus, le fruit de vos entrailles, est béni.
3: Sainte Marie, Mère de Dieu, priez pour nous pauvres pécheurs, maintenant et à l'heure de notre mort.
1: Amen. Amen. Je vous salue, Marie, pleine de grâce. Le Seigneur est avec vous. Vous êtes bénie entre toutes les femmes, et Jésus, le fruit de vos entrailles, est béni.
3: Sainte Marie, Mère de Dieu, priez pour nous pauvres pécheurs, maintenant et à l'heure de notre mort. Amen. Amen.
1: Gloire au Père, et au Fils, et au Saint-Esprit.
3: Comme il était au commencement, maintenant et toujours, et pour les siècles des siècles. Amen. Amen.

0: Le second mystère glorieux, c'est l'Ascension. Je vous propose de le méditer en Saint Marc au chapitre 16. Enfin, Jésus se manifesta aux 11 eux-mêmes pendant qu'ils étaient à table, et il leur reprocha leur incrédulité et leur obstination à ne pas ajouter foi à ceux qu'il avait vus ressusciter. Et il leur dit « Allez, dans le monde entier, proclamez l'Évangile à toute la création. Celui qui croira et sera baptisé sera sauvé, celui qui ne croira pas sera condamné. Et voici les signes qui accompagneront ceux qui auront cru. En mon nom, ils chasseront les démons, ils parleront en langue nouvelle. Ils saisiront des serpents, et s'ils boivent quelque poison mortel, il ne leur fera pas de mal. Ils imposeront les mains aux infirmes, et ceux-ci seront guéris. Or, le Seigneur Jésus, après leur avoir parlé, fut enlevé au ciel, et il s'assit à la droite de Dieu. Pour eux, ils s'en allèrent prêcher en tout lieu, le Seigneur agissant avec eux, et confirmant la parole par les signes qui l'accompagnaient.
1: Notre Père qui es aux cieux, que ton nom soit sanctifié, que ton règne vienne, que ta volonté soit faite sur la terre comme au ciel.
2: Donne-nous aujourd'hui notre pain de ce jour, pardonne-nous nos offenses, comme nous pardonnons aussi à ceux qui nous ont offensés, et ne nous laisse pas entrer en tentation, mais délivre-nous du mal. Amen.
1: Je vous salue, Marie, pleine de grâce. Le Seigneur est avec vous. Vous êtes bénie entre toutes les femmes, et Jésus, le fruit de vos entrailles, est béni.
3: Sainte Marie, Mère de Dieu, priez pour nous, pauvres pécheurs, maintenant et à l'heure de notre mort.
1: Amen. Je vous salue, Marie, pleine de grâce. Le Seigneur est avec vous. Vous êtes bénie entre toutes les femmes, et Jésus, le fruit de vos entrailles, est béni.
3: Sainte Marie, Mère de Dieu, priez pour nous pauvres pécheurs, maintenant et à l'heure de notre mort.
1: Amen. Je vous salue, Marie, pleine de grâce. Le Seigneur est avec vous. Vous êtes bénie entre toutes les femmes, et Jésus, le fruit de vos entrailles, est béni.
3: Sainte Marie, Mère de Dieu, priez pour nous pauvres pécheurs, maintenant et à l'heure de notre mort.
1: Amen. Je vous salue, Marie, pleine de grâce. Le Seigneur est avec vous. Vous êtes bénie entre toutes les femmes, et Jésus, le fruit de vos entrailles, est béni.
3: Sainte Marie, Mère de Dieu, priez pour nous pauvres pécheurs, maintenant et à l'heure de notre mort.
1: Amen. Je vous salue, Marie, pleine de grâce. Le Seigneur est avec vous. Vous êtes bénie entre toutes les femmes, et Jésus, le fruit de vos entrailles, est béni.
3: Sainte Marie, Mère de Dieu, priez pour nous pauvres pécheurs, maintenant et à l'heure de notre mort.
1: Amen. Je vous salue, Marie, pleine de grâce. Le Seigneur est avec vous. Vous êtes bénie entre toutes les femmes, et Jésus, le fruit de vos entrailles, est béni.
3: Sainte Marie, Mère de Dieu, priez pour nous pauvres pécheurs, maintenant et à l'heure de notre mort.
1: Amen. Je vous salue, Marie, pleine de grâce. Le Seigneur est avec vous. Vous êtes bénie entre toutes les femmes, et Jésus, le fruit de vos entrailles, est béni.
3: Sainte Marie, Mère de Dieu, priez pour nous pauvres pécheurs, maintenant et à l'heure de notre mort.
1: Amen. Je vous salue, Marie, pleine de grâce. Le Seigneur est avec vous. Vous êtes bénie entre toutes les femmes, et Jésus, le fruit de vos entrailles, est béni.
3: Sainte Marie, Mère de Dieu, priez pour nous pauvres pécheurs, maintenant et à l'heure de notre mort.
1: Amen. Je vous salue, Marie, pleine de grâce. Le Seigneur est avec vous. Vous êtes bénie entre toutes les femmes, et Jésus, le fruit de vos entrailles, est béni.
3: Sainte Marie, Mère de Dieu, priez pour nous pauvres pécheurs, maintenant et à l'heure de notre mort.
1: Amen. Je vous salue, Marie, pleine de grâce. Le Seigneur est avec vous. Vous êtes bénie entre toutes les femmes, et Jésus, le fruit de vos entrailles, est béni.
3: Sainte Marie, Mère de Dieu, priez pour nous pauvres pécheurs, maintenant et à l'heure de notre mort.
1: Amen. Gloire au Père, et au Fils, et au Saint-Esprit.
3: Comme il était au commencement, maintenant et toujours, et pour les siècles des siècles.
1: Amen.

0: troisième mystère glorieux, la Pentecôte, nous la méditons avec ce passage du chapitre 2 des Actes des Apôtres. Le jour de la Pentecôte étant arrivé, ils se trouvaient tous ensemble dans un même lieu, quand tout à coup vint du ciel un bruit tel que celui d'un violent coup de vent qui remplit toute la maison où ils se tenaient. Ils virent apparaître des langues qu'on eût dites de feu, elles se partageaient, et il s'en posa une sur chacun d'eux. Tous furent alors remplis de l'Esprit Saint, et ils commencèrent à parler en d'autres langues, selon que l'Esprit leur donnait de s'exprimer. Or il y avait, demeurant à Jérusalem, des hommes dévots de toutes les nations qui sont sous le ciel. Au bruit qui se produisit, la multitude se rassembla et fut confondue. Chacun les entendait parler en son propre idiome. Ils étaient stupéfaits et tous étonnés. Ils disaient, ces hommes qui parlent ne sont-ils pas tous galiléens? Comment se fait-il alors que chacun de nous les entende dans son propre idiome maternel? Parthes, Mèdes et Élamites, habitants de Mésopotamie, de Judée et de Cappadoce, du Pont et d'Asie, de Phrygie et de Pamphylie, d'Égypte et de cette partie de la Libye qui est proche de Cyrène, Romains en résidence, tant juifs que prosélytes, crétois et arabes, nous les entendons publier dans notre langue les merveilles de Dieu. Tous étaient stupéfaits et se disaient perplexes l'un à l'autre, « Que peut bien être cela ?» D'autres encore disaient en se moquant, « Ils sont pleins de vin doux. »
1: Notre Père, qui es aux cieux, que ton nom soit sanctifié, que ton règne vienne, que ta volonté soit faite sur la terre comme au ciel.
2: Donne-nous aujourd'hui notre pain de ce jour. Pardonne-nous nos offenses, comme nous pardonnons aussi à ceux qui nous ont offensés. Et ne nous laisse pas entrer en tentation, mais délivre-nous du mal. Amen.
1: Je vous salue, Marie, pleine de grâce. Le Seigneur est avec vous. Vous êtes bénie entre toutes les femmes, et Jésus, le fruit de vos entrailles, est béni.
3: Sainte Marie, Mère de Dieu, priez pour nous pauvres pécheurs, maintenant et à l'heure de notre mort.
1: Amen. Amen. Je vous salue, Marie, pleine de grâce. Le Seigneur est avec vous. Vous êtes bénie entre toutes les femmes, et Jésus, le fruit de vos entrailles, est béni.
3: Sainte Marie, Mère de Dieu, priez pour nous pauvres pécheurs, maintenant et à l'heure de notre mort.
1: Amen. Amen. Je vous salue, Marie, pleine de grâce. Le Seigneur est avec vous. Vous êtes bénie entre toutes les femmes, et Jésus, le fruit de vos entrailles, est béni.
3: Sainte Marie, Mère de Dieu, priez pour nous, pauvres pécheurs, maintenant et à l'heure de notre mort.
1: Amen. Amen. Je vous salue, Marie, pleine de grâce. Le Seigneur est avec vous. Vous êtes bénie entre toutes les femmes, et Jésus, le fruit de vos entrailles, est béni.
3: Sainte Marie, Mère de Dieu, priez pour nous, pauvres pécheurs, maintenant et à l'heure de notre mort.
1: Amen. Amen. Je vous salue, Marie, pleine de grâce. Le Seigneur est avec vous. Vous êtes bénie entre toutes les femmes, et Jésus, le fruit de vos entrailles, est béni.
3: Sainte Marie, Mère de Dieu, priez pour nous, pauvres pécheurs, maintenant et à l'heure de notre mort.
1: Amen. Amen. Je vous salue, Marie, pleine de grâce. Le Seigneur est avec vous. Vous êtes bénie entre toutes les femmes, et Jésus, le fruit de vos entrailles, est béni.
3: Sainte Marie, Mère de Dieu, priez pour nous, pauvres pécheurs, maintenant et à l'heure de notre mort.
1: Amen. Amen. Je vous salue, Marie, pleine de grâce. Le Seigneur est avec vous. Vous êtes bénie entre toutes les femmes, et Jésus, le fruit de vos entrailles, est béni.
3: Sainte Marie, Mère de Dieu, priez pour nous, pauvres pécheurs, maintenant et à l'heure de notre mort.
1: Amen. Amen. Je vous salue, Marie, pleine de grâce. Le Seigneur est avec vous. Vous êtes bénie entre toutes les femmes, et Jésus, le fruit de vos entrailles, est béni.
3: Sainte Marie, Mère de Dieu, priez pour nous, pauvres pécheurs, maintenant et à l'heure de notre mort.
1: Amen. Amen. Je vous salue, Marie, pleine de grâce. Le Seigneur est avec vous. Vous êtes bénie entre toutes les femmes, et Jésus, le fruit de vos entrailles, est béni.
3: Sainte Marie, Mère de Dieu, priez pour nous, pauvres pécheurs, maintenant et à l'heure de notre mort.
1: Amen. Amen. Je vous salue, Marie, pleine de grâce. Le Seigneur est avec vous. Vous êtes bénie entre toutes les femmes, et Jésus, le fruit de vos entrailles, est béni.
3: Sainte Marie, Mère de Dieu, priez pour nous, pauvres pécheurs, maintenant et à l'heure de notre mort.
1: Amen. Amen. Gloire au Père, et au Fils, et au Saint-Esprit.
3: Comme il était au commencement, maintenant et toujours, et pour les siècles des siècles. Amen. Amen.

0: l'Assomption. Nous méditons avec le Magnificat qui nous est rapporté en Saint-Luc. Marie dit alors « Mon âme exalte le Seigneur et mon esprit tressaille de joie en Dieu mon Sauveur parce qu'il a jeté les yeux sur l'abaissement de sa servante. Oui, désormais, toutes les générations me diront « Bienheureuse » car le Tout-Puissant a fait pour moi de grandes choses, saint et son nom, et sa miséricorde s'étend d'âge en âge sur ceux qui le craignent. Il a déployé la force de son bras, il a dispersé les hommes au cœur superbe, il a renversé les puissants de leur trône, il a élevé les humbles, il a comblé de biens les affamés, il a renvoyé les riches les mains vides. Il est venu en aide à Israël, son serviteur, se souvenant de sa parole, selon qu'il l'avait annoncé à nos pères, en faveur d'Abraham et de sa postérité à jamais. »
1: Notre Père qui es aux cieux, que ton nom soit sanctifié, que ton règne vienne, que ta volonté soit faite sur la terre comme au ciel.
2: Donne-nous aujourd'hui notre pain de ce jour, pardonne-nous nos offenses, comme nous pardonnons aussi à ceux qui nous ont offensés, et ne nous laisse pas entrer en tentation, mais délivre-nous du mal. Amen.
1: Je vous salue Marie, pleine de grâce, le Seigneur est avec vous. Vous êtes bénie entre toutes les femmes, et Jésus, le fruit de vos entrailles, est béni.
3: Sainte Marie, Mère de Dieu, priez pour nous, pauvres pécheurs, maintenant et à l'heure de notre mort.
1: Amen. Je vous salue, Marie, pleine de grâce. Le Seigneur est avec vous. Vous êtes bénie entre toutes les femmes, et Jésus, le fruit de vos entrailles, est béni.
3: Sainte Marie, Mère de Dieu, priez pour nous, pauvres pécheurs, maintenant et à l'heure de notre mort.
1: Amen. Je vous salue, Marie, pleine de grâce. Le Seigneur est avec vous. Vous êtes bénie entre toutes les femmes, et Jésus, le fruit de vos entrailles, est béni.
3: Sainte Marie, Mère de Dieu, priez pour nous, pauvres pécheurs, maintenant et à l'heure de notre mort.
1: Amen. Je vous salue, Marie, pleine de grâce. Le Seigneur est avec vous. Vous êtes bénie entre toutes les femmes, et Jésus, le fruit de vos entrailles, est béni.
3: Sainte Marie, Mère de Dieu, priez pour nous, pauvres pécheurs, maintenant et à l'heure de notre mort.
1: Amen. Je vous salue, Marie, pleine de grâce. Le Seigneur est avec vous. Vous êtes bénie entre toutes les femmes, et Jésus, le fruit de vos entrailles, est béni.
3: Sainte Marie, Mère de Dieu, priez pour nous, pauvres pécheurs, maintenant et à l'heure de notre mort. Amen.
1: Je vous salue, Marie, pleine de grâce. Le Seigneur est avec vous. Vous êtes bénie entre toutes les femmes, et Jésus, le fruit de vos entrailles, est béni.
3: Sainte Marie, Mère de Dieu, priez pour nous, pauvres pécheurs, maintenant et à l'heure de notre mort. Amen.
1: Je vous salue, Marie, pleine de grâce. Le Seigneur est avec vous. Vous êtes bénie entre toutes les femmes, et Jésus, le fruit de vos entrailles, est béni.
3: Sainte Marie, Mère de Dieu, priez pour nous, pauvres pécheurs, maintenant et à l'heure de notre mort. Amen.
1: Je vous salue, Marie, pleine de grâce. Le Seigneur est avec vous. Vous êtes bénie entre toutes les femmes, et Jésus, le fruit de vos entrailles, est béni.
3: Sainte Marie, Mère de Dieu, priez pour nous pauvres pécheurs, maintenant et à l'heure de notre mort. Amen.
1: Je vous salue Marie, pleine de grâce. Le Seigneur est avec vous. Vous êtes bénie entre toutes les femmes, et Jésus, le fruit de vos entrailles, est béni.
3: Sainte Marie, Mère de Dieu, priez pour nous pauvres pécheurs, maintenant et à l'heure de notre mort. Amen.
1: Je vous salue Marie, pleine de grâce. Le Seigneur est avec vous. Vous êtes bénie entre toutes les femmes, et Jésus, le fruit de vos entrailles, est béni.
3: Sainte Marie, Mère de Dieu, priez pour nous pauvres pécheurs, maintenant et à l'heure de notre mort. Amen.
1: Gloire au Père, et au Fils, et au Saint-Esprit,
3: comme il était au commencement, maintenant et toujours, et pour les siècles des siècles. Amen.

0: Cinquième mystère glorieux, c'est le couronnement de Marie. Nous le méditons avec ce passage de l'Apocalypse au chapitre 21. Je vis un ciel nouveau et une terre nouvelle, car le premier ciel et la première terre avaient disparu et de mer il n'y en avait plus. Et je vis la cité sainte, la Jérusalem nouvelle, qui descendait du ciel, de chez Dieu. Elle s'est faite belle, comme une jeune mariée parée pour son époux. J'entendis alors une voix clamer du trône. Voici la demeure de Dieu avec les hommes. Il aura sa demeure avec eux, ils seront son peuple, et lui, Dieu avec eux, sera leur Dieu. Il essuiera toutes larmes de leurs yeux. De mort, il n'y en aura plus. De pleurs, de cris, de peine, il n'y en aura plus, car l'ancien monde s'en est allé. Alors celui qui siège sur le trône déclara « Voici que je fais l'univers nouveau ». Puis il ajouta « Écris, ces paroles sont certaines et véridiques ». En effet, me dit-il encore, « Je suis l'alpha et l'oméga, le commencement et la fin. Celui qui a soif, moi, je lui donnerai de la source de vie gratuitement ».
1: Notre Père, qui es aux cieux, que ton nom soit sanctifié, que ton règne vienne, que ta volonté soit faite sur la terre comme au ciel.
2: Donne-nous aujourd'hui notre pain de ce jour, pardonne-nous nos offenses, comme nous pardonnons aussi à ceux qui nous ont offensés, et ne nous laisse pas entrer en tentation, mais délivre-nous du mal. Amen.
1: Je vous salue, Marie, pleine de grâce, le Seigneur est avec vous. Vous êtes bénie entre toutes les femmes, et Jésus, le fruit de vos entrailles, est béni.
3: Sainte Marie, Mère de Dieu, priez pour nous pauvres pécheurs, maintenant et à l'heure de notre mort.
1: Amen. Je vous salue, Marie, pleine de grâce. Le Seigneur est avec vous. Vous êtes bénie entre toutes les femmes, et Jésus, le fruit de vos entrailles, est béni.
3: Sainte Marie, Mère de Dieu, priez pour nous pauvres pécheurs, maintenant et à l'heure de notre mort.
1: Amen. Je vous salue, Marie, pleine de grâce. Le Seigneur est avec vous. Vous êtes bénie entre toutes les femmes, et Jésus, le fruit de vos entrailles, est béni.
3: Sainte Marie, Mère de Dieu, priez pour nous, pauvres pécheurs, maintenant et à l'heure de notre mort.
1: Amen. Je vous salue, Marie, pleine de grâce. Le Seigneur est avec vous. Vous êtes bénie entre toutes les femmes, et Jésus, le fruit de vos entrailles, est béni.
3: Sainte Marie, Mère de Dieu, priez pour nous, pauvres pécheurs, maintenant et à l'heure de notre mort.
1: Amen. Je vous salue, Marie, pleine de grâce. Le Seigneur est avec vous. Vous êtes bénie entre toutes les femmes, et Jésus, le fruit de vos entrailles, est béni.
3: Sainte Marie, Mère de Dieu, priez pour nous, pauvres pécheurs, maintenant et à l'heure de notre mort.
1: Amen. Je vous salue, Marie, pleine de grâce. Le Seigneur est avec vous. Vous êtes bénie entre toutes les femmes, et Jésus, le fruit de vos entrailles, est béni.
3: Sainte Marie, Mère de Dieu, priez pour nous, pauvres pécheurs, maintenant et à l'heure de notre mort.
1: Amen. Je vous salue, Marie, pleine de grâce. Le Seigneur est avec vous. Vous êtes bénie entre toutes les femmes, et Jésus, le fruit de vos entrailles, est béni.
3: Sainte Marie, Mère de Dieu, priez pour nous, pauvres pécheurs, maintenant et à l'heure de notre mort.
1: Amen. Je vous salue, Marie, pleine de grâce. Le Seigneur est avec vous. Vous êtes bénie entre toutes les femmes, et Jésus, le fruit de vos entrailles, est béni.
3: Sainte Marie, Mère de Dieu, priez pour nous, pauvres pécheurs, maintenant et à l'heure de notre mort.
1: Amen. Je vous salue, Marie, pleine de grâce. Le Seigneur est avec vous. Vous êtes bénie entre toutes les femmes, et Jésus, le fruit de vos entrailles, est béni.
3: Sainte Marie, Mère de Dieu, priez pour nous, pauvres pécheurs, maintenant et à l'heure de notre mort.
1: Amen. Je vous salue, Marie, pleine de grâce. Le Seigneur est avec vous. Vous êtes bénie entre toutes les femmes, et Jésus, le fruit de vos entrailles, est béni.
3: Sainte Marie, Mère de Dieu, priez pour nous, pauvres pécheurs, maintenant et à l'heure de notre mort.
1: Amen. Gloire au Père, et au Fils, et au Saint-Esprit.
3: Comme il était au commencement, maintenant et toujours, et pour les siècles des siècles. Amen.

propose d'achever cette méditation du chapelet avec cette prière qui est l'un des hymnes chantés à la Pentecôte dans le rite byzantin. Roi céleste consolateur, esprit de vérité, toi qui es partout présent et qui remplis tout, trésor de grâce et donateur de vie, viens et demeure en nous, purifie-nous de toute souillure et sauve nos âmes.

0: et benedictio Dei omnipotentis, Patris et Filii et Spiritus Sancti, descenda super vos et maniat semper.
1: Amen.

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2: Alors, chers frères et sœurs, nous sommes rassemblés ce matin pour débattre d'un thème ou échanger sur un thème qui a pour titre « Comment obtenir la faveur de Dieu ?». On a l'habitude de se plaindre que Dieu est un peu sourd à nos prières. Nous voulons tellement voir l'agir de Dieu dans notre vie. Nous voulons tellement avancer avec le vent en poupre qu'on se demande parfois, lorsqu'il y a des obstacles, lorsqu'il y a des difficultés, mais est-ce que Dieu nous a oubliés? Est-ce que Dieu ne nous considère plus? Est-ce que nous ne sommes plus amis de Dieu? Et on cherche par plusieurs voies et moyens pour pouvoir entrer dans cette grâce de Dieu, pour être toujours privilégié de Dieu. Et alors c'est de bonnes raisons qu'on peut se demander, mais comment faire pour obtenir cette grâce, la faveur de Dieu sur notre vie, afin que nous puissions être toujours dans les bonnes grâces du Seigneur, est toujours en possession des biens qu'il nous a promis. Mais avant d'aller un peu plus en profondeur de notre thème, cherchons à savoir un peu qu'est-ce que c'est que la faveur de Dieu. Qu'est-ce qu'on peut comprendre par faveur de Dieu? La faveur est une disposition ou une attitude bienveillante envers une personne préférée. Dans le domaine religieux, c'est un soutien du ciel. En nous référant au psaume 5, le verset 12 qui nous dit « Car toi, tu béniras le juste, ô Éternel, comme un bouclier, tu l'environneras de faveur. » Donc nous pouvons, par ce verset, comprendre ou nous apercevoir que la faveur de Dieu est à la fois une protection que Dieu accorde à ses enfants, une protection et également une bénédiction que Dieu accorde à celui qui a une vie qui lui plaisent. Ce qui nous permet de comprendre encore que la faveur est une bénédiction de Dieu accordée à quelqu'un, non pas à cause de ses mérites, mais par pure grâce. Donc la faveur est une grâce de Dieu, c'est une pure grâce de Dieu. Une faveur, c'est le coup de main que Dieu donne à un individu, simplement par pure grâce et non par ses mérites. Alors, on peut se demander, qu'est-ce que la faveur de Dieu nous apporte? Quand nous sommes dans la faveur de Dieu, qu'est-ce que nous avons comme bien? La liste n'est pas exhaustive, mais on va essayer quand même d'évoquer certains points. Le premier point qu'on peut évoquer, c'est que la faveur de Dieu nous permet de nous distinguer des autres. La faveur de Dieu nous permet de nous distinguer des autres, de ne pas être comme les autres. Parce que quand nous nous référons à l'histoire de Joseph, dans la Bible, dans le livre de la Genèse, nous constatons que Joseph était parmi les esclaves en Égypte, mais il a réussi à se distinguer des autres. Pas parce qu'il était plus intelligent, mais c'est la faveur de Dieu qui lui a permis de se distinguer des autres. Et même quand hormis Joseph, il y a plusieurs autres personnages de la Bible, tels que Esther, qui a su se distinguer des autres. Tout cela, c'est pas la faveur de Dieu. Donc, la faveur de Dieu nous permet de nous distinguer des autres, de ne pas être dans la mêlée, mais d'être au-dessus de la mêlée. La faveur de Dieu également nous propulse au sommet. Elle ne nous laisse pas, comme on aime l'habitude de le dire, je ne suis pas à la queue, mais je suis toujours à la tête. Et cela, c'est pas la faveur de Dieu. Dieu nous accorde sa faveur et cette faveur nous amène à pouvoir aller toujours de l'avant, à être au-dessus, à être toujours premier. C'est pour cela que j'aime bien ce chant que les hommes du renouveau aiment bien chanter. La faveur de Dieu est sur moi et je suis condamné à réussir. Oui, parce que la faveur de Dieu ne peut que nous pousser à la réussite. La faveur de Dieu également nous permet de passer les embûches du diable et les difficultés de la vie avec beaucoup d'aisance. Ce que les autres voient en difficulté, en difficile, en quelque chose d'insurmontable, par la faveur de Dieu, je peux les surmonter aisément. Je peux les surmonter sans fournir trop d'efforts. Je peux les surpasser, surmonter cela. Et cela même va étonner certains de savoir que dans telle situation difficile, mais tu réussis à t'en sortir facilement, sans trop de soucis. Tout cela, c'est la faveur de Dieu. Et le dernier point qu'on va aborder, la faveur de Dieu, nous permet également de pouvoir entrer dans le mystère de Dieu, entrer dans le mystère d'amour de Dieu. C'est parce que Dieu nous a aimés et c'est parce qu'il nous aime qu'il nous accorde sa faveur. Alors, on peut se demander, mais comment attirer sur notre vie la faveur de Dieu? Comment attirer sur notre vie la faveur de Dieu? Alors, ce n'est pas une potion magique que nous allons donner, accompagné de versets bibliques et de psaumes, comme beaucoup s'apprêtent à l'attendre. Non, mais c'est un processus. C'est un processus. Comme on a dit, la faveur de Dieu, c'est une grâce imméritée. Ce n'est pas par nos efforts que nous l'obtenons, mais c'est par pure grâce de Dieu. Alors, comment faire pour attirer sur nous la faveur de Dieu? Le premier point qu'on peut soulever ici, c'est d'être d'abord ami de Dieu. Pour pouvoir attirer la faveur de Dieu sur soi, il faut être ami de Dieu. Être ami de Dieu ne se limite pas à recevoir simplement le baptême pour dire « Je suis baptisé, je suis enfant de Dieu, donc automatiquement j'ai la faveur de Dieu », si ça peut l'être. Mais pour entrer dans cette faveur qu'il t'accorde, cette faveur qui va te permettre de pousser les portes, de franchir les portails, d'atteindre les hauts lieux, mais c'est d'être son ami. Et être ami du Seigneur, c'est développer une certaine intimité profonde avec le Seigneur. Développer cette proximité avec Dieu. On peut être baptisé, donc vous convenez avec moi qu'on peut recevoir le baptême et ne pas avoir d'intimité avec le Seigneur. Ne pas avoir cette proximité avec le Seigneur. Mais pour être entré dans la faveur de Dieu, il faut être son ami. Il faut être son ami. Avoir du temps pour lui. Avoir de l'effort pour entretenir notre relation avec Dieu. Et cela est important, devenir ami du Seigneur. On ne peut que devenir ami du Seigneur que par la prière, par la proximité avec le Seigneur, par la méditation de sa parole, par le désir d'être toujours avec lui, par ce profond désir de vouloir toujours nous rapprocher davantage de lui. Et après être son ami, il faut essayer de vivre la sainteté. Vivre la sainteté. Ah oui, ce mot fait un peu peur. Vivre la sainteté. Tout de suite, on va nous répliquer que nous sommes que des mortels. Nous ne pouvons pas être saints. On a des faiblesses, on a des moments de chute, c'est vrai. Mais nous devons faire notre effort de pouvoir assainir au mieux notre vie. Vivre en fonction des commandements du Seigneur. Vivre dans l'amitié du Seigneur. C'est sur la vie de la sainteté. Fais notre effort de pouvoir plaire à Dieu. Fais notre effort de pouvoir éviter au maximum des péchés. Fais l'effort de vivre dans la justice de Dieu. Fais l'effort de vivre dans la justice de Dieu. Et après cela, il faut être une source de bénédiction pour les autres. Comme on dit le proverbe au chapitre 11, le verset 27. Il faut être source de bénédiction pour les autres. C'est-à-dire rechercher à faire le bien aux autres. Plus je cherche à faire le bien aux autres, la faveur de Dieu se décante et se m'accompagne dans toutes mes entreprises. Lorsque je pense du bien des autres, la faveur de Dieu se manifeste dans ma vie. Lorsque je me mets au service des autres, lorsque j'apprends à servir les autres, mais la faveur de Dieu se déclenche dans ma vie. Et l'autre point à ne pas oublier, c'est la prière. Il faudrait que nous puissions prier avec foi surtout. Expérimenter notre foi, marcher dans la foi. Marcher dans la foi. Parce que c'est la foi qui pourra nous ouvrir les écluses du ciel. C'est la foi qui pourra nous permettre de nous rapprocher de Dieu. C'est la foi qui pourra nous permettre de pouvoir nous mettre au service des autres. C'est la foi qui pourra nous rapprocher davantage de Dieu. Alors il faudrait que nous puissions développer cette foi en nous. Marcher selon la foi et marcher dans l'assurance que Dieu est avec nous. Comme il l'a dit dans l'évangile selon Saint Matthieu, « Je serai avec vous tous les jours jusqu'à la fin des temps. » Il faudrait que nous puissions croire en cela, croire en la présence de Dieu. Alors, frères et sœurs, voici un peu de manière brève ce que nous pouvons retenir de la faveur de Dieu. Comment faire pour invoquer sur nous ou bénéficier de la faveur de Dieu? Elle paraît simple. Elle est simple. Il faudrait faire l'effort de vivre dans l'amitié de Dieu. Alors, frères et sœurs, ce n'est pas impossible pour nous, chrétiens, de vivre dans cette faveur de Dieu. Ce n'est pas impossible pour nous, chrétiens, d'espérer ou d'expérimenter cette faveur de Dieu. Il nous faut tout simplement être son ami, vivre un peu saintement, faire l'effort d'être proche des autres et puis avoir la foi. C'est juste ces mots que nous terminons pour nous dire que le Seigneur à notre écoute, il est disposé pour nous. Ouvrons notre cœur, croyons en lui et laissons-nous guider par son amour.
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1: Mon Seigneur et mon Dieu, je crois de tout mon cœur que tu es ici, que tu me vois, que tu m'entends. Je t'aime, je t'adore, je te demande pardon. Je veux prier, mais surtout te laisser prier à moi. Glisse dans mon cœur tes paroles et tes silences. Marie, ma Mère Immaculée, Saint Joseph et mon ange gardien, accompagne-moi toujours en chemin. La dernière fois, on avait dû laisser Ézéchiel lorsque le trou qu'il faisait dans le mur, il était déjà prêt. Prêt, c'est-à-dire qu'il était suffisamment grand pour qu'il puisse se faufiler à travers. Alors autour de lui, il y a tout le voisinage, presque toute la communauté dans l'exil. Ils attendent depuis des heures une explication sur ce qu'Ézéchiel est en train de faire. Mais à y regarder de près, il y a un petit détail important que j'avais pas précisé la dernière fois. C'est que lorsque le matin, Ézéchiel prépare son sac d'exilé afin de commencer à percer le trou dans le mur, il sort le sac, le baluchon, à l'extérieur de la maison. Comme quoi, depuis le début, les gens savaient qu'il s'est préparé pour partir en voyage. Et que c'était pas un voyage aux Seychelles. Mais ensuite, il y a toute cette histoire de trou. Et là, ils ne comprennent plus rien. Il part, d'accord, il aura ses raisons. Mais avant de partir, il fait un trou dans le mur. Il est encore plus surprenant, en pouvant sortir par la porte, comme il était sorti les matins, Ézéchiel va sortir à travers ces trous. La scène est quand même curieuse. Mais Ézéchiel s'est prête à faire les clowns de Dieu. Et toi et moi, est-ce que nous sommes prêts parfois à faire les clowns de Dieu? Faire les clowns, pas parce qu'on fait des choses bizarres, mais juste parce que nous faisons avec naturel ce que Dieu s'attend de nous. Et cela résulte bizarre aux autres, parce que c'est pas ce que fait tout le monde. On devient un peu clown, pas parce que c'est bizarre en soi de faire ça, mais parce qu'on est les seuls à le faire, et parce que les autres ne comprennent pas. Par exemple, j'ai fait le signe de croix et j'ai pris à la cantine de l'Uni ou du boulot. Je suis le seul. Ou en soirée, je décide de partir quand les choses commencent à dérailler. Je suis le seul. Ou on est entre amis le week-end et la majorité s'épanche pour un film plutôt obscène. Et je décide de partir au lit. Ou on me demande mon avis sur quelque chose de controversé. Et je vais être le seul à avoir cet avis. Je me souviens d'un philosophe ici en Suisse qui faisait partie d'un conseil des bioéthiques. Peut-être il en fait encore partie. Bref, le fait c'est que dans les discussions sur l'avortement, sur l'euthanasie, sur le mariage, sur plein de trucs, lui il avait presque toujours un avis différent des autres, vu qu'il est catholique et qu'il adhère à l'enseignement de l'Église. Même si, en fait, lui, il faisait valoir ses raisons comme n'importe qui devrait les faire dans la sphère publique. Donc avec des raisonnements que tout le monde peut partager. Que tout le monde peut partager pourvu qu'il soit ouvert à réfléchir et à remettre en question ses idées souvent reçues. Alors, quelqu'un lui a demandé une fois, est-ce qu'il vous arrive de vous dire parfois à quoi bon être dans ces conseils vu que je suis toujours en minorité et que les résolutions iront toujours dans une autre direction. Et à lui de dire, écoutez, si je reste, c'est parce que c'est important qu'au moins les autres continuent à entendre une voix différente. C'est très beau. C'est très beau, très juste. Parfois, il faut juste être là, même si on va nous qualifier de clown ou de n'importe quoi. De rester là, et de témoigner sereinement. Bien sûr, en les faisant au mieux de nos possibilités, mais témoigner. Faire comme nous comprenons que Dieu veut que nous fassions. Quand tu témoignes avec authenticité, même si tes paroles ne sont pas convaincantes, même si on te méprise, même si on te met des étiquettes, les gens, tôt ou tard, vont se poser des questions. Et donc ces questions sont comme des semences qui, un jour, vont commencer à pousser. Mais revenons-en à Ézéchiel, autrement on restera sans savoir ce qu'il a à dire, ou plutôt ce que Dieu a à dire, et surtout à nous dire à travers lui. Le trou est prêt, le trou dans le mur est prêt, et le soir avance. Ézéchiel donc pousse son sac à travers le trou. À un certain moment, il l'a forcément remis dans la maison, même si la Bible ne nous donne pas ces petits détails logistiques. Et ensuite, il se faufile lui-même par le trou. Et une fois dehors, il charge son sac sur l'épaule et il se dispose à partir dans le noir. Tout le monde le regarde. Et c'est à ce moment-là que Dieu lui redonne la voix pour qu'il s'explique. Et voici ce qu'il dit. Ainsi parle le Seigneur Dieu. Cet oracle concerne le prince qui est à Jérusalem et toute la maison d'Israël qui s'y trouve. Je suis pour vous un signe. Ce que j'ai fait, c'est cela même qui leur sera fait. Ils partiront en exil, en captivité. Le prince qui est au milieu d'eux chargera son sac sur son épaule. Il sortira dans l'obscurité. On percera le mur pour le faire sortir. Il voilera son visage, si bien qu'il ne verra plus de ses yeux le pays. Qui est ce prince? Eh bien, c'est le roi Sédécias qui est à Jérusalem. Le Seigneur annonce que la cité va être bientôt assiégée et que le roi devra s'enfuir la nuit à travers une ouverture dans le mur, justement une brèche ouverte par les assiégeants babyloniens. Et donc le roi et ses soldats essayeront de profiter de la confusion nocturne pour se faufiler par là. Mais le roi sera capturé et on lui ôtera les yeux. Et pourquoi c'est important que ces gens sachent ça à l'avance? Eh bien, pour réveiller leur cœur. Parce que ces exilés pensaient que la situation n'était pas si grave, que tout ira bien, qu'on reviendra bientôt à Jérusalem. On reviendra à la vie de toujours. Et toi, Seigneur, tu es en train de leur dire, mais non, c'est fini les gars, ça va empirer, jusqu'au point où Jérusalem sera détruite et votre roi sera capturé et humilié. En fait, peu de temps après, les nouvelles de tout ça vont arriver à Babylone. Et c'est là que ces gens vont faire les liens. C'est là qu'ils vont comprendre. Ils vont comprendre que tout ceci n'est pas juste un désastre national. Oui, bien sûr, c'est une catastrophe, mais Dieu est aussi à l'œuvre derrière tout ça. Dieu s'attend quelque chose de nous. Il s'attend une conversion, un changement profond. Le message n'est pas juste « préparez-vous, ça va empirer », mais « changez, convertissez-vous, sortez de votre suffisance, de votre embourgeoisement. Vous êtes dans l'exil, prenez acte de votre état. Replacez-moi au centre de votre vie, de vos désirs, de vos rêves. » C'est quoi l'exil? L'exil, c'est la perte de sécurité. C'est la perte de la maison, du travail, de la famille parfois. C'est les terrains qui cèdent sous tes pieds. C'est les chaos. C'est l'incertitude. C'est aussi pour ça que Ézéchiel part la nuit. Parce que la nuit, à l'époque, c'était l'obscurité presque totale. Et il y a des moments comme ça dans la vie. Et ils sont pas sympas. Mais tu les permets, Seigneur, pour me sortir de ma suffisance, pour me sortir de cette fiction dans laquelle je me trouve quand j'ai vu comme si tu étais juste un élément en plus du décor. Parfois l'exil, c'est tout simplement les conséquences de mes mauvais choix. C'est la souffrance générée par mes péchés, par le fait que je me suis éloigné de toi, par le fait que j'ai fait les mauvais choix, ou que j'ai pas fait les choix que je devais faire, et que j'ai laissé passer trop de temps sans m'occuper des choses importantes dans ma vie, des relations importantes. Et parfois tout ça peut avoir des conséquences lourdes, difficiles à changer après coup. Mais Seigneur, tu te sers de tout ça, tu te sers de l'exil pour me faire revenir, pour me redonner la nostalgie de toi, pour me faire me rendre compte que sans toi, je ne vais nulle part. C'est pour ça que les exilés, si sûrs de soi au début, finiront par chanter ces psaumes pleins de nostalgie de Dieu. Au bord des fleuves de Babylone, nous étions assis et nous pleurions, nous souvenant de Sion. Mais ça, on le laisse pour une autre fois. De ma part, Seigneur, je veux bien être un clown de Dieu, si ça aide les autres à revenir vers toi un jour. Et s'il te plaît, mets aussi à mes côtés, si j'en ai besoin, un clown qui me réveille. Je te remercie, mon Dieu, de tout ce que tu as semé dans mon cœur pendant ces moments de prière. Fais-le pousser et porter de fruits. Marie, ma Mère Immaculée, Saint Joseph et mon ange gardien, accompagne-moi toujours en chemin.
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0: Dans quelques instants, nous rendons les honneurs à notre Mère du Ciel, la très sainte Vierge Marie, à travers l'Angélus.
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2: Il est 6 heures.
3: L'ange du Seigneur apporta l'annonce à Marie.
4: Et elle conçut du Saint-Esprit.
5: Je vous salue, Marie, pleine de grâce, le Seigneur est avec vous. Vous êtes bénie entre toutes les femmes, et Jésus, le fruit de vos entrailles, est béni.
6: Sainte Marie, Mère de Dieu, priez pour nous pauvres pécheurs, maintenant et à l'heure de notre mort. Amen.
3: Voici la servante du Seigneur.
4: Qu'il me soit fait selon votre parole.
5: Je vous salue, Marie, pleine de grâce, le Seigneur est avec vous. Vous êtes bénie entre toutes les femmes, et Jésus, le fruit de vos entrailles, est béni.
6: Sainte Marie, Mère de Dieu, priez pour nous pauvres pécheurs, maintenant et à l'heure de notre mort. Amen.
3: Et le Verbe s'est fait chair,
4: et il a habité parmi nous.
5: Je vous salue, Marie, pleine de grâce, le Seigneur est avec vous. Vous êtes bénie entre toutes les femmes, et Jésus, le fruit de vos entrailles, est béni.
6: Sainte Marie, Mère de Dieu, priez pour nous pauvres pécheurs, maintenant et à l'heure de notre mort. Amen.
3: Priez pour nous, Sainte Mère de Dieu,
4: afin que nous soyons rendus dignes des promesses du Christ.
3: Daigne, Seigneur, répandre ta grâce dans nos âmes, afin qu'ayant connu par le message de l'ange l'incarnation du Christ, ton Fils, nous arrivions par sa passion et par sa croix à la gloire de sa résurrection. Par le Christ, notre Seigneur. Amen.
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1: 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Bonne célébration eucharistique à tous.
2: Au nom du Père et du Fils et du Saint-Esprit,
3: Amen.
2: La grâce de Jésus le Christ notre Seigneur, l'amour de Dieu le Père et la communion de l'Esprit-Saint soient toujours avec vous.
3: Et avec votre esprit.
2: Préparons nos frères et sœurs à célébrer le mystère de l'Eucharistie en reconnaissant que nous avons péché. Je confesse à Dieu Tout-Puissant.
3: Je reconnais devant vos frères et sœurs que j'ai péché en pensée, en parole, par action et par omission. Oui, j'ai vraiment péché. C'est pourquoi

Prions le Seigneur. Seigneur Dieu, toi qui unis les cœurs des fidèles dans une seule volonté, donne à ton peuple d'aimer ce que tu commandes et de désirer ce que tu promets. Pour qu'au milieu des changements de ce monde, nos cœurs s'établissent fermement là où se trouvent les vraies joies. Par Jésus-Christ, ton Fils notre Seigneur, qui vit et règne avec toi dans l'unité du Saint-Esprit, Dieu, pour les siècles des

0: Lecture de la deuxième lettre de Saint Paul apôtre aux Thessaloniciens. Frères, au nom du Seigneur Jésus-Christ, nous vous ordonnons d'éviter tout frère qui mène une vie désordonnée et ne suit pas la tradition que vous avez reçue de nous. Vous savez bien, vous, ce qu'il faut faire pour nous imiter. Nous n'avons pas vécu parmi vous de façon désordonnée, et le pain que nous avons mangé, nous ne l'avons pas reçu gratuitement. Au contraire, dans la peine et la fatigue, nuit et jour, nous avons travaillé pour n'être à la charge d'aucun d'entre vous. Bien sûr, nous avons le droit d'être à charge, mais nous avons voulu être pour vous un modèle à imiter. Quand nous étions chez vous, nous vous donnions cet ordre. Si quelqu'un ne veut pas travailler, qu'il ne mange pas non plus. Que le Seigneur de la paix vous donne lui-même la paix en tout temps et de toute manière. Que le Seigneur soit avec vous tous. La salutation est de ma main à moi, Paul. Je signe de cette façon toutes mes lettres, c'est mon écriture. Que la grâce de notre Seigneur Jésus-Christ soit avec vous tous. Parole du Seigneur.
1: Rendons grâce à Dieu.
0: Heureux qui craint le Seigneur.
1: Heureux qui craint le Seigneur.
0: Heureux qui craint le Seigneur et marche selon ses voies. Tu te nourriras du travail de tes mains. Heureux es-tu, à toi le bonheur.
1: Heureux qui craint le Seigneur.
0: Voilà comment sera béni l'homme qui craint le Seigneur. De Sion, que le Seigneur te bénisse. Tu verras le bonheur de Jérusalem tous les jours de ta vie.

En ce temps-là, Jésus disait, « Malheureux êtes-vous, scribes et pharisiens hypocrites, parce que vous ressemblez à des sépulcres blanchis à la chaux. À l'extérieur, ils ont une belle apparence, mais l'intérieur est rempli d'ossements et de toutes sortes de choses impures. C'est ainsi que vous, à l'extérieur, pour les gens, vous avez l'apparence d'hommes justes, mais à l'intérieur, vous êtes plein d'hypocrisie et de mal. Malheureux êtes-vous, scribes et pharisiens hypocrites, parce que vous bâtissez les sépulcres des prophètes, vous décorez les tombeaux des justes, et vous dites, si nous avions vécu à l'époque de nos pères, nous n'aurions pas été leurs complices pour verser le sang des prophètes. Ainsi, vous témoignez

sous toutes ses formes. Être ou paraître. Nous avons bien fait souvent le choix de paraître que d'être chrétien. De paraître chrétien aux yeux des hommes, nous revêtant des tenues, des noces qui ne sont pas intérieurement ce que nous sommes. Le Christ aujourd'hui nous invite à aller à l'intérieur de nos vies, pour sortir les cadavres de nos sépulcres, afin de les faire resplendir de la grâce de Dieu. Vivre de Dieu, témoigner de Dieu, marcher selon les commandements du Seigneur. Que ce que nous sommes intérieurement soit reflété à l'extérieur. Il ne faut pas que nous soyons des chrétiens illuminés extérieurement, mais sombres intérieurement. En prenant conscience que nous avons besoin de changer, de conversion profonde, il faut donc mettre en adéquation notre intérieur à notre extérieur. L'erreur que le Christ dénonce encore également dans cette page de l'Évangile, c'est de croire que le péché est seulement pour les autres et que nous, nous sommes totalement parfaits. Si nous avions vécu à l'époque de nos pères, nous n'aurions pas massacré les prophètes. Mettez le comble, vous. Jésus annonce déjà en filigrane sa mort, sa persécution par les gens de son temps. Ceux qui se disent qu'ils ne vont pas tuer les prophètes ont tué le Fils de Dieu, ont mis à mort le Fils éternel du Père, venu faire grandir le règne de Dieu dans le monde. Comme ceux d'autrefois, nous aussi, nous continuons à faire grandir le péché par le rejet de Dieu, par l'abandon du Christ, par le reniement de la foi. En cette Eucharistie, demandons au Seigneur la grâce de faire correspondre notre vie intérieure à ce que nous sommes extérieurement. Il ne suffit pas de dire « Seigneur, Seigneur » pour entrer dans le royaume de Dieu. Mais il faut faire la volonté de mon Père. Bien chers frères et sœurs, dans la première lecture, Saint Paul nous invite à l'imiter dans ce qu'il est. Notre société aujourd'hui est faite de sorte que les gens veulent tout avoir sans travailler. Ils veulent devenir riches comme les autres sans souffrir. Ils veulent posséder tout l'or du monde sans souffrance. Ils veulent tous avoir le même niveau de vie sans entraînement. Tu ne peux pas être Ronaldo sans effort physique. Tu ne peux pas être Messi sans un génie intérieur. Alors, il faut se mettre à travailler pour pouvoir subvenir à ses besoins. Le pape Jean-Paul II dénonce les péchés sociaux. Et les péchés sociaux, il y en a tellement en Afrique. Comme des sans-culottes, des parasites, beaucoup s'accrochent à la vie de leurs parents, de leurs amis, sans vouloir travailler, et ils veulent profiter du travail de l'autre. Celui qui ne travaille pas, qui ne mange pas non plus. Demandons au Seigneur la grâce de savoir nous mettre à l'œuvre et d'être des signes de sa grâce par le travail bien fait, en prenant conscience que ce que nous faisons contribue à glorifier Dieu. Par l'œuvre de nos mains, Dieu se révèle et se manifeste encore. Dans cette Eucharistie où nous honorons Saint Joseph, patron des travailleurs, nous lui demandons la grâce pour tous ceux qui travaillent, qui souffrent, qui traversent des temps de pénibilité. Que par son intercession, Dieu ouvre la porte du travail à ceux qui espèrent le travail, ceux qui recherchent des emplois. Que Dieu leur donne la grâce d'entrer dans un travail qui, en le faisant, puisse l'honorer, lui qui règne maintenant et pour les siècles des siècles. Amen. Amen.

0: Priez, frères et sœurs, que mon sacrifice, qui est aussi le vôtre, soit agréable à Dieu le Père Tout-Puissant.
1: Que le Seigneur reçoive de vos mains ce sacrifice à la louange et à la gloire de son nom, pour notre bien et celui de toute l'Église.
0: Par l'unique sacrifice offert une fois pour toutes, tu t'es donné, Seigneur, le peuple que tu as adopté. En ta bienveillance, accorde-nous la grâce de l'unité et de la paix dans ton Église. Par le Christ, notre Seigneur.
1: Amen.
0: Le Seigneur soit avec

Très mon Père très saint, il est juste et bon pour ta gloire et notre salut de t'offrir notre action de grâce toujours et en tout lieu par ton Fils bien-aimé Jésus le Christ. Il est ta parole par qui tu as créé toutes choses. C'est lui que tu nous as envoyé comme rédempteur et sauveur. Dieu fait homme, conçu de l'Esprit Saint, né de la Vierge Marie. Pour accomplir jusqu'au bout ta volonté et rassembler un peuple saint qui t'appartienne, il étendit les mains à l'heure de sa passion afin de briser la mort et de manifester la résurrection. C'est pourquoi, avec les anges et tous les saints, nous disons ta gloire et d'une seule voix nous proclamons. Saint, Saint, Saint. Saint.

0: les cieux.
1: Toi qui es vraiment saint, toi qui es la source de toute sainteté, Seigneur, nous te prions. Sanctifie ces offrandes en répandant sur elles ton esprit, qu'elles deviennent pour nous le corps et le sang de Jésus, le Christ, notre Seigneur. Au moment d'être livré et d'entrer librement dans sa passion, il prit le pain, il rendit grâce, il le rompit, il le donna à ses disciples en disant, « Prenez et mangez-en tous, ceci est mon corps livré pour vous. »

De même, après le repas, il prit la coupe. De nouveau, il rendit grâce et la donna à ses disciples en disant, « Prenez et buvez-en tous, car ceci est la coupe de mon sang, le sang de l'Alliance nouvelle et éternelle qui sera versé pour vous et pour la multitude en rémission des péchés. Vous ferez cela en mémoire de moi. »

0: En faisant ainsi mémoire de la mort et de la résurrection de ton Fils, nous t'offrons, Seigneur, le pain de la vie et la coupe du salut, et nous te rendons grâce, car tu nous as estimés dignes de nous tenir devant toi pour te servir. Humblement, nous te demandons qu'en ayant part au corps et au sang du Christ, nous soyons rassemblés par l'Esprit Saint en un seul corps. Souviens-toi, Seigneur, de ton Église répandue à travers le monde. Fais-la grandir dans ta charité, en union avec notre pape Léon, notre évêque Ignace, ses auxiliaires Gaspard et Jean-Martial Anneau, et tous les évêques, les prêtres et les diacres. Souviens-toi aussi de nos frères et sœurs qui se sont endormis dans l'espérance de la résurrection. Souviens-toi des défunts qui nous sont recommandés en cette Eucharistie, des défunts de notre communauté paroissiale. Souviens-toi des défunts de nos différentes familles. Souviens-toi du Père Vincent Kouassi et souviens-toi de la miséricorde de tous les défunts. Accueille-les dans la lumière de ton visage. Sur nous tous enfin, nous implorons ta bonté. Nous implorons ta bonté sur tous ceux qui ont demandé cette messe en action de grâce, sur le couple qui célèbre 2 années de mariage, sur ta servante Marie-Lise à l'occasion de son anniversaire de naissance. Nous implorons ta bonté sur nos différentes familles, sur tous les fidèles qui composent notre communauté paroissiale, sur les malades, les personnes rejetées, exclues de nos familles. Permets qu'avec la Vierge Marie, la bienheureuse Mère de Dieu, Notre-Dame de la Tendresse, avec Saint-Joseph, son très chaste époux, les apôtres et tous les saints qui ont fait ta joie au long des âges, nous n'ayons pas dans la vie éternelle, et que nous chantons ta louange et ta gloire par ton Fils Jésus, le Christ. Par lui, avec lui et en lui, à toi, Dieu le Père Tout-Puissant, dans l'unité du Saint-Esprit, tout honneur et toute gloire pour les siècles des siècles.
1: Amen.
0: Comme l'avons appris du Sauveur selon son commandement, ensemble nous osons dire. Notre Père, qui es aux cieux, que ton nom soit sanctifié, que ton règne vienne, que ta volonté soit faite sur la terre comme au ciel. Donne-nous aujourd'hui notre pain de ce jour. Pardonne-nous nos offenses, comme nous pardonnons aussi à ceux qui nous ont offensés. Et ne nous laisse pas entrer en tentation,
1: mais délivre-nous du mal.
0: Délivre-nous tout mal, Seigneur, donne la paix à notre temps. Soutenus par ta miséricorde, nous serons libérés de tout péché, à l'abri de toute épreuve. Nous qui attendons que se réalise cette bienheureuse espérance, l'avènement de Jésus-Christ, notre Sauveur.
1: Car c'est à toi qu'appartiennent le règne, la puissance et la gloire pour les siècles des siècles.
0: Seigneur Jésus-Christ, tu as dit à tes apôtres, je vous laisse la paix, je vous donne ma paix. Ne regarde pas nos péchés, mais la foi de ton Église, pour que ta volonté s'accomplisse dans le tout de cette paix et conduis-la vers l'unité parfaite, toi qui vises et règnes pour les siècles des siècles.
1: Amen.
0: Que la paix du Seigneur soit toujours avec vous.
1: Et avec votre esprit.
0: Dans la charité du Christ, donnez-vous la paix.
1: Amen.

0: Prions le Seigneur. Que ta miséricorde agisse en nous, Seigneur, nous t'en prions, et qu'elle nous guérisse entièrement. Par ta bonté, transforme-nous et rends-nous si fervents que nous puissions te plaire en toutes choses. Par le Christ, notre Seigneur.
1: Amen.
0: Bénédiction de l'eau et des objets de piété. Notre secours dans le nom du Seigneur.
2: Qui a fait le ciel et la terre.
0: Dieu, toi qui fais descendre sur les hommes ta bénédiction, toi avec qui monte toute prière, en ta bonté, daigne bénir l'eau. Et tous ces objets de piété que tes fidèles te présentent, qui les aident à bien te prier, à obtenir toi toutes les faveurs dont ils ont besoin et à vivre ta constante protection par le Christ notre Seigneur.
2: Amen.
0: Bénédiction pour anniversaire et action de grâce. Notre secours est dans le nom du Seigneur. Père Tout-Puissant, toi qui ne cesses de prodiguer tous les biens, nous te rendons grâce pour tous les bienfaits reçus de toi et nous te prions humblement pour tes servantes et serviteurs en ce jour, à l'occasion de leur anniversaire de naissance ou de mariage ou tout autre événement heureux. Tout ce que tu as soutenu dans ta grande bonté, continue en nous ton œuvre d'amour et de bénédiction. Protège-les et garde-les toujours à l'ombre de tes ailes par le Christ notre Seigneur.
1: Amen.
0: Nous confions nos vies, nos personnes, nos activités professionnelles au Seigneur par l'intercession de Saint Joseph. Je vous salue, Joseph.
3: Pour que la grâce divine accomplie, le Sauveur a reposé dans vos bras et grandi sous vos yeux. Vous êtes béni entre tous les hommes et Jésus, l'enfant divin de votre virginale épouse, est béni. Saint Joseph, donnez pour Père au Fils de Dieu. Priez pour nous dans nos soucis de famille.

0: et au Fils et au Saint-Esprit.
1: Comme il était au commencement, maintenant et toujours, dans les siècles des siècles. Amen.
0: Le Seigneur soit avec vous.
1: Et avec votre esprit.
0: Et que Dieu Tout-Puissant vous bénisse, le Père et le Fils et le Saint-Esprit.
1: Amen.
0: Excellente journée à toutes et à tous.
1: Merci.

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0: Nous parlerons dans cette édition du Carrefour de la foi, cette émission publique des vacances qu'organise la RNC, la Radio Nationale Catholique de Côte d'Ivoire, se tient tous les dimanches après-midi sur la dite radio. La deuxième manche s'est tenue dimanche 23 août dernier. Et puis, Assemblée générale du réseau ouest-africain pour l'édification de la paix, WANEP Côte d'Ivoire, une assemblée tenue samedi 22 août en son siège aussi dans la commune de Bingerville. Enfin, à l'international, le pape Léon XIV a rappelé le rôle essentiel de la liturgie dans la vie chrétienne. Dans son message signé par le cardinal secrétaire d'État Pietro Parolin, adressé aux participants de la 76e semaine liturgique nationale qui se déroule à Catane en Italie, le Saint-Père souligne qu'une foi nourrie par la liturgie peut porter des fruits de réconciliation et de paix. Nous y reviendrons.
1: Journal Landry Jadoux.
0: Madame, Monsieur, bonjour. La RNC, la Radio Nationale Catholique de Côte d'Ivoire, organise en ces périodes de vacances une émission dénommée Carrefour de la foi. Cette émission publique oppose des jeunes de différentes paroisses dans les concours bibliques, la culture religieuse, le slam et la chorégraphie. Débuté le dimanche 16 août, le Carrefour de la foi se poursuit les après-midi du dimanche. Le dimanche dernier, ce concours a opposé les jeunes de la paroisse Saint-Joseph Charpentier de Yopougon-Atier à ceux de la quasi-paroisse Sainte-Famille de Yopougon-Jesco pour la deuxième manche éliminatoire. Présent au studio Saint-Jean-Paul II de la Voix de l'Évangile, le père directeur Jean Cras a, avant le début du concours, salué les participants. Il a aussi donné ses objectifs.
2: Et c'est pour donc saluer non seulement tous les groupes qui passent ici au studio pour participer à ce concours Carrefour de la foi organisé par la Radio Nationale Catholique. Mais aujourd'hui, de manière spécifique aussi, nous saluons ceux qui sont là. Nous leur disons la bienvenue et à travers ce mot, c'est toute la RNC qui vous accueille à cœur joie. Voilà, avec amour, avec affection et avec sympathie. Merci, chers jeunes, de faire l'amitié à la RNC en participant donc à ce concours que la RNC organise. Et le but, c'est quoi? C'est pour permettre à des jeunes de se réunir, de se voir, de se connaître, de fraterniser, de communier ensemble. Voilà, donc c'est un peu le but de cette initiative-là. Alors, nous vous saluons. Cette année, nous l'avons fait de manière assez sobre. L'année prochaine, ça sera encore plus étendu à d'autres paroisses et ça sera, je dirais, l'une des émissions, je vais dire, caractéristiques des temps de vacances. C'est une compétition, mais on le fait dans la foi, avec un esprit de fair play. Nous sommes tous des croyants, ça pourrait communier, pour être ensemble.
0: Père Jean Cras, directeur de la Radio Nationale Catholique de Côte d'Ivoire, une émission publique bien accueillie par ces jeunes. Quelques réactions.
3: Serge Wilfried Abéa de la paroisse Saint-Joseph Charpentier de Yopougon-Atier. Je tiens tout d'abord à exprimer ma profonde gratitude à toute l'équipe de la Radio Nationale Catholique pour cette belle initiative accordée aux jeunes à travers le Carrefour de la foi. L'organisation a été remarquable du début à la fin, tant sur le plan logistique que spirituel. Ce concours est une magnifique opportunité pour nous replonger dans la parole de Dieu et de fortifier notre foi, ainsi que notre culture religieuse et tout ce qui va avec.
4: Mien Paul-Marie, membre de la quasi-paroisse Sainte-Famille Yopougon-Jesco. Je tiens à exprimer mes profonds remerciements à la Radio Nationale Catholique, la Voix de l'Évangile, pour cette belle initiative qui est d'organiser ce Carrefour de la foi. Premièrement, ce concours nous permet de renforcer nos acquis, nos connaissances bibliques, ainsi que nos connaissances sur l'Église catholique, et aussi de promouvoir nos talents. Ce concours aussi réunit plusieurs paroisses de plusieurs diocèses afin de se connaître et de créer des relations entre les membres des paroisses.
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0: Dans le reste de l'actualité nationale, le réseau ouest-africain pour l'édification de la paix, WANEP Côte d'Ivoire, a tenu le samedi 22 août son assemblée générale ordinaire à son siège à Bingerville. Au cœur des échanges, le bilan des activités du réseau, la présentation de la feuille de route pour la période 2025-2027, mais aussi une remise symbolique de matériel aux organisations de la société civile membres. Les précisions de Marcel Aristonblé.
5: Le WANEP Côte d'Ivoire a tenu son assemblée générale ordinaire. À l'ouverture des travaux, le président du conseil d'administration Koulibaly Brahima est revenu sur le bilan de l'organisation après plus de deux décennies d'engagement sur le terrain.
6: Le WANEP Côte d'Ivoire a contribué à l'amélioration de l'environnement socio-sécuritaire.
5: Un parcours marqué par des avancées notables, même si d'importants défis subsistent. Koulibaly Brahima.
6: La Côte d'Ivoire se trouve dans une sous-région avec des défis sécuritaires énormes, même au niveau national avec la question de l'orpaillage illégal, les questions de sécurité routière et d'autres aspects politiques. Notre pays, heureusement, se trouve dans une position assez heureuse. Nous nous disons que certes, le pays est sorti de la situation de pays fragile et donc les appels de fonds, les partenaires techniques et financiers ne sont plus disponibles à financer suffisamment nos projets.
5: Parmi ces défis en bonne place, le fléau de l'orpaillage illégal, un sujet sur lequel le WANEP entend jouer pleinement sa partition, comme le confirme ici son coordinateur national Jean-Marc Ovi.
7: La première action que nous menons déjà pour sensibiliser, mais surtout prévenir toute forme d'incident lié à l'orpaillage illégal, est celui du rapportage. Donc nous documentons ces faits que nous prenons comme des phénomènes incidentaires. Et à travers cela, c'est des campagnes d'information, de sensibilisation des acteurs institutionnels, de la population que nous menons.
5: Il faut noter que cette assemblée générale permettra de faire le bilan des activités de WANEP Côte d'Ivoire.
0: Le 21 août 2026, à Abidjan, s'est tenue une cérémonie consacrée au lancement officiel de la liaison aérienne Accra-Abidjan proposée par une compagnie aérienne. Cette nouvelle liaison vise à renforcer les échanges entre la Côte d'Ivoire et le Ghana et à faciliter les déplacements entre les deux pays. La cérémonie a réuni des responsables d'agences de voyage, des journalistes de la presse écrite, de la radio et de la télévision, ainsi que plusieurs invités. À l'issue de cette cérémonie, le représentant de la dite compagnie, Gueye Thiam, a indiqué que la nouvelle liaison aérienne entre Abidjan et Accra sera officiellement opérationnelle à partir du 31 août 2026.
8: Cette compagnie, nous allons commencer à partir du 31 août. La compagnie AWA Africa World existe depuis 2015. C'est des vols régionaux. Maintenant, on passe à l'international. Donc, ils ont commencé les vols sur Lagos, Abuja, Ouagadougou. Maintenant, ce sera Abidjan à partir du 31. Et nous aurons 4 vols par semaine, les lundis, les mercredis, les vendredis et les dimanches. Donc c'est une compagnie pour renforcer les liens avec la Côte d'Ivoire. Le Ghana et la Côte d'Ivoire, c'est des pays frères, pour renforcer ces liens et faciliter le transport aérien qui sera un peu moins coûteux pour certaines personnes pour pouvoir effectuer les voyages sur le Ghana. Nous savons qu'il y a beaucoup de potentialité entre la Côte d'Ivoire et le Ghana. Et la demande est là, il suffit juste que les tarifs soient abordables, que chacun puisse se trouver sur ses voyages.
0: À l'international, dans un message signé par le secrétaire d'État, le cardinal Pietro Parolin, le pape Léon XIV salue les participants à la 76e semaine liturgique nationale qui se déroule à Catane en Italie du 24 au 27 août sur le thème « Liturgie et initiation chrétienne ». Léon XIV encourage les responsables de la pastorale à enseigner la richesse des gestes liturgiques d'où jaillissent la communauté. L'union et la réconciliation. Les précisions de Sévéré Moussavou de Radio Vatican.
9: Dans son message, le pape souligne qu'une foi née et forgée par la liturgie peut atteindre le chemin de l'humanité et porter des fruits des biens, des réconciliations et des paix. Pour Léon XIV, l'initiation chrétienne ne doit pas être réduite à une simple préparation au sacrement. Elle doit être le berceau où une communauté engendre à la foi et initie à la vie pascale. Il invite ainsi à renforcer la place de la liturgie dans la formation chrétienne. Le Saint-Père appelle également à redécouvrir la richesse des gestes et des symboles liturgiques capables de favoriser l'ouverture du cœur à l'action actuelle et réelle de Dieu en nous. Enfin, il rappelle que l'authenticité d'une célébration se mesure à ses fruits dans la vie concrète. Elle doit conduire au témoignage de charité, à la communion et à la réconciliation.
0: Et le pape qui célébrera une messe pour la sauvegarde de la création le mardi 1er septembre, Léon XIV, présidera la messe dans les jardins pontificaux de Castel Gandolfo, une messe à l'occasion de la journée mondiale de prière pour la sauvegarde de la création et du lancement du temps de la création. C'est ce qu'a annoncé un communiqué du dicastère pour le service du développement humain intégral et du centre de formation supérieure Laudato Si. C'est à cette date que commence chaque année le temps de la création, ce chemin œcuménique de prière et d'engagement pour la sauvegarde de la maison commune qui s'achève le 4 octobre, fête de Saint-François d'Assise, dont on célèbre le 800e anniversaire de la mort. Il s'agit d'une période au cours de laquelle l'Église, aux côtés des autres communautés chrétiennes, est invitée à renouveler son engagement envers la création par la prière, la conversion et des gestes concrets de protection. Et à l'occasion de la journée mondiale de prière pour la sauvegarde de la création, le message du pape rappelle le lien profond qui unit la paix, la sauvegarde de la création et la dignité humaine et invite à orienter les ressources vers la vie, le développement et la durabilité plutôt que vers la violence et la destruction. Jeu méditerranéen, une fresque pour la paix et l'amitié à l'entrée du village de la manifestation sportive qui se déroule à Tarente, auquel participent également Atletica Vaticana. Des espaces sont aménagés pour que les athlètes puissent y écrire des messages inspirés par l'unité et la réconciliation, en particulier ceux provenant de pays en proie à des tensions. Près de 4000 athlètes venus de 26 pays participent aux Jeux méditerranéens de Tarente. Et puis, l'été torride 2026 continue d'avoir des conséquences très concrètes pour les populations, celles qui, entre autres, États-Unis, dans le Nevada, des feux de forêt favorisés par la sécheresse ont provoqué l'évacuation de 40 000 personnes. Et toujours dans cet état, la baisse du niveau du fleuve Colorado a poussé le gouvernement fédéral à imposer la réduction du volume d'eau autorisé à être prélevé à partir de l'année prochaine, volume qui sera réduit également pour l'Arizona et la Californie. Les explications du correspondant de Radio Vatican dans la région.
10: Le niveau des deux plus grands réservoirs d'eau des États-Unis est au plus bas. Le fleuve Colorado qui les alimente et à travers eux quelques 40 millions de personnes et 22 millions d'hectares de terres cultivées ne suit plus le rythme. En cause, le changement climatique, l'agriculture et l'explosion de la population dans la zone. En 20 ans, son débit a été réduit de 20%. Depuis des années, les États qui prélèvent de l'eau du Colorado négocient un accord sur le partage de la ressource, mais les discussions n'ont rien donné et le ministère de l'Intérieur a donc tranché. Trois États, l'Arizona, la Californie et le Nevada, vont réduire leur usage de l'ordre d'1,5 milliard de mètres cubes d'eau en 2027 et 2028, jusqu'à un quart de leur consommation. Le Nevada veut faire annuler la décision. Les autres États sont pour l'instant protégés, mais le gouvernement fédéral a déjà mis en garde. Des coupes supplémentaires pourraient être imposées dans les 10 prochaines années.
0: Ainsi s'achève cette édition. Merci de l'avoir suivi en notre compagnie. Excellente journée de mercredi à tous et à chacun.

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1: Aimables auditeurs, à présent, nos annonces communautaires.
2: Grande retraite ouverte 2026 du 31 août au 5 septembre de 17h30 à 21h à la paroisse universitaire Saint-Albert-le-Grand. Thème consacré, sanctifié, uni pour manifester Christ dans l'Église. Intervenant, le révérend père Traoré Ndachien Franck, le berger Jean-Marcel Okeni et le berger Touré Émile. Chantre invité, Marie-Paul de l'Eucharistie. Infoline 07 57 99 0201. Animation, cœur du secteur centre. Paix et joie.
1: Paix et joie, paix et joie. Le bureau diocésain du renouveau charismatique catholique de Yopougon, en lien avec ses aumôniers, organise la dernière retraite ouverte pour la clôture de ses activités de vacances 2026. Thème général. Avançons-nous donc avec assurance vers le trône de la grâce. Hébreux 4, 16. Date du dimanche 30 août au samedi 5 septembre 2026. Heure de 8h à 12h et de 14h à 17h30. Lieu paroisse Saint-Pierre de Niangon. Intervenant, Père Éric Akar, des bergers du renouveau charismatique catholique de Yopougon. Au programme, louange, enseignement, écoute spirituelle, prière des cas et messes. Animation, cœur magnificat. Mon frère, ma sœur, viens au pied de Jésus, la source de toutes les bénédictions pour une nouvelle année pastorale fructueuse. Infoline, permanence ancien évêché Saint-André, 07 08 54 02 36 05 06 34 14 70 07 09 98 21 27. 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Thème : quel est-il celui-ci pour que même les vents et la mer lui obéissent ? Tarif 10 000 francs. Au programme : messe, enseignement, rencontre des couples, prière de délivrance, écoute spirituelle, adoration du Saint-Sacrement et soins par les plantes. Prédicateur, révérend père Prosper Ogou, curé de la paroisse Saint-Jean-Marie Vianney de Couette à Deuil-Yopougon. Notez bien, venir le vendredi 4 septembre 2026 avant 20h, se munir d'une Bible, d'un bloc-notes, du stylo à billes, d'une couverture, etc. Que Dieu bénisse votre allée, vous garde dans les paumes de ses mains et vous protège. Pour tout renseignement, appelez au numéro suivant 07 07 30 63 97 07 49 19 31 72. Que Dieu vous bénisse.
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3: Ainsi où, bienheureuse Mariam de Bethléem. Mariam Baouardi naît en Galilée d'une famille libanaise. Ses parents ayant eu la douleur de perdre 12 garçons font un pèlerinage à Bethléem pour demander une fille et l'appellent Mariam ou Marie. Ayant perdu ses parents, elle est recueillie par un oncle. Ils vont s'installer à Alexandrie et elle a 13 ans quand sa famille veut la marier. Elle tente de s'enfuir. Un ancien domestique lui tranche la gorge, la laissant pour morte. La Vierge Marie lui apparaît pour la guérir. Elle se fait servante dans diverses maisons. Mariam entre à 18 ans chez les sœurs de Saint-Joseph. Elle est gratifiée de grâces mystiques, visions, prophétie, stigmate. Au cours de ses extases, elle chante des cantiques d'une exquise beauté. Refusée à la fin de son noviciat, elle part en France avec une autre sœur et devient carmélite à Pau, prenant le nom de Marie de Jésus crucifié. 3 ans plus tard, elle part avec 5 sœurs en Inde pour y fonder le Carmel de Mangalore. Elle fait profession le 21 novembre 1871. Critiquée à cause de ses dons extraordinaires, elle est renvoyée à Pau. Elle est pourtant d'une modestie édifiante. L'humilité, c'est le royaume du cœur de Dieu, dit-elle. Il faut travailler pour l'humilité, il faut semer. Alors Dieu donne l'humilité. En août 1875, elle part fonder un carmel à Bethléem, puis à Nazareth. Victime d'une chute sur le chantier, elle meurt en 4 jours à 33 ans. Mariam, tu nous invites à méditer le mystère de la croix comme source de notre joie. Salut, salut, arbre béni qui nous donne le fruit de vie. Je vois sur tes feuilles ces mots écrits « Ne craignez rien ».
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Fidèles amis auditeurs de la Voix de l'Évangile, bonjour et bienvenue sur les ondes de la Radio Nationale Catholique. Nous sommes très heureux de vous accompagner pour vivre des matinées riches en joie, en inspiration, en spiritualité, pardon, et en convivialité avec votre rendez-vous dans l'ère des vacances. Dont la mise en onde est assurée par Axel Conan. À ce micro, je suis Isabelle Communon. Merci de commencer votre matinée avec nous. Au programme de la première partie de ce temps d'antenne, nous aurons à vous proposer le petit-déj spirituel pour nourrir votre foi, suivi de la bonne action du jour, une rubrique qui nous invite chaque matin à poser un geste concret d'amour et de solidarité. Et nous nous retrouverons ensuite à 9h20 pour la deuxième partie de cette matinale avec le plateau annonceur, votre espace d'information et de rencontre, avant de conclure avec la petite catéchèse qui poursuit toujours sa découverte. Mais avant cela, à 8h, place à la libre antenne autour d'un thème qui nous concerne tous. Peut-on être très présent à l'église tout en négligeant son foyer où se trouve l'équilibre entre engagement spirituel et responsabilité familiale? Et ce sera à 8h. Nous vous attendons nombreux pour partager vos expériences, vos réflexions et surtout vos témoignages. Mais avant de commencer avec les différentes rubriques, respirons un peu en musique.

0: Effectivement, le nom de Jésus change tout, guérit les maladies incurables. Et cela nous vient de nous dire Daniela Bella dans cette belle chanson que nous venons d'écouter. Et comme annoncé, ouvrons cette matinale avec notre rubrique Le Petit Déj Spirituel. Je vous invite à écouter la puissance de la parole de Dieu avec le Père Raoul Mombo.
1: Parle aux hommes. Car à travers les Écritures, est-ce que quelqu'un peut dire les Écritures?
2: Les Écritures.
1: C'est Dieu qui nous parle. Or, nous savons que la parole qui sort de la bouche de Dieu, dit le prophète Isaïe, Isaïe 55, à partir du verset 10, c'est comme la pluie qui tombe du ciel. Dieu dit, ma parole ne retournera pas à moi tant qu'elle ne réalise pas ce pourquoi je vous l'envoie. Le ciel, un jour va passer. Tape tes pieds sur le sol. Tu sens? Est-ce que tu sens quelque chose en dessous? Ce que tu sens en dessous, un jour va passer. Mais la Bible dit, les paroles de Dieu ne passeront jamais. Ça veut dire que la parole de Dieu est plus réelle que le ciel que tu vois. Est plus solide que la terre ferme sous tes pieds. Bienheureux celui qui met sa confiance dans cette parole, jamais il ne sera déçu. Il faut saisir la grâce de ce jour. Comme chacune des paroles de Dieu, il y a une onction de Dieu qui passe. Il y a un message de Dieu qui passe. Il y a une puissance de Dieu qui passe. Il y a une grâce de Dieu qui passe. Écoutez-moi bien. En Romains, le chapitre 1er, le verset 16. Est-ce que tu peux répéter après moi 1:16? C'est ma fierté aujourd'hui. Et que tu repartiras chez toi, quelle que soit la personne qui t'adresse une parole de salutation, reste attaché à la grâce de cette parole. Il te dit bonjour ma soeur, tu lis 1:16. À cette parole. Paul dit, le grand Saint-Paul, je n'ai pas honte de la parole de Dieu, car c'est la puissance. Car c'est quoi?
2: La puissance.
1: Car c'est quoi?
2: La puissance.
1: Car c'est quoi?
2: La puissance.
1: Écoutez bien. Car c'est la puissance dont Dieu lui-même se sert. Or donc, Dieu, l'omniscient qui sait tout, l'omniprésent qui est partout présent, l'omnipotent, celui que nous confessons dans le credo en disant, je crois en Dieu, le Père Tout-Puissant. Or donc, ce Père Tout-Puissant lui-même a besoin de quelque chose. Et le quelque chose dont il se sert, on dit c'est ça. Si Dieu a besoin de sa parole, c'est que toi aussi, tu as besoin de sa parole. La parole est la puissance dont Dieu se sert pour le salut de quiconque croit. Alors, ce qui va changer ta vie est déjà contenu dans sa parole. Mon travail à moi, petit Père Raoul, et je suis content de le faire ce matin, c'est de te donner les secrets pour que ta vie change. Quel bonheur! Est-ce que quelqu'un peut dire waouh. C'est pas compliqué. Touche ton frère, dis assieds-toi bien, parce que c'est pas compliqué. Et de jeudi en jeudi, tu vas monter de gloire en gloire.
0: Le petit-déj spirituel. Le petit-déj spirituel, une parole qui réconforte. À présent que nous avons nourri notre âme, passons à une autre manière de vivre l'Évangile, posant un acte concret de bonté. C'est la rubrique La Bonne Action du Jour.
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0: Appelez-nous pour choisir un numéro allant de 1 à 15 et les numéros sont les suivants: 07 59 55 54 24, 05 55 03 46 60 et le 01 42 85 87 06. Allô?
4: Oui, bonjour, ma sœur.
0: Monsieur Zou Gervais, bonjour, comment vous allez?
4: Mais super bien, oui, merci à Dieu d'intervenir sur cette radio, cette rubrique. Et toi, comment tu vas, studio?
0: Ça va très bien, grâce à Dieu, on va très bien.
4: D'accord.
0: Vous êtes la première personne à nous appeler, quel est le chiffre que vous choisissez?
4: Naturellement, première personne, tout près n'a jamais été loin,
0: c'est
4: le
0: ça.
4: Numéro 1.
0: Le numéro 1, vous allez prier pour cette rentrée scolaire 2026-2027, voilà, pour tous les parents d'élèves ainsi que pour les élèves et étudiants.
4: Amen. Merci ma soeur, c'est déjà fait régulièrement à la prière ici.
0: D'accord.
4: Et que Dieu te garde ma soeur, à tout à l'heure.
0: À tout à l'heure. Allô? Allô, allô? 07 59 55 54 24, 05 55 03 46 60 et le 01 42 85 87 06. Allô?
5: Allô, bonjour madame!
0: Bonjour maman Lobognon, comment vous allez?
5: Je vais bien, je vous remercie.
0: Ça va très très très bien.
5: Dieu merci.
0: Maman Lobognon, vous choisissez quel numéro?
5: Oh, je prends le 15.
0: Le numéro 5.
5: 15.
0: Le numéro 15, le dernier numéro, voilà. Le numéro 15, vous allez prier pour notre pays, la Côte d'Ivoire.
5: Waouh, waouh. D'accord, merci.
0: Je vous en prie.
5: Bon service à tout le monde.
0: Merci beaucoup. Allez, bonne journée à vous.
5: La paix du cœur.
0: Allô?
6: Oui, bonjour madame.
0: Bonjour madame. Votre nom, s'il vous plaît?
6: La sœur Alice.
0: La sœur Alice, comment on va ce matin?
6: Ça va.
0: Dieu merci. La sœur Alice, vous choisissez quel numéro?
6: Bon, j'ai choisi le numéro 4.
0: Le numéro 4, vous ferez don à la pastorale des prisonniers de votre paroisse.
6: Amen.
0: Allez, bonne action à vous.
6: Merci.
0: Bonne journée également. Allô?
7: Bonjour madame, bonjour ma soeur.
0: Bonjour, bonjour monsieur Eritébi, comment vous allez?
7: Je vais très bien, grâce à Dieu. Merci Seigneur, le plus miracle ce matin.
0: Gloire à Dieu.
7: Merci, merci Seigneur. Et toi, comment ça va?
0: Ça va par la grâce de Dieu, on va très bien. Monsieur Eritébi, vous choisissez quel numéro?
7: Le numéro 7.
0: Le numéro 7, vous allez prier pour toutes les personnes en situation difficile.
7: Je prie tout par tout ce qui me faut ici. Merci, amen.
0: C'est allez, merci beaucoup. Bonne allez, bonne action à vous.
7: Oui, merci.
0: Allô?
8: Oui, allô, bonjour.
0: Bonjour, madame. Quel est votre nom?
8: C'est Kwasi Jacqueline.
0: Comment elle va ce matin, Kwasi Jacqueline?
8: Ça va très bien, ma soeur.
0: Dieu merci. Kwasi Jacqueline, je vous aide. Les numéros qui sont disponibles, le 2, le 3, le 5, le 6, le 8, le 9, le 10, le 11, le 12, le 13 et le 14.
8: J'ai choisi le 8.
0: Le 8, que nous dit le 8? Kwasi Jacqueline, vous avez été ce matin à la messe?
9: Oui.
0: D'accord. Donc, vous allez faire une dizaine de chapelets pour toutes les personnes qui ont du mal à pardonner. Allez, bonne action à vous.
9: Merci beaucoup.
0: Je vous en prie. Allô?
10: Allô, bonjour.
0: Allô, bonjour.
10: Oui, c'est Kwadio Joséphine.
0: Comment elle va, Kwadio Joséphine?
10: Très bien, Dieu fait grâce.
0: Dieu merci. Ça va également, on va très bien ici. Kwadio Joséphine, je vous aide, les numéros qui sont disponibles actuellement, le 2, le 3, le 5, le 6, le 7, le 9, le 10, le 11, le 12, le 13 et le 14.
10: Le 9.
0: Le 9. Kwadio Joséphine, vous êtes invitée à vous réconcilier avec un proche.
10: D'accord.
0: Allez, bonne action.
10: Merci.
0: Allô?
11: Allô, bonjour, bonjour. C'est qui?
0: Maman Thio Bernadette, à la belle voix.
11: Oui.
0: Bonjour à vous, c'est comment Annie. Vous allez?
11: C'est Annie.
0: Non, c'est Isabelle Comino.
11: Isa, comment vas-tu?
0: Ça va, par la grâce de Dieu, on va très bien.
11: Très bien, on rend gloire à Dieu.
0: Et chez vous, comment vous allez?
11: Ça va très bien.
0: Dieu merci.
11: Oui.
0: Maman Thio.
11: Oui.
0: Je vous donne les numéros qui sont disponibles.
11: Oui.
0: Le 2, le 3, le 5, le 6, le 10, le 11, le 12, le 13 et le 14.
11: Ah, il y en a beaucoup, mais je prends le 2.
0: Le 2.
11: Oui.
0: Le 2, vous ferez don à la pastorale de votre paroisse et je vous recommande d'offrir des kits scolaires.
11: Amen. D'accord, c'est compris. Merci beaucoup.
0: Je vous en
11: bonne
0: prie.
11: Bonne émission.
0: Merci
11: et
0: beaucoup.
11: Bonne santé à tous les malades de la Côte d'Ivoire.
0: Vraiment, ils en ont besoin. Merci beaucoup. Merci de penser à eux.
11: Merci.
0: Allez, bonne action à vous. Allô?
12: Allô?
0: Allô, bonjour.
12: Bonjour.
0: À qui ai-je l'honneur de parler?
12: C'est Bertin Koffi.
0: Bertin, comment vous allez?
12: Oui, Dieu fait grâce. Ça va.
0: Dieu merci, on rend gloire à Dieu. Bertin, je vous donne les numéros qui sont disponibles. Le 3, le 5, le 6.
12: Je prends le 3.
0: D'accord. Le 3, vous allez prier pour la Radio Nationale Catholique qui célèbre en ce moment ses 25 années d'existence.
12: Amen.
0: Allez, bonne action à vous.
12: Je salue tous les fidèles de la Radio Nationale Catholique et les techniciens.
0: Merci beaucoup.
12: Et je leur dis bon anniversaire.
0: Merci beaucoup. Merci pour cette attention. Merci Bertin. Allô?
13: Allô, bonjour.
0: Bonjour madame, à qui ai-je l'honneur de parler?
13: Agnavo,
0: comment vous allez?
13: Je vais très bien.
0: Dieu merci. Agnavo, les numéros qui sont disponibles, je vous les communique. 6, d'abord le 5, le 6, le 10, le 11, le 12, le 13 et le 14.
13: Je prends le 6.
0: Le 10?
13: Le 6.
0: Le 6, pardon. Ok. Le 6, vous ferez une dizaine de chapelets en faveur des défunts. Allez, bonne action à vous, Annie.
13: Merci. Bonne journée à vous.
0: Merci, bonne journée également. Allô?
14: Bonjour, ma soeur, famille Zéga.
0: C'est pas Annie Zéga, c'est Isabelle Communon. Kwaku Claude, comment on va?
14: Merci beaucoup, toutes mes excuses.
0: Non, il n'y a pas de souci, c'est la famille.
14: Merci.
0: Vous allez bien, j'espère.
14: Oui, Dieu fait grâce à vous, c'est bien réveillé. Tout le monde
0: Dieu merci, on rend gloire à Dieu. Kwaku Claude, les numéros disponibles, je vous les donne. Oui. Le 10, le 11, le 12, le 13 et le 14.
14: Aujourd'hui, je prends le 10.
0: Le 10. Allez, le 10, oui. Vous ferez don à un prêtre dans une zone rurale.
14: Amen. Ils ont besoin de ça.
0: Allez, bonne action à vous.
14: Merci beaucoup. Oui.
0: Allô?
15: Allô?
0: Allô, bonjour.
15: Bonjour, ma fille.
0: Maman Bailly, comment vous allez?
15: Ça va, Dieu fait grâce. Ça va, ma fille.
0: Dieu merci. Maman, les numéros qui sont disponibles, le 11, le 12, le 13 et le 14.
15: Il y a le 10 déjà.
0: Non, le 10 n'est plus disponible, maman.
15: D'accord. Donc, je prends le 14.
0: Le 14. Maman, vous allez prier pour tous les prisonniers.
15: Alors, pardon, ma fille.
0: Oui, vous allez prier aujourd'hui pour tous les prisonniers, maman.
15: D'accord. Merci, ma fille.
0: Je vous en prie.
15: Je vous en prie.
0: Amen. Merci. Allez, portez-vous bien, maman.

Nous arrêtons les appels en direct, nous donnons l'action du jour de tous nos auditeurs qui nous écoutent, ceux qui nous suivent sur notre site web et ceux qui n'ont pas pu nous joindre. Nous allons faire une dizaine de chapelets pour tous les enfants de la rue. Une dizaine de chapelets pour tous les enfants de la rue. Voilà qui met fin à la bonne action du jour. Merci d'avoir partagé avec nous cette première partie de cette matinale dans l'air des vacances. Merci à Axel Conan pour la mise en onde. À ce micro, je suis Isabelle Comenon. Nous nous retrouverons à 9h20 pour la suite de notre matinale. D'ici là, restez à l'écoute de la RNC et surtout, rendez-vous à 8h pour notre libre antenne autour de cette thématique. Peut-on être très présent à l'église tout en négligeant son foyer? Où se trouve l'équilibre entre engagement spirituel et responsabilité familiale? À tout à l'heure.

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0: qui méprise son prochain commet une faute. 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

Bienvenue dans cette nouvelle édition de notre Libre Antenne. Aujourd'hui, nous abordons une question qui peut toucher de nombreuses familles. Peut-on être très présent à l'église tout en négligeant son foyer? Où se trouve l'équilibre entre engagement spirituel et responsabilité familiale? Être engagé dans sa foi, servir à l'église, participer aux messes, aux réunions, aux activités pastorales ou aux œuvres caritatives sont de belles choses. Mais cet engagement ne doit-il pas aussi se traduire dans notre manière d'aimer, d'écouter et de prendre soin de ceux qui vivent avec nous? Car il est possible de passer beaucoup de temps au service de Dieu tout en étant moins disponible pour son conjoint ou sa conjointe, ses enfants ou les autres membres de sa famille. À l'inverse, certaines personnes peuvent tellement se consacrer aux obligations familiales qu'elles finissent par mettre de côté leur vie spirituelle. Alors, comment trouver le juste équilibre? La présence à l'église peut-elle devenir excessive? Comment savoir si notre engagement spirituel commence à se faire au détriment de notre foyer? C'est autour de ces questions que nous vous invitons à réfléchir et à réagir. Vos témoignages, vos expériences et vos avis sont les bienvenus. Pour intervenir, appelez-nous au 07 59 55 54 24, 05 55 03 46 60 et le 01 42 85 87 06.

0: Allô.
1: Oui, rebonjour, ma sœur.
0: Rebonjour, monsieur Zou Gervais. Voilà, donnez-nous votre avis sur cette thématique. Peut-on être très présent à l'église tout en négligeant son foyer? Où se trouve l'équilibre entre engagement spirituel et responsabilité familiale? On vous écoute.
1: Voilà, déjà, être chrétien, moi je dis qu'il y a un avantage, c'est une opportunité voilà, pour tracer son chemin et se retrouver un jour paradis. Mm-hmm. C'est une très bonne chose déjà. Mais c'est vrai.
0: D'accord, monsieur Zou Gervais nous a quittés, on espère qu'il nous rappellera. 07 59 55 54 24, 05 55 03 46 60 et le 01 42 85 87 06. La thématique du jour est la suivante. Peut-on être très présent à l'église tout en négligeant son foyer? Où se trouve l'équilibre entre engagement spirituel et responsabilité familiale? Vos avis nous intéressent, nous attendons vos appels. Allô?
1: Oui, ma soeur, c'est vous, je reviens. Excusez-moi, j'ai suffisamment d'unité, mais chaque fois la zone dans laquelle je suis, je ne sais pas, c'est un problème de réseau, mais je vais y aller rapidement.
0: D'accord, allez-y, on vous écoute.
1: Voilà, Dieu, il est stable. Parce que je dis, quand vous regardez la Bible, le mariage est l'une des promesses de Dieu. C'est-à-dire, Dieu veut qu'un homme et une femme, dans les règles normes, remplissent les conditions de la Bible. Et ce n'est pas parce que vous êtes régulièrement à l'église que vous allez créer un système, vous allez léser un peu. Ça peut être la petite famille, ça peut être la grande famille. Et comme je l'ai dit, Dieu même est famille. Et c'est vrai, vous pouvez concilier les deux. Ça, il faut qu'on le dise clairement. Moi, c'est ce que je fais, je concilie les deux. Église et vie de foyer. Et Dieu est toujours dans tout ce que mon épouse et moi nous faisons, si bien que Dieu me permet à travers les prières de mieux même gérer enfin mon épouse et moi. Mon épouse est une prophétesse, la prophétesse Juliane. Dieu me permet de pouvoir mieux gérer tout ce qu'il y a à faire à la maison. Et ne sont pas. Moi, je connais un pasteur. Là où j'étais avant, je n'étais pas encore marié, là où je priais. Mm-hmm. Mais lui, quand tu es trop régulier, tu es rien, tu es trop régulier, il va t'appeler, tu fais des remarques. Et avec Dieu aussi, ne sois pas régulièrement à l'église, c'est bon. Mais ne laissez pas vos activités, parce que c'est une activité qui permet d'avoir de l'argent. Cet argent, vous allez faire vos offrandes, vos dîmes. Vous allez mettre ça au service de Dieu. Et cet argent va permettre de faire avancer l'œuvre de Dieu. On ne doit pas oublier cela, on ne doit pas lâcher ce qu'on fait, après dans le foyer, au travail, et chaque fois dans la maison de Dieu. C'est bon, moi je le dis toujours, mais moi je suis très réaliste. Quand il s'agit de travailler, je vais travailler. Et quand il s'agit d'aller à l'église, je vais aller à l'église. Et je mets Dieu au devant de tout ce que je fais, tout ce que je dois faire. Mais au quotidien, je suis dans la maison de Dieu. Mais je ne mets pas de côté la famille. La famille n'est pas lésée. La famille, c'est Dieu qui m'a donné cette petite famille, cette grande famille d'abord. La grande famille a engendré l'enfant. L'enfant s'est marié. Je dis que je suis mon épouse également. Donc, pour conclure, faisons le geste au lieu. On met Dieu devant. On fait régulièrement pour Dieu. Mais on ne met pas de côté la petite famille pour que madame vient se plaindre un jour. Bon, il y a des gens, les femmes se lèvent le matin, elles sont dans la maison en train de faire, la maison de Dieu en train de faire le ménage là-bas. Tout comme chez elles, elles ne font pas de ménage. Ça, je dis, nous trouvons le juste milieu pour contenter Dieu, pour contenter aussi la petite famille, pour que les deux entités, quand même, soient fiers, soient heureuses. Merci, ma soeur, que Dieu te garde.
0: Amen. Merci beaucoup, monsieur Zou Gervais.

0: Allô.
1: Oui, bonjour.
0: Bonjour, monsieur Ritibi.
1: Oui.
0: Oui.
1: Bon, je pense que je peux dire, on ne peut pas prétendre vivre une vie chrétienne authentique hein, à l'église tout en négligeant son propre foyer.
0: Mm-hmm.
1: Voilà, faux est l'église, comme tu l'as dit. Mais la première famille, la première église même, c'est l'église miniature, c'est le foyer. Le foyer chrétien, c'est causé comme l'église domestique, hein, miniature. Et c'est là-bas où la foi va se vivre, se prouver au quotidien dans les relations familiales. Voilà, la famille se voit. Maintenant, lors des prochains engagements, on va essayer dans les activités de l'Église ne pas justifier l'abandon des responsabilités conjugales et parentales. Voilà, ça, c'est, il faut dire d'abord, la vraie famille d'abord, c'est soit eux d'aller, comme on dit le prochain proche, c'est la famille, la femme, tes enfants. Alors que de l'autre côté, c'est vrai, il y a des frères et sœurs, mais c'est le prochain lointain. Donc, après, on dit d'abord ça. Maintenant, ce que disent les textes, disent quoi? Ils disent que la Bible dit quoi? Que la rendez-vous avait les siens. Que la Bible enseigne que celui qui ne prend pas soin des membres de sa famille, il est de la foi, il est pire même qu'un incroyant. Bon, dans 1 Timothée 5, 8. Quoi, voilà. Donc, c'est un prochain point, comme je disais tout à l'heure. Maintenant, des emplois, il faut montrer qu'un responsable ou un fidèle, d'abord, c'est bien gérer d'abord sa propre maison, avant de s'occuper de la communauté. Voilà. C'est ça d'abord. Mais le prochain point, c'est ça, c'est la famille, c'est le foyer. Mm-hmm. Le prochain, c'est l'église. Donc, il faut. Maintenant, comment tu veux l'équilibre? Hein, parce que tout son temps à l'église, hein, pour fuir les problèmes de couple, hein, c'est en train de déséquilibre spirituel. Il faut être équilibré. C'est vrai qu'il faut prier, mais il y a prier et action. Il faut prier, prier. Mais ce sont, quelle est la relation avec eux? Quelle est la relation humaine avec eux dans le foyer? Donc là, c'est comme une suite de responsabilité. Donc, ce qu'il faut faire comme équilibre, c'est vrai que tu as un devoir de servir Dieu et pour servir Dieu et aimer et honorer ton conjoint et ses enfants chaque jour. Hein, et assister à des crises MDP, les réunions de choses. Donc, il faut savoir faire la partie, il faut avoir un planning.
0: D'accord, hein, monsieur Héritier, si on vous comprend bien, il faut savoir faire la part des choses. Il faut équilibrer sa vie spirituelle et sa vie familiale, c'est ça?
1: Oui, c'est ça, il faut équilibrer, il faut savoir faire la part des choses.
0: D'accord, merci beaucoup pour votre contribution. Merci, monsieur Héritier.
1: Ok. Mm-hmm.

0: Allô?
1: Oui, bonjour madame.
0: Bonjour monsieur, quel est votre nom?
1: Moi, c'est monsieur l'anonyme.
0: L'anonyme, ok. Anonyme, à partir de quel moment l'engagement dans les activités de l'église peut-il devenir un déséquilibre? Ah, l'anonyme nous a quittés, on espère qu'il reviendra.

0: Peut-on être très présent à l'église tout en négligeant son foyer? Où se trouve l'équilibre entre engagement spirituel et responsabilité familiale? Voilà la thématique de ce jour de cette libre antenne 07 59 55 54 24, 05 55 03 46 60 et le 01 42 85 87 06. Nous attendons vos avis. Allô?
1: Allô? Oui, bonjour. Oui, bonjour, madame.
0: Rebonjour, monsieur.
1: Oui, c'est monsieur l'anonyme.
0: Oui, l'anonymat. Merci d'être revenu. À partir de quel moment, comme je disais, à partir de quel moment l'engagement dans les activités de l'église peut-il devenir un déséquilibre?
1: Oui, je comprends. Donc, pour moi, c'est tout court la manière dont je comprends ce sujet.
0: D'accord.
1: Et dans la vie chrétienne, dans la vie, comme dans la vie normale, dans la vie chrétienne, il faut savoir faire la part des choses. Mmh. Voilà, quand tu es en Dieu, tu es en Dieu. Mais c'est écrit même dans la Bible, rendez à César ce qui est à César. Donc du coup, je ne vais pas prétendre être un chrétien et puis fuir mes responsabilités conjugaux, tout ça. Vous voyez, c'est pas bon. Je prends un exemple simple. Il est l'heure de la messe. Et puis, en partant à l'église, tu croises quelqu'un que tu pourrais peut-être aider, qui est en train de mourir, qui est malade, gravement malade. Mmh. Tu laisses cette personne. Et puis tu vas à la messe. Mais tu n'as rien compris de l'église, en fait. Alors que ça aurait été moi, cette personne qui est en train de souffrir, je la prends dans mon véhicule, je la dépose à l'hôpital, je m'assure que ses soins sont bien faits, bien soignés. Mm-hmm. Même si je rate la messe, pour moi, j'ai fait l'œuvre de Dieu. Pour moi aussi, j'ai fait ma part dans la vie conjugale, dans la vie de tout le monde, quoi, en fait. Donc pour moi, c'est de savoir aussi faire la part des choses, tout simplement. Mm-hmm. On ne mélange pas les choses qu'il prouve, on doit faire Dieu, on ne fait pas Dieu, on va faire Dieu, on va faire Dieu là-bas. Écoute, ça n'a pas de sens en fait pour moi. Mm-hmm. Voilà, c'est un peu ma petite contribution. En fait.
0: Anonyma, on va rester un peu avec vous. Est-ce que, oui. Peut-être que certaines personnes utilisent parfois l'église pour fuir les difficultés ou les responsabilités de leur foyer?
1: Oui, mais c'est ça. Et je n'insulte pas parfois, je n'indique personne, mais je veux dire, Dieu voit ce que tu fais. Mais en fuyant les responsabilités de la maison, en allant te cacher, bon, qu'est-ce que tu vas rechercher du moins à l'église? C'est que pour moi, tu ne sais pas encore ce que tu veux, en fait. Parce qu'en allant à l'église, c'est pas parce que je vais aller m'asseoir à l'église tout le temps que, ouais, mes problèmes, quoi que ce soit, vont se régler. C'est carrément le contraire. Fais un devoir, fais ce que tu as fait d'abord avant de rejoindre ton Seigneur. Mm-hmm. Et voilà, tant que tu ne sais pas ce que tu as fait, en fuyant même tes responsabilités, puis Dieu ne m'a même pas ajouté des prières. Excusez-moi, bon, peut-être dans certains cas, oui, mais. Tu fais ta responsabilité en croyant qu'en allant à l'église, voilà, je profite de pouvoir m'éloigner de tous mes soucis. Et quand tu reviens à la maison, après ça te revient. Ça te reçuit. Mm-hmm. Mais voilà, tout simplement.
0: Merci beaucoup, Anonyma, pour votre point de vue.
1: Allô, madame. Allô,
0: oui, allez-y. Allô. Oui, nous sommes là.
1: Je voulais faire une petite suggestion, si vous me permettez, juste quelques secondes, en fait.
0: Allez-y.
1: Par rapport à l'émission. Mm-hmm. Voilà, je suis quelqu'un, j'écoute beaucoup la RNC. Mm-hmm. Oui, mais par exemple, les sujets que vous nous donnez tous les matins, et puis chacun 17 là-dessus, c'est très, très bon, vous voyez. Ça, j'encourage. Mais ce que moi, j'aurais voulu aussi, une suggestion, comme je l'ai dit, c'est-à-dire qu'à la fin de cette émission, par exemple, vous pouvez soumettre déjà, comme on appelle, le sujet à débattre le lendemain.
0: D'accord.
1: Du coup, les auditeurs qui sont en ligne prennent le temps de réfléchir sur le sujet, et quand demain ils appellent, ils sont très concis et puis très précis. Vous voyez, puis vous voulez encore de nombreux appelants en plus.
0: Merci beaucoup pour cette suggestion.
1: C'est pour souvent, on a l'impression qu'il tourne, c'est maintenant qu'on réfléchit sur le sujet, bon, tu vois, ça ne présente pas bien.
0: D'accord.
1: Parce qu'il y a une de vos collègues que je voudrais taire le nom, qui est montée dans mon véhicule, je l'ai pris, comme on appelle, une 109B, je l'ai déposée à 220 à jamais. Elle est montée dans la voiture. Tu peux être étonné que, voilà, quelqu'un écoute la radio. Donc, il y a beaucoup de personnes qui écoutent, mais qui peuvent garder l'anonymat, ne pas vouloir trop appeler.
0: C'est voilà. Compris. Merci beaucoup, Anonyma. Merci beaucoup, pour cette belle suggestion. Madame. Allez, bonne journée à vous.

0: Allô.
1: Oui, bonjour, madame, ma soeur.
0: Monsieur Ritsiebi, merci d'être venu. On vous écoute.
1: Ouais, je voulais dire qu'à l'église, ce qu'on apprend, c'est l'amour de Dieu, aimer son prochain, aimer Dieu de tout son cœur. Voilà. Donc, tu apprends Dieu, du coup, on te donne l'enseignement, des églises, l'enseignement.
0: Mm-hmm.
1: Donc, tout ça, ça résume à l'amour. Tout ce qu'on fait, l'amour, disait, l'amour, regardez. Donc, le prochain point, c'est à la maison. Si tu n'as pas. C'est vrai que tu vas à l'église, et puis, tu vas à l'église, on dit, ah, il y a un besoin dans la maison, il y a une urgence. Quelqu'un, on doit peut-être envoyer à l'école, ou bien quelqu'un qui est malade pour avoir l'hôpital. Mais tu n'as pas allé à l'église, et puis, laisser la personne. Donc, comme on le dit si bien, celui qui dit qu'il aime Dieu, qui ne voit pas, et qui voit frère qui n'est pas, mais c'est un menteur. Donc, vraiment, on doit être en courant avec nous-mêmes. Ce que nous véhiculons, c'est l'amour du prochain. Donc, si tu n'as pas planifié ton programme, tu as un cas de force majeure, bon, tu peux rester là, parce que ce que l'église dit, c'est l'amour du prochain. Donc, tu es proche de toi, si tu as une difficulté, tu peux l'aider, tu peux le soigner, voir à l'hôpital, ou bien, il y a un cas de gens où tu peux aider quelqu'un, un en cours de route, qui est inconnu. C'est ce que tu as fait, ce qu'on dit à l'église, c'est la messe que j'ai faite comme ça en même temps. Voilà, c'est la même chose que j'ai fait, ou bien peut-être que c'est le même que j'ai fait. Donc, on va aller dire ne pas. Donc,
0: monsieur Ritsiebi, on vous comprend bien, il faut prioriser l'amour du prochain. Même si on va à l'église, c'est l'amour du prochain. D'accord.
1: C'est l'amour du prochain, on doit prioriser.
0: Ok.
1: Voilà, c'est ça.
0: Merci beaucoup pour cette observation. Merci beaucoup pour la richesse de votre intervention. Merci, monsieur Ritsiebi. Allô.
2: Allô, bonjour Lisa.
0: Bonjour madame Adja.
2: Comment vous allez?
0: Ça va et chez vous?
2: Ça va très bien.
0: Madame Adja, comment peut-on concilier prière, messe, service pastoral, travail et vie de famille en même temps?
2: Bon, d'abord, moi je veux dire ceci. Il y a un adage anglais qui dit Church building at home. Traduit en français, l'église commence à la maison. Voilà. Et donc, avant de faire une chose, avant de poser un acte, il faut savoir poser tout. On met tout ensemble, la vie familiale et puis l'église. Tout le monde le sait. Dieu avant et après tout. Mais il faut savoir que la relation avec Dieu, la bonne relation avec Dieu, commence avec ta bonne relation à la maison. Figurez-vous qu'il y a des personnes qui peuvent laisser leurs parents, leurs enfants malades à la maison et puis dire qu'on doit aller à la messe. Mais à la messe, il y a qu'est-ce qu'on nous prêche? Ce qu'on nous prêche principalement là-bas, c'est l'amour du prochain, l'amour de l'homme. Dieu met l'homme en premier. Et donc, tu ne peux pas laisser ton enfant ou bien une personne souffrante à la maison sous prétexte que tu dois aller servir Dieu. Dieu n'est plus là-bas. Dieu se trouve dans le prochain que tu dois aider. On nous a donné l'exemple avec le bon samaritain dans la Bible. Et donc, comment concilier tout cela? En toute chose, il faut faire une planification. Voilà, l'homme ne peut pas tout charger dans la vie. On ne peut pas faire plaisir à tout le monde parce que je me dis que ceux qui veulent tout charger, qui veulent tout faire à la fois, à l'église, bon, je ne sais pas ce qu'ils veulent. Peut-être que c'est qu'on les voit. Mais c'est impossible de faire tout cela en même temps et puis bien le faire. Ça, ce n'est pas possible. Donc, avant et après tout, il faut te dire que si tu as une famille, ta famille d'abord. La famille d'abord, c'est dans la famille qu'on sert Dieu. C'est par là qu'on commence à servir Dieu. Tu ne vas pas être celui qui est le grand serviteur et puis arriver à la maison, tu es un loup ou encore tu es carrément absent, tes enfants ne te voient pas. À chaque fois qu'on t'appelle, non, je suis à l'église, je suis à une réunion, je suis à ceci, je suis à cela. Et les enfants souvent s'endorment sans même voir leurs parents. Cela est valable pour les femmes comme pour les hommes. Les gens ont tendance à penser que c'est seulement les femmes. Mais non, il y a aussi des hommes qui le font. Il y a aussi des hommes qui le font. Donc, pour mieux concilier cela, il faut faire une planification et puis voir ce qui peut t'arranger. On a 24 heures dans une journée. Dans les 24 heures, si tu veux être bien juste, soit tu donnes 12 heures à ta famille et 12 heures à l'église. Vous comprenez? Si tu veux être juste.
0: Mm-hmm.
2: Mais je trouve que 12 heures même pour ta famille, c'est peu. Tu n'es pas un prêtre ni une religieuse. Voilà, ta fonction, ce n'est pas rester dans l'église. Vous comprenez?
0: Mm-hmm.
2: Donc, apprends à faire une planification. Et puis, il faut savoir choisir ses priorités. Voilà, si tu ne te laisses pas le temps pour tes enfants, pour ta famille, écoute, il faut éviter. Va au messe. Tu choisis soit un groupe ou un mouvement dans lequel tu peux militer. Et puis, tu le feras très bien. Après cela, tu consacres le reste à la messe.
0: Mm-hmm.
2: Donc moi, voilà ce que je peux dire pour pouvoir mieux concilier les deux. Tu vas à la messe, tu choisis un mouvement. Et après cela, tout le reste à ta famille. Voilà, c'est moi, il y a la solution que je peux donner pour ce sujet.
0: Madame Adia, merci beaucoup pour votre avis et votre point de vue surtout. Merci beaucoup.
2: Merci à vous. Bonne journée.
0: Bonne journée également. Merci.

0: Allô?
1: Oui, bonjour madame.
0: Bonjour monsieur, quel est votre nom?
1: C'est monsieur Bois.
0: Monsieur Bois, comment vous allez?
1: Oui, je vais bien.
0: Monsieur Bois, peut-on réellement servir Dieu si les personnes qui vivent avec nous souffrent de notre absence?

0: Les Africains utilisent ça comme si c'est pas. Ils oublient même d'autres mêmes journées d'aller au travail. Ils vont passer tous les temps dans les temples, dans les églises, croyant que c'est là-bas se trouve, je ne sais pas, l'argent ou bien il ne peut pas. Non, non, non. Et surtout, c'est les femmes même qui en abusent, madame. Je m'excuse, mais c'est les femmes qui en abusent. Le foyer qui est là, là. Quelqu'un allait te chercher, tu prépares, il t'a amené chez lui pour que vous soyez un comme le dit la Bible. Maintenant, et la même Bible dit que le chef de l'homme, c'est Dieu. Et le chef de la femme, c'est l'homme. Donc, quand une femme est dans un foyer et qu'elle a des obligations au niveau de l'église, mais ces obligations ne doivent pas primer sur son foyer. Ça, ça est dans la Bible. Je prends un exemple. Monsieur doit venir à 18h peut-être pour manger. Et vous trouvez qu'il y a une prière le soir. Vous ne préparez pas, vous laissez la nourriture de monsieur, vous passez pour prier. Ça, vous n'avez rien fait. Vous êtes allé vous balader. Parce que je me rappelle bien au cours d'une prêche du père de feu Ibogwa, il a dit quand soit il y a quelque chose à l'église et qu'une femme laisse et qu'elle prépare, s'occupe de son foyer, et qu'en préparant, c'est une prière. Et cette prière s'appelle la prière sacramentelle. Est-ce que soit il y a une messe, mais son mari a une richesse et la dame est en train de s'occuper. C'est comme si elle est en train de prier. Cette prière s'appelle la prière sacramentelle. Mais comme nous les hommes, on n'arrive pas à approfondir tout cela. On laisse, on dit non, tu es plus important que toi. Et t'envoies des discordes dans le foyer. C'est pas bien. Je ne sais pas si c'est Jacques aussi qui a dit, mais quelqu'un a dit dans la Bible que Dieu que tu ne vois pas là, tu l'aimes. Mais là, ton prochain qui est devant toi, que tu vois que tu n'aimes pas, c'est un menteur. Vous comprenez? Donc, quand on a des obligations à l'église et qu'il y a des obligations au niveau du foyer, il faut primer le foyer. Il faut primer le foyer.
1: D'accord. Merci beaucoup, Monsieur Bois. L'essentiel a été dit. On a compris votre point de vue. Merci beaucoup, Monsieur Bois.

Voilà, nous attendons toujours vos avis et surtout vos témoignages pour cette thématique. Peut-on être très présent à l'église tout en négligeant son foyer? Où se trouve l'équilibre entre engagement spirituel et responsabilité familiale? 07 59 55 54 24, 05 55 03 46 60 et le 01 42 85 87 06.

0: Allô.
1: Allô, bonjour ma soeur.
0: Bonjour mon frère, quel est votre nom?
1: Allô.
0: Allô.
1: Allô, bonjour ma soeur.
0: Bonjour mon frère, quel est votre nom s'il vous plaît?
1: Oh, c'est David.
0: David, comment vous allez?
1: Oui, ça va, et chez vous?
0: Ça va également. David, oui. Dites-moi, les responsabilités familiales doivent-elles parfois passer avant certaines activités de l'église?
1: Je pense que, par moi comme un catholique, moi je vois même pas dans notre église quelque chose qui peut, excusez-moi, qui peut amener quelqu'un à se détacher de sa famille pour l'église. Parce que notre église est d'abord éducative. Quand on voit tous les dispositifs dans notre église, un vrai chrétien catholique qui comprend de son église ne peut même pas avoir un problème avec cela. La preuve en est que les messes sont limitées dans le temps où chacun peut participer à sa messe et puis venir rendre ce qu'on apprend à l'église en famille. Parce que l'église ne se limite pas dans notre bâtiment où on va se rendre. L'église, c'est d'abord, on va se faire former dans l'église et puis on vient mettre ça en pratique à la maison en temps normal. Maintenant, si un chrétien qui n'a pas compris cela, qui laisse la maison pour l'église, c'est qu'il y a un problème. En tout cas, pour l'église catholique, quoi. Sinon, l'église, même avec nos pères que nous avons, qui nous éclaire en tout, un chrétien catholique ne doit pas souffrir de ce symptôme, moi, à mon avis. Moi, je prends l'exemple de notre paroisse ici. Il y avait un curé dont je tais son nom. Quand il est arrivé sur la paroisse, il a vu qu'il y a beaucoup. Bon, disons, les gars, les gens pouvaient rester sur la paroisse au-delà de 21-22 heures comme ça. Mais il a fait passer un message à partir de 21 heures après la messe du soir. L'église est fermée. Tous les mouvements qui existent sur la paroisse après la messe, vous avez jusqu'à 21 heures. Allez, on ne veut plus voir des mouvements sur la paroisse. Mais ça a été recherché. Donc moi, je me dis que même s'il y a des déviations, mais nos prêtres, ils sont là. Et dans l'obéissance, ça passe. Moi, je pense que l'église catholique ne va même pas souffrir de ce problème. Un chrétien catholique, je veux dire. Parce que nous avons des guides tient compte de toutes ces choses-là pour les éduquer. C'est mal peut-être la gauche qui n'est pas respectée et que ça pose un problème. Bon, sinon, moi, à mon avis, pour l'église catholique, ça ne devrait pas poser de problème.
0: Et s'il arrive parfois dans la vie de couple que généralement les femmes sont plus indécises, que votre conjointe est tout le temps à l'église mais pas présente à la maison, comment réagissez-vous?
1: Mais effectivement, c'est ce que je disais. Je dis si ça pose problème, c'est qu'il y a autre chose. Souvent, bon, il arrive parfois, même moi, mais parfois il arrive, tu es trop chargé, c'est quand tu es assis dans l'église que tu te sens quand même un peu déchiré. Mais ça doit toujours avoir la tête à la maison, ça c'est clair. Moi j'ai dit, fuir un problème pour aller se réfugier quelque part, ne veut pas dire que tu as résolu le problème. Il faut affronter toutes les situations. Une fois tu as pu trouver une solution dans les difficultés, c'est là où tu dis non que j'ai pu sauver la situation, que fuir la situation. Tu vas aller te réfugier à l'église. Comme Luc le disait, tu vas jamais. L'argent ne va pas descendre ou bien la solution ne va pas descendre. Il faut affronter avec la prière à l'église, une chose à la maison. Si quand on nous a appris à l'église, on a des difficultés, on nous enseigne, on va forcément trouver une solution avec la prière à la maison pour résoudre le problème. Que fuir aller se réfugier à l'église pour dire ouais, qu'automatiquement, on va trouver la solution. Moi, je ne pense pas. Nous devons ramener ce qui nous prenons à l'église, à la maison. C'est ça qui fait de nous des vrais chrétiens.
0: David, merci beaucoup pour
1: merci.
0: Ce point de vue.

0: Allô.
1: Oui, allô.
0: Oui, allô, bonjour.
1: Bonjour, madame.
0: Votre nom, s'il vous plaît.
1: Emmanuel Kwaku.
0: Mmh. Emmanuel, on vous écoute.
1: D'accord. Pour ce sujet-là, moi, je dis que je prends par exemple l'exemple de la Bible. Hein. Peut-on se baser sur l'Ancien Testament et négliger le Nouveau? Non. Mmh. Et peut-on aussi utiliser le Nouveau et négliger l'Ancien? Non. Et c'est comme ça l'Église et la famille. On ne peut pas se concentrer totalement à l'Église et négliger sa famille. Et on ne peut pas aussi rester dans la famille et négliger l'Église. Mm-hmm. L'Église nous permet de parfaire le foyer. Et le foyer nous permet d'être en contact avec le Seigneur que nous prions à l'Église. Parce que à tout moment dans le foyer, c'est là que nous grandissons dans la foi, c'est là que nous prions le Seigneur. Donc, on ne peut pas se baser sur l'un et laisser l'autre. D'ailleurs, l'Église est une école pour nous, où le Seigneur nous enseigne à mieux vivre en société, en famille et avec nos frères. Alors donc, à cette école où le Seigneur nous enseigne, la pratique c'est dans la famille. La pratique c'est l'entourage. Donc pour moi, madame, alors l'Église ne peut pas nous empêcher de fuir notre responsabilité de famille. Mais il faut savoir s'organiser. Moi qui vous parle, je suis un couturier. Et j'ai ce temps-là d'aller à l'église prier. Et j'ai ce temps-là de travailler, de faire mes activités. Et j'ai ce temps aussi de faire face aux occupations de la famille. Par exemple, ce matin, nous sommes partis à la messe à 6 heures. Après 6 heures, je suis revenu à la maison. Je travaille. Et le soir, je serai à la maison avec la famille. Donc, c'est une question d'organisation, de planification pour pouvoir faire la navette, l'église, à la maison et les activités. Voilà ce que je peux dire un peu sur ce sujet, madame.
0: Mmh. Emmanuel, comment faire lorsque le conjoint ne partage pas le même niveau d'engagement religieux?
1: Oui. Là, c'est vrai ce que vous dites, mais il faut la communication. Même si le conjoint ou bien la conjointe ne partage pas cette idée, mais il faut la communication à la maison. Ça va pas avec la force, ça va pas avec la violence. Voilà. Si l'un des deux a fait le meilleur choix, que celui qui a fait le meilleur choix va doucement avec l'autre qui n'a pas compris. Un peu, et au fil à mesure, l'autre là finira par comprendre. Je vois que c'est comme ça, ça peut marcher, et non avec la violence.
0: Emmanuel, merci beaucoup pour votre avis. Merci.
1: Merci.

0: Allô?
1: Bonjour, bonjour.
0: Bonjour, bonjour. À qui ai-je l'honneur de parler?
1: Alexandre Conan.
0: Comment vous allez, Monsieur Conan?
1: Très bien, par la grâce de Dieu,
0: Dieu
1: chez vous.
0: merci. Ça va aussi, grâce à Dieu. Monsieur Conan, peut-on dire, je sers Dieu si à la maison on manque d'écoute, de patience, d'affection, de présence?
1: La question est posée ce matin. On peut peut-être présent, c'est-à-dire être très actif à l'église et négliger sa famille, son foyer. C'est possible. Ça se fait à un moment. Mais c'est de savoir qu'il y a des conséquences par rapport à cela. Parce que la famille ou bien le foyer, c'est pour qu'il y ait une certaine harmonie, une certaine entente, une certaine bonne vie, même si je peux m'exprimer ainsi. Et ça suppose aussi que quand je dois faire quelque chose à l'église, soit mon conjoint est formé, mes enfants sont informés, et quand je n'arrive pas à temps, ou bien je n'arrive pas à faire quelque chose, quand les uns et les autres sont informés, ça ne pose pas de problème. Mais quand ces personnes avec qui je vis en famille, même le foyer, ils se disent que je dois être là pour pouvoir exercer une certaine responsabilité. Je passe tout mon temps en église, c'est là que ça se naît. Et il faut dire, pour les chrétiens que nous sommes, la parole de Dieu nous demande d'avoir de la considération pour notre famille. On dit que celui qui sa famille et ne considère pas sa famille a renié aussi la foi. C'est la parole de Dieu. Donc il faudrait qu'on fasse peu d'attention. Ça ne veut pas dire aussi que on doit négliger ce que nous faisons à l'église comme activité. C'est pas ce que ça veut dire. Lorsque nous sommes en église, ce que nous devons faire pour le Seigneur, pour la communauté, nous devons aussi bien le faire parce que la parole de Dieu nous le demande. Nous devons chercher aussi premièrement le royaume et la justice de Dieu. Nous devons faire choses comme nous le faisons pour Dieu et non pas pour les hommes. Et dans cet état d'esprit-là, quand nous sommes en train de faire, il peut arriver que par moment, en famille, on peut avoir besoin de nous, mais puisque nous sommes en train de faire l'œuvre de Dieu ou bien la volonté de Dieu, ça peut nous empêcher de laisser notre responsabilité à la maison. Mais si nous avons prévenu la famille, le foyer pour dire que j'aurai peut-être, je serai un peu en retard ou bien je ne serai pas là à temps, ça se comprend et ça se gère. Mais c'est quand il n'y a pas la bonne communication que ça pose problème. Sinon, vraiment, il y a des personnes, des chrétiens, les chrétiens, ils sont très très engagés à l'église, mais à la maison, c'est autre chose. Et ce n'est pas normal. Ce n'est pas nos pères, ce n'est pas nos prêtres qui vont dire le contraire. Il ne faudrait pas qu'on accuse nos pères ou bien nos prêtres. Il ne faudrait pas aussi qu'on accuse nos responsables du mouvement ou bien d'église. Tout dépend de nous-mêmes. Quand on sait qu'on a une responsabilité à la maison, il faudrait qu'on soit clair pour le dire à la maison et aussi le dire à l'église. Ah, vraiment, j'ai quitté la famille, j'ai dit que bon, à telle heure je serai là ou bien à tant de temps je serai là. Quand il y a une communication qui est bonne, je pense que ça va passer. C'était là un peu ma contribution.
0: Monsieur Conan, merci beaucoup pour cette belle contribution et passez une très belle journée.
1: Bonne émission.
0: Merci beaucoup. Allô?
1: Oui,
2: Bon, je voudrais citer le verset, c'est notre héritier.
0: D'accord,
2: vous écoutez. Le verset qui colle bien à cela. 1 Thessaloniciens chapitre 5, verset 8. Il dit que si quelqu'un ne s'occupe pas des siens, surtout des plus proches, il a renié la foi, il est pire qu'un croyant. Moi, c'est pour dire quoi? Que la première église, l'église primitive, l'église en miniature, d'abord, c'est nos prochains proches. Nos prochains proches, c'est la famille. Nos enfants, la femme, les frères, cousins, ceux qui habitent dans la maison. C'est nous d'abord, c'est ça la foi. Comme on dit, la foi existence, comme on dit dans le livre de Jacques. La foi, c'est pas, c'est vrai que Dieu, tout le monde sait que Dieu est. Mais c'est la foi existence, la foi qui agit, parce qu'on agit, la foi existence. La foi est efficace. Donc c'est cette foi-là qui montre que si notre prochain qui est là, à cause de nous, on doit penser de lui, s'il a un souci de santé, tout ça, et ce qu'on nous apprend à l'église, tout ça, ça concourt à l'amour, disait. Comme on le dit, on sera condamné sur la charité. Quel est ton service que tu fais à ton prochain? Donc, c'est une résumé tout pour dire que la première église, c'est le foyer, c'est la maison, la famille. Mais il faut planifier, c'est pas comme ça le fait à l'église aussi. L'église, on connaît tout le monde va à la paroisse. Donc il faut faire un planning aussi. Il faut équilibrer. Il ne faut pas faire un déséquilibre. Il y a un déséquilibre spirituel. Et ceux qui le font durer tout l'église, alors qu'il y a des besoins de famille, qui ne veut pas faire vivre vous habiter, c'est une église. Donc il faut équilibrer. Il faut faire le juste milieu. Et il faut prier. Partout, on peut prier. C'est ce que tu fais quand tu fais en guise de foyer.
0: D'accord, monsieur Itibi. On vous comprend, vous revenez toujours sur les mêmes suggestions, l'équilibre de la famille et aussi l'amour du prochain, c'est bien cela.
2: Oui, ça fait l'amour du prochain, le prochain proche, on dit bien les plus proches.
0: Ok, voilà. Merci beaucoup Monsieur Ritibi, votre intervention est très importante et nous en avons pris bonne note, merci beaucoup.
2: Ok,
0: bonjour. Merci.

0: Allô.
1: Allô.
0: Allô, bonjour.
1: Allô.
0: Allô, allô, on vous entend.
1: Oui, allô, bonjour, madame.
0: Oui, quel est votre nom, madame?
1: Moi, c'est madame Défend.
0: Mm-hmm. On vous écoute, madame.
1: Oui, moi, je voulais donner mon point de vue.
0: Allez-y.
1: Voilà. Moi, je pense que moi, depuis mon mariage, pendant le cours de mariage, on m'a dit que le mariage est une vocation.
0: Mm-hmm.
1: Donc, moi, franchement, moi, mes enfants, l'éducation de mes enfants d'abord. Quand je dis l'éducation de mes enfants d'abord, les deux sont partagés.
0: Mm-hmm.
1: En tout cas, ce que je peux faire à l'église, je le fais. À la maison, ce que je peux faire, je le fais. Donc, moi, c'est mon point de vue, ça. Ma vocation, c'est mon mariage, mon foyer, l'éducation de mes enfants, l'amour de mon mari, que rien ne leur manque.
0: D'accord.
1: Moi, c'était mon point de vue, ça.
0: Ok. Donc, si vous êtes engagé à l'église, que devez-vous faire? Vous faites comment? Vous priorisez votre famille?
1: Si je suis engagé à l'église, si j'ai un souci au niveau de la maison, je reste à la maison, je prie et j'appelle mon responsable, lui dit, ah vraiment, c'est pas sûr que je vienne. Mais je fais chaque fois mes mœurs tranquillement.
0: D'accord. Madame, merci beaucoup pour cette belle contribution.
1: Allô? Oui, allô. Bonne émission à vous.
0: Allez, passez une très belle journée aussi.
1: Bonne journée, pareil.
0: Merci
1: à
0: beaucoup.
1: Vous,

0: Voilà, chers auditeurs, au thème de cette réflexion, une chose apparaît clairement. La foi chrétienne ne met pas en opposition l'amour de Dieu et l'amour de la famille. Au contraire, notre amour de Dieu doit se traduire dans nos relations quotidiennes. La famille est une responsabilité réelle. Pour ceux qui sont mariés, le mariage implique une vocation à l'amour, à la fidélité, au don de soi et à l'éducation des enfants. Ainsi, l'engagement dans l'Église ne devrait jamais conduire à abandonner les responsabilités qui nous ont été confiées. Jésus nous enseigne que l'amour ne se résume pas aux paroles ou aux pratiques religieuses et doit devenir concret dans notre manière de vivre. Le service de Dieu doit produire davantage de charité, de patience, de pardon, de disponibilité et de paix autour de nous. Alors posons-nous cette question. Notre engagement à l'Église rend-il notre famille plus heureuse, plus unie et plus proche de Dieu ou produit-il au contraire de la frustration, de la solitude ou des blessures? L'Église nous invite également au discernement. Tout ce qui est bon n'a pas nécessairement à être fait par nous ni à tout moment. Nous avons des devoirs envers Dieu, mais aussi envers notre conjoint, nos enfants, nos parents et toutes les personnes qui dépendent de nous. L'équilibre ne consiste donc pas à choisir entre Dieu et la famille. Il consiste à vivre notre foi de telle sorte qu'elle transforme également notre famille, notre vie familiale. Être présent à l'Église est une belle chose. Servir, prier, participer à la vie de la communauté et donner de son temps sont de belles expériences de la foi. Mais n'oublions jamais que notre foi doit aussi être visible dans notre quotidien. Si nous chantons à l'Église l'amour de Dieu, mais que nous rentrons à la maison sans amour, sans écoute et sans disponibilité, il y a peut-être quelque chose à réajuster. La véritable question n'est donc pas seulement « Combien de temps est-ce que je passe à l'Église ?» mais plutôt « Est-ce que ma relation avec Dieu fait de moi une meilleure épouse, un meilleur époux, un meilleur parent, un meilleur enfant, un meilleur frère ou une meilleure sœur ?» Que notre engagement spirituel ne soit jamais une fuite devant nos responsabilités, mais une force pour mieux les assumer. Dieu ne nous demande pas seulement de le servir dans son Église, il nous appelle aussi à aimer concrètement ceux qu'il a placés sur notre chemin, à commencer par notre propre famille. Merci pour vos interventions. Continuons à réfléchir et à écouter et surtout à chercher ensemble comment faire de nos familles et de nos communautés des lieux où l'amour de Dieu devient véritablement visible. Demain, vous serez avec Annie Zega pour une autre édition de La Libre Antenne et la thématique de demain est la suivante. Quand les belles familles s'immiscent trop dans la vie des couples et ont tendance à la perturber, quelle doit être l'attitude des conjoints? Quand les belles familles s'immiscent trop dans la vie des couples et ont tendance à la perturber, quelle doit être l'attitude des conjoints? Vos avis nous intéressent. À demain.
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0: Il est 9h.
2: Madame, Monsieur, bonjour. Débutons ce flash d'information par l'actualité internationale. Dans un message signé par le secrétaire d'État, le cardinal Pietro Parolin, le pape Léon XIV salue les participants à la 76e semaine liturgique nationale qui se déroule à Catane en Italie du 24 au 27 août sur le thème « Liturgie et initiation chrétienne ». Léon XIV encourage les responsables de la pastorale à enseigner la richesse des gestes liturgiques d'où jaillissent la communion et la réconciliation. Et le pape qui célébrera une messe pour la sauvegarde de la création le mardi 1er septembre. Léon XIV présidera la messe dans les jardins pontificaux de Castel Gandolfo, une messe à l'occasion de la journée mondiale de prière pour la sauvegarde de la création et du lancement du temps de la création. C'est ce qu'a annoncé un communiqué du dicastère pour le service du développement humain intégral et du centre de formation supérieure de Laudato Si. C'est à cette date que commence chaque année le temps de la création, ce chemin œcuménique de prière et d'engagement pour la sauvegarde de la maison commune qui s'achève le 4 octobre, fête de Saint-François d'Assise, dont on célèbre le 800e anniversaire de la mort. Il s'agit d'une période au cours de laquelle l'Église, aux côtés des autres communautés chrétiennes, est invitée à renouveler son engagement envers la création par la prière, la conversion et des gestes concrets de protection. La RNC, la Radio Nationale Catholique de Côte d'Ivoire, organise en ces périodes de vacances une émission dénommée Carrefour de la foi. Cette émission publique oppose des jeunes de différentes paroisses dont les concours bibliques, la culture religieuse, le slam et la chorégraphie. Débuté le dimanche 16 août, le Carrefour de la foi se poursuit les après-midi de dimanche. Le dimanche dernier, ce concours a opposé les jeunes de la paroisse Saint-Joseph Charpentier de Yopougon-Atier à ceux de la quasi-paroisse Sainte-Famille de Yopougon-Jesco pour la deuxième manche éliminatoire. Objectif, permettre aux jeunes de se réunir, de se connaître, de fraterniser et de communier ensemble, a affirmé le père Jean Cras, le directeur de la voix de l'Évangile. Merci de votre aimable attention.

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2: Jean VII. Il était d'origine grecque. Justinien II était revenu au pouvoir à Constantinople et fit tout son possible pour le reconquérir également en Italie. Son projet était cependant destiné à échouer en raison de la résistance que lui opposa Jean, tant par le climat hostile à Byzance que par le sentiment nationaliste qui apparaissait de plus en plus fréquemment dans les populations italiennes. Ce sentiment était en train de se former dans les consciences parallèlement à l'idée de la papauté comme institution à opposer à Constantinople.
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0: Chers auditeurs, bienvenue à nouveau dans l'ère des vacances en direct du studio Saint-Jean-Paul II. Et nous ouvrons cette deuxième partie avec le plateau annonceur. Nous avons du beau monde aujourd'hui. Et notre première invitée provient de la structure, non, parle de la structure, plutôt de la communauté du service du renouveau charismatique catholique anglophone. Bonjour messieurs.
1: Bonjour,
2: bonjour madame.
1: Bonjour.
3: Good morning.
2: Yeah, good morning madame.
0: Voilà. Là au moins on sait que vous êtes anglophone. Yeah. On parle anglais. Voilà, comme vous avez bien compris, chers auditeurs, nous ne sommes plus au continent francophone, mais plutôt anglophone. Et nous sommes avec monsieur
1: Nyamke Ezekiel.
0: Monsieur Nyamke Ezekiel qui est notre traducteur qui se prête à traduire ce qui va être dit entre moi et nos frères anglophones. Avec vous, on parle de ce grand événement Mambo, c'est ça, Côte d'Ivoire, évangéliste, plutôt je vois autre chose.
1: Cinquième conférence.
0: Voilà, la cinquième conférence régionale de Côte d'Ivoire. Il s'agit plutôt du rassemblement de toutes les communautés. Toute la communauté du renouveau charismatique anglophone et ceux de la Côte d'Ivoire ici.
1: Relation avec ceux de la Côte d'Ivoire ici. Mm-hmm. Voilà. Nous commençons, je constate.
0: Okay. Allez-y.
2: Yeah. Good morning, everybody.
1: Bonjour tout le monde.
2: Yes, this is to introduce to you the second edition of the presentation.
1: Je vais vous présenter la deuxième présentation de ce programme.
2: Yes, of this the long-awaited.
1: Ce programme que nous attendons depuis longtemps, la conférence régionale.
2: Yeah, the fifth conference.
1: La cinquième conférence.
2: That comprises of six countries.
1: Ce qui comprend six pays.
2: Yes, the six countries are Côte d'Ivoire.
1: Côte d'Ivoire,
2: Mali,
1: Burkina Faso,
2: Niger,
1: Benin,
2: and Togo.
1: Et Togo.
2: Yes, this is to tell you all that concerns the conference.
1: Nous voulons vous dire tout ce qui concerne la conférence.
2: We need your audience so that you get every detail.
1: On veut que vous soyez un peu attentionnés à ce que nous allons dire.
2: As we move on.
1: Je veux que vous puissiez nous suivre pendant que nous allons commencer.
3: It is a great program that God has
1: prepared. C'est un grand programme que Dieu a préparé.
3: To transform.
1: Pour transformer.
3: And to help our brethren.
1: Et pour aider nos frères.
3: Here in Côte d'Ivoire.
1: Ici en Côte d'Ivoire.
3: And God has prepared a great ministry.
1: Dieu nous a préparé ce grand ministère.
3: Father Syracuse Nnadozie.
1: Par le révérend Père Syracuse.
3: Who is coming from Nigeria.
1: Il vient du Nigeria.
3: Père Raoul Mambo.
1: Le Père Raoul Mambo.
3: The great minister that all of us know.
1: Le grand ministre de Dieu.
3: Another evangelist Okechukwu Ugwuomadu.
1: Evangelist Okechukwu.
3: Who is coming from Lagos Diocese?
1: Qui vient du Nigeria, de Lagos.
3: Evangelist Frank Chimaokoye.
1: L'évangéliste Frank Chimaokoye.
3: Who is also coming from Nigeria?
1: Qui vient aussi du Nigeria.
3: And with many other ministers of God.
1: Avec d'autres ministres de Dieu.
3: From Wakris region.
1: Qui viennent de la côte ouest anglophone.
3: By the special grace of God.
1: Par la grâce de Dieu.
3: The program will commence with a mass.
1: Le programme va commencer avec une messe.
3: To be celebrated by the two bishops.
1: Qui va être célébré par les deux révérends.
3: Bishop of Yopougo.
1: Nous aurons le monseigneur Jean Salomon Lezoutier.
3: And the bishop of Dassazoumé.
1: Et le bishop de le révérend de Dassazoumé.
3: Who is coming from Benin Republic.
1: Qui vient du Bénin, de la République du Bénin.
3: Officially, the program will start today.
1: Officiellement, le programme va commencer aujourd'hui.
3: It will be the assembles of all the charismatics.
1: Ce sera un rassemblement de tous les charismatiques.
3: Why the official mass will start tomorrow.
1: Et la messe officielle sera demain.
3: Time system.
1: Commencera à 18h30.
3: As from Saturday, as from Friday,
1: jusqu'au vendredi.
3: There will be a morning session.
1: Il y aura le matin, le programme du matin.
3: From 7:30 to 12.
1: De 7h30 jusqu'à 18h.
3: Afternoon session.
1: À midi et puis l'après-midi.
3: 14 to 17 o'clock.
1: De 14h jusqu'à 17h.
3: And the evening session.
1: Et puis la soirée.
3: 6 o'clock to 10
1: de 18h jusqu'à 22h.
3: It will continue at the same on Saturday.
1: Et puis le samedi aussi on va continuer.
3: But on Saturday there will be a
1: Mais le samedi il y aura une veillée.
3: God is inviting us.
1: Dieu vous invite.

0: Parce que c'est un grand moment
1: of God's people
0: que Dieu nous permet de nous rassembler
1: in the Holy Catholic and Apostolic Church.
0: De l'Église catholique.
1: Yes, the charismatic renewal.
0: C'est une année de charismatique.
1: God is using this year.
0: Dieu va vous utiliser cette année.
1: To gather people from
0: pour
1: these nations.
0: Rassembler les gens de plusieurs nations.
1: And God has prepared for us great blessings.
0: Dieu a préparé une grande bénédiction pour
1: and
0: nous.
1: And He will bless us indeed.
0: Il va nous bénir encore ce
1: and
0: jour.
1: We revive our soul.
0: Il va transformer notre âme.
1: And many souls will gain His blessings.
0: Beaucoup d'âmes seront bénies.
1: Spiritually.
0: Spirituellement.
1: Financially.
0: Financièrement,
1: materially, and otherwise,
0: et d'autres choses encore.
1: You are blessed.
0: Vous êtes béni.
1: I remain your servant.
0: Je suis votre serviteur.
1: Ocelu Innocent Mary.
0: Ocelu Innocent, Innocent Marie.
1: God bless you.
0: Dieu vous bénisse.
2: Amen. Merci beaucoup. Je résume ce qui a été dit. Il s'agit de la 5e conférence du Rassemblement du Renouveau Charismatique Anglophone ici en Côte d'Ivoire avec aussi le Renouveau Charismatique de cette communauté de ce pays, la Côte d'Ivoire. Et cela se tiendra sur 3 jours, du 26, 27, je crois, à partir d'aujourd'hui.
0: À partir d'aujourd'hui. Aujourd'hui, c'est le rassemblement de tous la prière charismatique, le rassemblement de tout le personnel, juste pour prier, pour permettre à Dieu, pour confier ce moment à Dieu.
2: Mm-hmm.
0: Et demain, nous commençons par la messe.
2: La messe.
0: À partir de 18h avec le révérend Père Mambo, hein, avec aussi les évêques qui seront là, Monseigneur Jean-Salomon Lozutier. Et l'évêque du Nigeria qui sera aussi là.
2: Mmh. Voilà. Et aussi, il faut signaler la présence du père Raoul Mambo, voilà, qui sera là, et aussi le révérend père Syriacus Onuya Raonier. C'est bien prononcé, hein, j'espère.
0: Ça va aller. On va aller comme
2: voilà.
0: Ça.
2: Il y a un thème, hein, le thème « Je suis qui je suis, voilà, je suis celui que je suis
0: voilà. »,
2: tiré de Exode 3, verset 14.
0: Voilà.
2: Et cela se passera au niveau de la cathédrale Saint-André de Yokougon. D'abord le matin.
0: Le matin, c'est-à-dire que le vendredi, le jeudi, nous allons commencer
2: demain.
0: Jeudi. Mais ça sera l'après-midi que nous allons commencer.
2: À quelle heure exactement?
0: Bon, pratiquement à partir de
2: 14h.
0: 14h jusqu'à 18h par là.
2: Mm-hmm.
0: Et le lendemain, vendredi, nous commençons à 7h30 pour arrêter à midi.
2: Mm-hmm.
0: Et à partir de 14h, nous démarrons encore pour finir vers 18h. Et le soir, de 18h jusqu'à 22h.
2: D'accord.
0: Et le samedi, ça sera la même chose. Seulement que le samedi soir, il y aura une veillée qui va finir aux environs de 3h à 4h du matin.
2: D'accord.
0: Voilà.
2: Donc, et l'entrée est gratuite, hein, ouverte à tout le monde.
0: Tous ceux qui veulent vraiment rencontrer le Seigneur sont invités.
2: Voilà, je pense que tout a été dit, hein, et bien dit aussi.
0: Oui, oui, pratiquement tout a été dit.
2: Merci beaucoup,
0: donc,
2: messieurs.
0: Merci aussi
2: allez-y
0: pour votre présence.
2: Mm-hmm.
0: Et donc, nous invitons à partir de ce moment-là tous les francophones, tous les anglophones.
2: Mm-hmm.
0: J'invite particulièrement tous mes frères ivoiriens qui recherchent Dieu, qui vraiment veulent rencontrer le Seigneur, de venir. De ne pas dire que comme c'est un moment des anglophones, ils n'ont pas le droit de venir. Vous pouvez venir, écouter la parole de Dieu, laisser Dieu vous transformer, Dieu faire de vous ce qu'il a décidé de faire. Et donc nous invitons pendant ces 3 jours-là à être présents parmi nous. Nous vous remercions.
2: Merci
3: alléluia
2: beaucoup. Alléluia.
3: Alléluia.
4: Amen.
2: C'est ça.
4: Thank you.
2: Merci à vous.

0: académique 2026-2027 avec M. Indri Malan de l'Atlantic International Business School EBS. J'espère avoir bien prononcé l'anglais là, vraiment. Je l'ai laissé il y a longtemps.
1: Non, c'est AIBS.
0: Voilà, ils m'ont troublé, c'est pas de ma faute. Voilà, AIBS, on reprend. Atlantic International Business School, AIBS. Voilà, ça. Là c'est bon. Bonjour monsieur Ndri Malan.
1: Bonjour madame. Bonjour à tous les auditeurs de la Voix de l'Évangile, Radio Nationale Catholique.
0: Avec vous, on parle de la promotion des programmes post-bac.
1: C'est ça.
0: De quoi s'agit-il exactement?
1: Alors, déjà, il faut savoir que Atlantic International Business School est le premier établissement d'enseignement supérieur ivoirien qui est spécialisé dans la formation par alternance. Donc, nous proposons aux nouveaux bacheliers des programmes de type BTS, de licence professionnelle, et aussi pour ceux qui ont déjà un diplôme de licence professionnelle, des programmes de type Master et des MBA.
0: Quand on parle de post-bac, c'est ne pas avoir le bac ou bien avoir le bac, je ne comprends pas.
1: C'est avoir le bac.
0: Avoir le bac.
1: Parce qu'en fait, après l'obtention du baccalauréat, vous avez la possibilité de continuer votre cursus universitaire. Donc, vous faites le choix d'intégrer un établissement d'enseignement supérieur, soit de type universitaire ou de type grande école. Voilà.
0: Parlez-nous des filières au sein de votre structure.
1: Ok. Alors, à AIBS, nous avons, comme je le disais, des programmes de type BTS dans les filières finance, comptabilité, gestion d'entreprise, ressources humaines de communication, gestion commerciale, informatique, développement d'application, communication visuelle, génie civil, option bâtiment, tourisme et hôtellerie. Voilà.
0: Et la rentrée est fixée pour quelle date exactement?
1: La rentrée est fixée au 14 septembre 2026.
0: Voilà, comme l'enseignement général hein, pour tout le monde.
1: Oui, c'est le communiqué qui a été fait par le ministère de l'enseignement supérieur qui fait office de la tenue de la rentrée académique 2026-2027 au 14 septembre 2026. Donc c'est pour ça que nous sommes là ce matin pour dire aux parents qui recherchent un établissement d'enseignement supérieur ou inscrire leurs enfants pour avoir une formation de qualité, parce que chez nous, en fait, de la première année à la dernière année d'études, les étudiants font des stages de nos entreprises partenaires. 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C'est important parce qu'aujourd'hui, lorsque vous êtes diplômé, que vous recherchez un emploi, on vous demande de justifier au minimum une année d'expérience professionnelle. Si vous vous inscrivez dans une école et vous n'avez pas la possibilité de faire de stage, comment est-ce que vous allez acquérir de l'expérience professionnelle? C'est pour ça qu'on attire aujourd'hui l'attention des parents pour leur dire il y a aujourd'hui un établissement d'enseignement supérieur qui existe, qui permet en tout cas à vos enfants de 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
0: Très intéressant ce que vous dites là. Bon, moi j'ai le bac. Et puis, je n'ai pas été orientée dans votre établissement. Est-ce que je peux venir m'inscrire?
1: Oui, effectivement. Merci déjà pour cette question-là. Les nouveaux bacheliers ont déjà fait les opérations de préinscription en ligne. Les résultats vont sortir sûrement cette semaine ou la semaine prochaine. Mais pour ceux qui écoutent la Radio Nationale Catholique, si vous avez déjà fait votre choix d'orientation et que ce n'est pas AIBS, ce n'est pas grave. Si vous n'avez pas été affecté à AIBS, vous pouvez venir vous inscrire tranquillement à AIBS et vous allez conserver votre statut d'affecté de l'État. Je voudrais aussi préciser que tous les étudiants qui s'inscrivent chez nous bénéficient automatiquement, en fait, reçoivent un ordinateur. Chez nous, l'ordinateur, c'est un outil pédagogique qui permet à l'étudiant, en fait, de pouvoir déjà apprendre, je vais dire, les cours depuis la maison. Ce n'est pas un outil pour s'amuser. Aujourd'hui, l'ordinateur représente ce que l'ardoise était pour un enfant du CP1. Nous sommes à l'aide des technologies, donc nous mettons vraiment tous les outils à la disposition des étudiants pour qu'ils puissent réussir. Parce que les parents investissent dans leur formation, ils attendent qu'ils soient bien formés, qu'ils obtiennent un diplôme qui est reconnu par l'État et à la suite, avoir un boulot.
0: Le coût de l'inscription là-bas, c'est combien? S'élève à combien?
1: Alors, pour les affectés de l'État, on a divers tarifs. 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
0: D'accord. Monsieur Ndri Malan, je pense que tout a été dit. Vous avez un dernier message à...
1: Oui, c'est un message toujours à l'endroit des parents pour leur demander de faire le bon choix cette année. 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
0: Monsieur Ndri Malan, merci.
1: Merci à vous, madame.
0: Et bonne rentrée.
1: Merci.

0: notre troisième invité est le chanteur SBT. Bonjour, chanteur.
1: Bonjour, madame.
0: Comment vous allez?
1: Je vais très bien.
0: Avec vous, on parle de la promotion de cet bel album, « Sept poèmes du Saint-Esprit ».
1: Oui.
0: Un titre qui dit beaucoup.
1: Vraiment, vraiment ça. Mais ce titre-là, vraiment, il m'a été inspiré par le Saint-Esprit lui-même.
0: D'accord.
1: Parce que moi, je n'ai rien fait pour obtenir cela, pour réussir ça. C'est le Saint-Esprit qui a déposé tous ces textes-là en moi.
0: D'accord.
1: C'est la poésie qui est mise en musique.
0: Ce sont de très, très beaux thèmes. Hein.
1: Oui.
0: On les cite.
1: Oui.
0: Vous avez sept titres.
1: Oui, sept titres. Oui.
0: Comme le dit le titre même de l'album, sept poèmes du Saint-Esprit.
1: Oui.
0: Que je vous demande de citer.
1: Il y a « Merci Yahweh », « Jésus les rend », « Prends pitié de nous », « Gloire au Messie », « Merci Jésus », « Tu m'as donné », et « Balélési ».
0: D'accord. Et des chansons qui sont chantées en langue gourou aussi.
1: Oui, oui. Vraiment, il m'a réussi. Le Saint-Esprit m'a permis de faire vraiment ce miracle-là, de réussir à faire de la poésie en gourou et en français en même temps.
0: Voilà. Les titres en gourou, Jésus...
1: Les rangs.
0: Ça veut dire quoi?
1: Ça veut dire la gloire de Jésus.
0: La gloire de Jésus.
1: Oui, ça veut dire que dans le texte, je dis tout ce que je fais, c'est pour la gloire de Jésus-Christ.
0: On peut fredonner ça un peu?

0: Jésus les a rendus, en ce seront les mangabés. Oh, où seront les mangabés?
1: Jésus les a rendus,
0: en ce seront les mangabés. Malékalé les a rendus, mangabés.
1: Jésus les a rendus. Oh, c'est trop beau, merci beaucoup. Et où on peut avoir cet album-là? Il a combien?
0: Oui, bon, le carte USB musical, c'est moi qui le détiens.
1: D'accord.
0: Voilà, donc je suis au 07-07-94-28-53.
1: On reprend le numéro, hein,
0: 07-07-94-28-53, c'est mon numéro. On peut me joindre là
1: et avoir la clé
0: USB musicale à 5000 francs.
1: Oh, et puis 5000, c'est à la portée de tout le monde.
0: Vraiment,
1: hein. C'est vrai
0: vraiment.
1: Que la rentrée arrive dans quelques temps, mais bon, 5000 francs, c'est rien.
0: Vraiment. Surtout par rapport au contenu de l'œuvre.
1: C'est ça. Quel message aimeriez-vous faire passer à toutes ces personnes qui vous écoutent en ce moment?
0: Moi, je voudrais dire à tous ceux qui nous écoutent en ce moment de vraiment faire l'effort de se procurer cette œuvre. Non seulement la carte USB qui est avec moi, à partir du numéro que j'ai donné tout à l'heure, mais sur les plateformes légales de téléchargement. On peut s'en produire parce que je suis en contrat avec des entreprises qui m'ont positionné sur ces plateformes. Donc vraiment, il y a c'est incroyable ce qu'il y a dans cette œuvre. Vraiment, c'est très important pour ceux qui cherchent vraiment à fortifier leurs relations avec le Père éternel.
1: Plus proche aussi du Saint-Esprit.
0: Voilà, et à communier avec le Saint-Esprit et vraiment pouvoir exploiter toute leur puissance spirituelle que Dieu a déposée en eux et qui est peut-être endormie.
1: D'accord.
0: Voilà.
1: SBT, merci beaucoup. Et pour cette belle chanson aussi que vous avez fredonnée tout à l'heure.
0: Merci.
1: Les rends.
0: Jésus les rends.
1: Jésus les rends. Allez, merci. Allez.
0: Merci.

0: Voilà, nous sommes avec Marina Ndrama qui n'est plus à présenter, de l'apostolat catholique Grâce Divine. Bonjour Marina.
1: Bonjour Isa, bonjour à tous les auditeurs.
0: Et c'est toujours la visitation divine 2026.
1: Oui, toujours visitation divine, mais c'est surtout c'est pour dire au peuple de Dieu que nous avons démarré.
0: C'est
1: parce
0: ça.
1: Que visitation divine a démarré depuis le lundi 24. Et elle va s'achever le vendredi 28 août. Aujourd'hui, mercredi, nous sommes au troisième jour de la visitation divine. Mmh. Alors, c'est pour inviter le peuple de Dieu pour ceux qui n'ont pas vraiment pu encore effectuer le déplacement vers la paroisse Saint-Marc de Trois-Rouges à venir, parce que c'est un temps qui a démarré et déjà nous sommes vraiment très très très satisfaits, très heureux, non seulement de la participation du peuple de Dieu, et puis le Seigneur aime quand on le célèbre. Mmh. Donc il y a toujours de la joie quand 22h arrive, même pour se séparer, même c'est compliqué, parce que vraiment Dieu nous remplit de sa joie. Mmh. Alors pour ces personnes qui prennent l'information pour la première fois, il s'agit de visitation divine, qui est une activité annuelle qui a lieu au niveau de la paroisse Saint-Marc des Trois-Rouges et c'est de 18h à 22h. Le thème nous dit « Père, que ton règne vienne ». C'est tiré de la prière du Notre Père. Nous sommes dans le mois d'août, nous célébrons la Vierge Marie et avec elle, nous prions le Seigneur afin que le règne de Dieu arrive dans nos vies. Parce que là où le règne de Dieu arrive, il y a la paix, mmh. il y a la joie, il y a la libération, il y a tout ce qu'on peut imaginer. Mmh. Et c'est un moment vraiment très bénéfique, très bénissant pour en tout cas tous ceux qui participent.
0: Mmh. Aujourd'hui, le troisième jour, que va-t-il se passer?
1: Alors,
0: dans le programme de ce grand temps.
1: Alors, habituellement, nous démarrons par un temps de méditation du rosaire de jour, suivi de la messe. Après la messe, nous avons des temps d'animation, de louange, suivi d'enseignement, de prière, de proclamation et autres. Aujourd'hui, mercredi, par exemple, nous n'aurons pas la messe au niveau de la paroisse. Mmh. Donc, ce qui fait que nous aurons deux orateurs de suite. Donc, pour dire que nous serons encore doublement bénis. Et aujourd'hui, spécialement, au lieu de commencer à 18h, nous démarrons à 17h30. Donc, c'est une invitation, ce n'est pas spécialement pour les paroissiens de Saint-Marc. Mm-hmm. C'est tous ceux qui sont aux alentours, tous ceux qui peuvent vraiment se rendre disponibles à venir vraiment prendre la grâce avec nous. Et par la grâce de Dieu, nous serons avec le père Prosper Ogou, le frère Laurent-Marie, la sœur Aïssa Pio, le frère Robert Manawa. Le frère Laurent-Marie était avec nous au cours de ces deux jours. Mm-hmm. Et les autres orateurs, bien sûr, suivront.
0: Mm-hmm. Et aussi, c'est gratuit. Donc,
1: merci. L'entrée est libre, on ne paye rien. Il faut tout simplement effectuer les déplacements pour dire à Jésus qu'on est là.
0: Mmh. Venez avec son arme, le chapelet.
1: Ou le rosaire.
0: Voilà.
1: Une Bible et puis de quoi annoter. Parce que les gens aiment mentir sur nous. On dit, nous les chrétiens catholiques, on n'aime pas se déplacer avec notre Bible. Donc venons faire démentir les gens. Venons avec nos Bibles et puis Dieu fait le reste.
0: Mmh. Marina, un contact toujours à donner.
1: Oui, un seul numéro. Mm-hmm. Pour plus d'informations, c'est le 07 07 06 07 91. Je reprends deux fois 07 06 07 91.
0: Tout a été dit, hein, Marina.
1: Tout a été dit pour aujourd'hui.
0: Donc, on se dit à demain.
1: Merci, Isa. À demain.

0: Voilà, nous sommes avec le père l'abbé Guy Roger Dacoury, avec qui nous parlons maintenant de la présentation de son œuvre intitulée « Du Régé à l'autel, quand l'ombre engendre la lumière ». Bonjour mon père.
1: Bonjour madame.
0: Comment
1: Bonjour,
0: vous allez?
1: Bonjour chers amis auditeurs, auditrices. Je vais bien, merci.
0: Mon père, en aparté, je demandais pourquoi le Régé à l'autel, quand l'ombre engendre la lumière. Pourquoi ce titre-là?
1: Bon, c'est un titre qui peut surprendre, mais en même temps, c'est un titre qui souligne et qui manifeste la grandeur de la miséricorde de Dieu. Du Régé à l'autel, c'est un chemin. Un chemin parsemé d'histoires, parsemé d'incompréhensions, de chutes, d'erreurs, mais aussi de détermination, de résilience, de foi, de charité, d'espérance, en comptant sur la grande miséricorde de Dieu.
0: À qui s'adresse-t-il exactement?
1: Alors, ce roman s'adresse à tout le monde, hein, puisque c'est un roman social qui relate des faits de société et qui surtout veut nous enseigner qu'on peut avoir un passé sombre, on peut avoir un passé moins reluisant, mais surtout avec la grâce de Dieu, avoir un avenir, voilà, prometteur. Parce que c'est Dieu seul qui a le dernier mot.
0: Là, je lis le résumé au dos du livre. Le lendemain, au lever du soleil, c'était le samedi 7 septembre 1996. Fatima accompagna son fils, qui avait 16 ans, à la gare Espeta. Fatima semble être...
1: Oui, Fatima est un personnage clé dans l'œuvre qui n'a pas eu une vie tout à fait, je dirais, correcte aux yeux des hommes, parce que elle a dû pratiquer le commerce Chanel, se prostituer, et de cette vie elle a pu avoir un enfant, et cet enfant deviendra prêtre et qui va convertir sa mère et l'amener à l'autel.
0: Mon père, c'est très intéressant. Déjà, à combien coûte l'œuvre?
1: Le livre coûte seulement 5 000 francs.
0: 5 000 francs, voilà, c'est bon. C'est un livre de combien de pages?
1: De 320 pages.
0: 320 pages qui coûte 5 000 francs, c'est bon.
1: Oui, qui coûte 5 000 francs, c'est vraiment très abordable. C'est un témoignage, c'est une histoire qui fascine. Et je pense qu'avec un français clair, simple, voilà, on n'est pas obligé d'avoir fait de grandes études pour comprendre, puisque le français est très limpide. Et voilà, j'invite tout le monde à pouvoir s'en procurer. C'est une histoire qui fascine.
0: C'est ça. Déjà, même avec le résumé que vous venez de faire, on est déjà fasciné. Où est-ce qu'on peut la voir?
1: Oh, bon, je pense que je pourrais laisser quelques numéros ici.
0: D'accord.
1: Et aussi des contacts que je pourrais laisser. 007 42 77 92. Et 0704 23 78 04. Donc voilà. On pourra passer ici ou appeler ces numéros pour pouvoir s'en procurer.
0: D'accord. Donc on peut avoir.
1: Ou à la librairie de Saint-Jean.
0: De Saint-Jean, donc. Ouais. Avoir le livre ici à la Radio Nationale Catholique. Ici, si vous ne pouvez pas vous déplacer, vous pouvez appeler au 01 40 73 82 03. C'est le numéro du secrétariat de la Radio Nationale Catholique. Et aussi à la librairie Saint-Jean de Cocody. Voilà. Et mon père, vous redonnez les deux autres numéros.
1: 07 42 77 92. 07 04 23 78 04.
0: Pour avoir le livre du père Guy Roger Dacoury, qui est nommé comme suit, du Régé à l'autel, quand l'ombre engendre la lumière. C'est un très beau livre que je vous invite à vous en procurer pour découvrir exactement, pour connaître l'histoire de Fatima, qui est très intéressant.
1: Très, voilà. Très intéressante.
0: Qui est passée de la vie, on peut dire, de la vie du monde à une vie bien rangée.
1: Bien rangée, à une vie tout à fait donnée au Seigneur.
0: C'est ça.
1: Et le Seigneur ne rejette pas ses enfants.
0: C'est ça, il ouvre ses portes à tout le monde.
1: C'est ça. On peut être rejeté par les hommes et puis accueilli par le Seigneur.
0: Et cela est bien dit dans le livre du père l'abbé Guy Roger Dacoury. Donc, vous ne vous faites pas prier pour avoir ce beau livre-là et aussi pour une bonne lecture.
1: Merci.
0: Merci mon père.
1: Merci.
0: Et on se dit à très bientôt.
1: Merci.

0: Voilà, chers auditeurs, nous ne pouvons pas continuer conclure cette matinale avec la petite catcheuse. Voilà, l'heure ne nous permet pas de le faire. Nous arrêtons aujourd'hui dans l'ère des vacances. Merci à Aïe. Je vous dis à tout à l'heure pour le 10-12 de la RNC.
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Toujours avec vous, cette fois-ci pour le 10-12 de la RNC, dont la mise en onde est assurée par Makadaye. Nous ouvrons cette programmation avec Vacances avec Jésus, un moment spécialement dédié à nos tout-petits, juste après cette note musicale.

0: Bonjour à tous, chers amis auditeurs. Et à vous, chers amis, soyons les bienvenus dans notre émission préférée, Vacances avec Jésus. Moi, je suis Soro Melvin. Aujourd'hui, nous allons découvrir une très belle histoire sur une femme spéciale, douce, aimante et pleine de foi. Tu sais de qui il s'agit? C'est Marie, la maman de Jésus, mais aussi notre maman à tous. Avant tout, faisons connaissance. Présentez-vous à nos amis qui nous écoutent.
1: Je me nomme Abba Jésus Mbaluk. Je passe en classe de 6e et j'ai 11 ans.
2: Je me nomme Yo Alvin Jamiri, qui a 14 ans. Je passe en classe de 4e.
3: Je me nomme Yao David. J'ai 13 ans et je passe en classe de 5e.
4: Je me nomme Plamen Noël. J'ai 10 ans et je passe au 5e.
5: Je me nomme Jongo Jonathan. J'ai 11 ans et je passe en classe de 5e.
6: Je me nomme Aswa Eoman Pierre-Marie Eliram. J'ai 13 ans, je passe en classe de 4e.
7: Je me nomme Ongor Paul, j'ai 14 ans et je passe en classe de 4e.
8: Bienvenue aux vacances!
0: Merci les amis. Maintenant passons à la rubrique Ma petite histoire.

0: écoutons notre ami Paul qui va nous raconter l'histoire.
1: Il y a bien longtemps, dans une petite ville appelée Nazareth, vivait une jeune femme du nom de Marie. Un jour, pendant qu'elle était seule chez elle, un ange est venu lui parler. Il s'appelait Gabriel. Il lui a dit, « Réjouis-toi Marie, le Seigneur est avec toi. » Marie a été surprise, même un peu effrayée, mais l'ange l'a rassurée. « Tu vas avoir un enfant, tu lui donneras le nom de Jésus. Il sera grand et sera appelé fils de Dieu. »
0: Merci Paul. Marie a écouté avec attention. Elle ne comprenait pas tout, mais elle a fait confiance à Dieu. Alors elle a répondu, « Je suis la servante du Seigneur, qu'il me soit fait selon ta parole. » Et c'est ainsi que Marie est devenue la maman de Jésus. Voyons si vous avez bien suivi. Comment s'appelle l'ange qui est venu voir Marie, Eliram?
2: Il se nomme l'ange Gabriel.
0: Très bien, monsieur Asson Eliram. Est-ce que Marie a eu peur, Zongo?
3: Oui, elle a eu peur, un peu.
0: Très bien. Quel est le nom de l'enfant que Marie allait avoir, Paul?
1: L'enfant se nomme Jésus.
0: Est-ce que Marie a dit oui à Dieu, Zongo?
3: Oui, elle a dit oui à Dieu.
0: Super, bravo les amis.
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0: Maintenant, passons au quiz. On devine et on apprend.

0: Voici quelques petites devinettes faciles. Celui qui trouve une bonne réponse a un point. Et à la fin, on verra qui a plus de points. Je suis la maman de Jésus. Je vis au ciel. On m'épouse souvent. Qui suis-je? Alvin.
1: C'est la Vierge Marie.
0: Bien, ça te fait un point. Je suis venu voir Marie pour lui donner une grande nouvelle. Qui suis-je? Eliram.
2: C'est l'ange Gabriel.
0: Très bien. Un point. Je commence par « Je vous salue ». Je suis une prière. Que les enfants de Dieu disent à Marie qui suis-je? Zongo.
3: Le « Je vous salue Marie ».
0: Très bien. Un point. Marie me tenait dans ses bras quand j'étais petit. Alvin.
1: C'est l'enfant Jésus.
0: Très bien. Alvin a deux points. Dans quelle ville Marie habitait quand l'ange est venu la voir, Eliram?
4: La ville se nomme Nazareth.
0: Très bien, deux points. Quel est le nom du mari de Marie?
3: Zongo.
0: Joseph. Deux points. Comment Marie a-t-elle répondu à Dieu? Alvin.
1: Elle a dit oui.
0: Trois points. Quelle fête célèbre la montée de Marie au ciel, Eliram?
4: C'est au 15 août.
0: C'est pas la bonne réponse. Quelqu'un d'autre? Quelle fête célèbre la montée de Marie au ciel? Noël.
4: Absomption.
0: Très bien. Un point. À quelle cousine Marie est allée rendre visite après l'Assomption? Jason.
5: À sa cousine Elisabeth.
0: Très bien. Un point. Qui a dit tu es bénie en toutes les formes à Marie? Paul.
6: L'ange Gabriel.
0: La mauvaise réponse. On demande à une autre personne.
1: C'est Dieu.
0: C'est la mauvaise réponse. Puisque vous ne connaissez pas, je vais vous dire la réponse. C'est Elisabeth. Bravo à tous les amis. Le gagnant d'aujourd'hui est Alvin.
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0: Marquons une pause musicale.

0: Chacun va nous montrer ce qu'il sait faire. C'est parti. Mon cher ami Alvin, que sais-tu faire?
1: Je sais jouer au football.
0: Bravo, Alvin. Eliram, quel est ton talent?
2: Mon talent, c'est de chanter.
0: Ok, nous t'écoutons.

0: Mango, quel est ton talent?
1: Mon talent, je fais de la poésie.
0: D'accord, raconte-nous un poème.
1: 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Elle volait vers le ciel. Je courais vers le col pour jouer à la marelle.
0: Mon ami Jason, quel est ton talent?
2: Mon talent, c'est de faire un poème.
0: Ok, nous t'écoutons.
2: Poème Marie douce étoile. Marie douce étoile, tu brilles dans le ciel. Ton cœur est plein d'amour pour nous chaque jour. Marie belle maman, tu nous prends par la main pour suivre ton enfant. Tu nous montres le chemin. Marie près de Dieu, prie pour tous les enfants. Qu'on aime Jésus mieux à chaque instant, tout le temps.
0: Bravo les amis. Moi, je vais chanter un chant.
3: T'écoutons!

0: Bravo, nous sommes formidables.
1: Bienvenue aux vacances.
0: Maintenant, soyons plus sérieux, car Jésus nous attend dans la rubrique Prions ensemble.

0: et du Saint-Esprit. Amen. Amen. Prions pour les enfants du monde entier. Seigneur Jésus, nous te confions tous les enfants du monde, surtout ceux qui sont tristes, seuls ou malades. Protège-les et remplis leur cœur de ta paix. Amen.
1: Amen.
0: Amen. Ensemble, disons une dizaine de chapelets à notre Père Jésus-Christ, notre Père.

0: Amen.
1: Je vous salue Marie, pleine de grâce. Le Seigneur est avec vous. Vous êtes bénie entre toutes les femmes. Et Jésus, le fruit de vos entrailles, est béni.
2: Sainte Marie, Mère de Dieu, priez pour nous pauvres pécheurs, maintenant et à l'heure de notre mort. Amen. Amen.
3: Je vous salue Marie, pleine de grâce. Le Seigneur est avec vous. Vous êtes bénie entre toutes les femmes. Et Jésus, le fruit de vos entrailles, est béni.
2: Sainte Marie, Mère de Dieu, priez pour nous pauvres pécheurs, maintenant et à l'heure de notre mort. Amen.
4: Je vous salue Marie, pleine de grâce. Le Seigneur est avec vous. Vous êtes bénie entre toutes les femmes. Et Jésus, le fruit de vos entrailles, est béni.
2: Sainte Marie, Mère de Dieu, priez pour nous pauvres pécheurs, maintenant et à l'heure de notre mort. Amen.
5: Je vous salue Marie, pleine de grâce. Le Seigneur est avec vous. Vous êtes bénie entre toutes les femmes et Jésus, le fruit de vos entrailles, est béni.
2: Sainte Marie, Mère de Dieu, priez pour nous pauvres pécheurs, maintenant et à l'heure de notre mort. Amen.
6: Je vous salue Marie, pleine de grâce. Le Seigneur est avec vous. Vous êtes bénie entre toutes les femmes et Jésus, le fruit de vos entrailles, est béni.
2: Sainte Marie, Mère de Dieu, priez pour nous pauvres pécheurs, maintenant et à l'heure de notre mort. Amen.
7: Je vous salue Marie, pleine de grâce. Le Seigneur est avec vous. Vous êtes bénie entre toutes les femmes et Jésus, le fruit de vos entrailles, est béni.
2: Sainte Marie, Mère de Dieu, priez pour nous pauvres pécheurs, maintenant et à l'heure de notre mort. Amen.
1: Je vous salue Marie, pleine de grâce. Le Seigneur est avec vous. Vous êtes bénie entre toutes les femmes, et Jésus, le fruit de vos entrailles, est béni.
2: Sainte Marie, Mère de Dieu, priez pour nous pauvres pécheurs, maintenant et à l'heure de notre mort. Amen.
3: Je vous salue Marie, pleine de grâce. Le Seigneur est avec vous. Vous êtes bénie entre toutes les femmes, et Jésus, le fruit de vos entrailles, est béni.
2: Sainte Marie, Mère de Dieu, priez pour nous pauvres pécheurs, maintenant et à l'heure de notre mort. Amen.
4: Je vous salue Marie, pleine de grâce. Le Seigneur est avec vous. Vous êtes bénie entre toutes les femmes. Et Jésus, le fruit de vos entrailles, est béni.
2: Sainte Marie, Mère de Dieu, priez pour nous pauvres pécheurs, maintenant

0: ciel. Merci d'avoir dit oui à Dieu. Apprends-nous à nous aimer comme toi et à aimer ton fils Jésus comme toi-même tu l'aimes. Protège-nous chaque jour et aide-nous à faire le bien.
1: Amen.
2: Amen. Amen.

Voilà, notre belle émission Vacances avec Jésus touche à sa fin. Tu vois, Marie est vraiment une maman pleine d'amour. Elle veille sur nous, elle nous écoute, elle nous aide à grandir avec Jésus. Alors n'oublie pas de lui parler chaque jour et souviens-toi du petit mot de la semaine avec Jésus par Marie. On se retrouve très bientôt pour un nouvel épisode. Gros bisous et que Jésus t'accompagne. Amen.

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Restez avec nous pour la suite de nos programmes.

0: 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Il est 11h.
1: Nous poursuivons notre programmation, cette fois-ci avec le flash d'information présenté par Marcel Ariston-Blé. Bonjour Marcel.
2: Bonjour Isabelle. Bonjour à tous, bienvenue à ce bref tour de l'actualité. Hier mardi 25 août, le diocèse de Yopougon s'est souvenu de Monseigneur Laurent Akramanjo. 6 années jour pour jour que l'évêque fondateur du diocèse s'est éteint. Des prières ont été élevées pour le repos de son âme dans les églises du diocèse. Pendant 33 ans, il a façonné le paysage spirituel de la plus grande commune de Côte d'Ivoire sous sa mitre. Yopougon cesse d'être une simple périphérie pour devenir un haut lieu du catholicisme ivoirien jusqu'à engendrer en 2006 le diocèse grand d'Abouville. Son action pastorale contribue à donner à cette jeune circonscription ecclésiastique ses structures, ses communautés et son identité. Le 25 août 2020, son parcours terrestre s'achève. Le 18 septembre 2020, 38 ans jour pour jour après sa consécration épiscopale, sa dépouille est inhumée dans la crypte de la nouvelle cathédrale de Saint-André de Yopougon. À l'international, à l'issue d'un long entretien avec le ministre des Affaires étrangères de la Fédération de Russie, Sergueï Lavrov, le secrétaire aux relations avec les États du Saint-Siège a fait une déclaration lors d'une conférence de presse conjointe au cours de laquelle il a réitéré l'appel du pape Léon XIV à mettre fin à la guerre et aux souffrances des populations civiles. Le Saint-Siège a déclaré Monseigneur Gallagher est prêt à soutenir tous les efforts visant à instaurer la paix dans le contexte international actuel. Le Congo a besoin de communion. C'est par ces mots que le cardinal Fridolin Abongo, archevêque de Kinshasa, a salué la décision du président d'engager un dialogue inclusif avec la population de la République démocratique du Congo. Une décision annoncée à la mi-juillet par le président Félix Tshisekedi. Le cardinal a qualifié cette initiative d'étape fondamentale vers le renforcement de l'unité nationale à un moment où le pays continue de faire face à des situations d'insécurité et d'agression extérieure. Elle intervient à l'issue de nos entretiens avec le chef d'État qui a proposé d'engager un dialogue entre les fils et les filles du Congo, un dialogue inclusif. Enfin, le bilan de l'éboulement d'une décharge à Conakry s'est alourdi. On compte maintenant 34 morts et 33 blessés, dont 6 grièvement. Annonce faite hier soir par les autorités guinéennes, dont la nuit du samedi à dimanche, à cause d'une forte pluie, un pan de la montagne des détritus s'est détaché. Il a enseveli plusieurs habitations et leurs occupants y ont succombé dans leur sommeil. Parmi les victimes figurent des ressortissants sierra-léonais.

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Voilà, nous partons maintenant pour un autre moment d'édification avec l'enseignement du matin. Nous vous invitons à l'écouter avec beaucoup d'attention afin de profiter pleinement de ce temps d'écoute, d'apprentissage et de partage de la parole de Dieu. Bonne écoute à tous.

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1: Alors, chers frères et sœurs, nous sommes rassemblés ce matin pour débattre d'un thème ou échanger sur un thème qui a pour titre « Comment obtenir la faveur de Dieu ?» On a l'habitude de se plaindre que Dieu est un peu sourd à nos prières. Nous voulons tellement voir l'agir de Dieu dans notre vie. Nous voulons tellement avancer avec le vent en poupe qu'on se demande parfois, lorsqu'il y a des obstacles, lorsqu'il y a des difficultés, mais est-ce que Dieu nous a oubliés? Est-ce que Dieu ne nous considère plus? Est-ce que nous ne sommes plus amis de Dieu? Et on cherche par plusieurs voies et moyens pour pouvoir entrer dans cette grâce de Dieu, pour être toujours privilégié de Dieu. Et alors c'est de bonnes raisons qu'on peut se demander, mais comment faire pour obtenir cette grâce, la faveur de Dieu sur notre vie, afin que nous puissions être toujours dans les bonnes grâces du Seigneur, être toujours en possession des biens qu'il nous a promis. Mais avant d'aller un peu plus en profondeur de notre thème, cherchons à savoir un peu qu'est-ce que c'est que la faveur de Dieu. Qu'est-ce qu'on peut comprendre par faveur de Dieu? La faveur est une disposition ou une attitude bienveillante envers une personne préférée. Dans le domaine religieux, c'est un soutien du ciel. En nous référant au psaume 5, le verset 12, qui nous dit « Car toi, tu béniras le juste, ô Éternel, comme un bouclier, tu l'environneras de faveur. » Donc nous pouvons, par ce verset, comprendre ou nous apercevoir que la faveur de Dieu est à la fois une protection que Dieu accorde à ses enfants, une protection et également une bénédiction que Dieu accorde à celui qui a une vie qui lui plaise. Ce qui nous permet de comprendre encore que la faveur est une bénédiction de Dieu accordée à quelqu'un, non pas à cause de ses mérites, mais par pure grâce. Donc la faveur est une grâce de Dieu, c'est une pure grâce de Dieu. Une faveur, c'est le coup de main que Dieu donne à un individu, simplement par pure grâce et non par ses mérites. Alors on peut se demander, qu'est-ce que la faveur de Dieu nous apporte? Quand nous sommes dans la faveur de Dieu, qu'est-ce que nous avons comme bien? La liste n'est pas exhaustive, mais on va essayer quand même d'évoquer certains points. Le premier point qu'on peut évoquer, c'est que la faveur de Dieu nous permet de nous distinguer des autres. La faveur de Dieu nous permet de nous distinguer des autres, de ne pas être comme les autres. Parce que quand nous nous référons à l'histoire de Joseph, dans la Bible, dans le livre de la Genèse, nous constatons que Joseph était parmi les esclaves en Égypte, mais il a réussi à se distinguer des autres. Pas parce qu'il était plus intelligent, mais c'est la faveur de Dieu qui lui a permis de se distinguer des autres. Et même quand hormis Joseph, il y a plusieurs autres personnages de la Bible, tels que Esther, qui a su se distinguer des autres. Tout cela, c'est pas la faveur de Dieu. Donc, la faveur de Dieu nous permet de nous distinguer des autres, de ne pas être dans la mêlée, mais d'être au-dessus de la mêlée. La faveur de Dieu également nous propulse au sommet. Elle ne nous laisse pas, comme on aime l'habitude de le dire, je ne suis pas à la queue, mais je suis toujours à la tête. Et cela, c'est par la faveur de Dieu. Dieu nous accorde sa faveur et cette faveur nous amène à pouvoir aller toujours de l'avant, à être au-dessus, à être toujours premier. C'est pour cela que j'aime bien ce chant que les hommes du renouveau aiment bien chanter. La faveur de Dieu est sur moi et je suis condamné à réussir. Oui, parce que la faveur de Dieu ne peut que nous pousser à la réussite. La faveur de Dieu également nous permet de passer les embûches du diable et les difficultés de la vie avec beaucoup d'aisance. Ce que les autres voient en difficulté, en difficile, en quelque chose d'insurmontable, par la faveur de Dieu, je peux les surmonter aisément. je peux les surmonter sans fournir trop d'efforts. Je peux les surpasser, surmonter cela. Et cela même va étonner certains de savoir que dans telle situation difficile, mais tu réussis à t'en sortir facilement, sans trop de soucis. Tout cela, c'est la faveur de Dieu. Et le dernier point qu'on va aborder, la faveur de Dieu, nous permet également de pouvoir entrer dans le mystère de Dieu, entrer dans le mystère d'amour de Dieu. C'est parce que Dieu nous a aimés et c'est parce qu'il nous aime qu'il nous accorde sa faveur. Alors, on peut se demander, mais comment attirer sur notre vie la faveur de Dieu? Comment attirer sur notre vie la faveur de Dieu? Alors, ce n'est pas une potion magique que nous allons donner, accompagné de versets bibliques et de psaumes, comme beaucoup s'apprêtent à l'attendre. Non, mais c'est un processus. C'est un processus. Comme on a dit, la faveur de Dieu, c'est une grâce imméritée. Ce n'est pas par nos efforts que nous l'obtenons, mais c'est par pure grâce de Dieu. Alors, comment on fait pour attirer sur nous la faveur de Dieu? Le premier point qu'on peut soulever ici, c'est d'être d'abord ami de Dieu. Pour pouvoir attirer la faveur de Dieu sur soi, il faut être ami de Dieu. Être ami de Dieu ne se limite pas à recevoir simplement le baptême pour dire « Je suis baptisé, je suis enfant de Dieu, donc automatiquement j'ai la faveur de Dieu », si ça peut l'être. Mais pour entrer dans cette faveur qu'il t'accorde, cette faveur qui va te permettre de pousser les portes, de franchir les portails, d'atteindre les hauts lieux, mais c'est d'être son ami. Et être ami du Seigneur, c'est développer une certaine intimité profonde avec le Seigneur. Développer cette proximité avec Dieu. On peut être baptisé, donc vous convenez avec moi qu'on peut recevoir le baptême et ne pas avoir d'intimité avec le Seigneur. Ne pas avoir cette proximité avec le Seigneur. Mais pour être entré dans la faveur de Dieu, il faut être son ami. Il faut être son ami. Avoir du temps pour lui. Avoir de l'effort pour entretenir notre relation avec Dieu. Et cela est important, devenir ami du Seigneur. On ne peut que devenir ami du Seigneur que par la prière, par la proximité avec le Seigneur, par la méditation de sa parole, par le désir d'être toujours avec lui, par ce profond désir de vouloir toujours nous rapprocher davantage de lui. Et après être son ami, il faut essayer de vivre la sainteté. Vivre la sainteté. Ah oui, ce mot fait un peu peur. Vivre la sainteté. Tout de suite, on va nous répliquer que nous sommes que des mortels. Nous ne pouvons pas être saints. On a des faiblesses, on a des moments de chute, c'est vrai. Mais nous devons faire notre effort de pouvoir assainir au mieux notre vie. Vivre en fonction des commandements du Seigneur. Vivre dans l'amitié du Seigneur. C'est cela, vivre de la sainteté. Faire notre effort de pouvoir plaire à Dieu. Faire notre effort de pouvoir éviter au maximum des péchés. Faire l'effort de vivre dans la justice de Dieu. Faire l'effort de vivre dans la justice de Dieu. Et après cela, il faut être une source de bénédiction pour les autres. Comme on dit le proverbe au chapitre 11, le verset 27. Il faut être source de bénédiction pour les autres, c'est-à-dire rechercher à faire le bien aux autres. Plus tu cherches à faire le bien aux autres, la faveur de Dieu se décante et se m'accompagne dans toutes mes entreprises. Lorsque je pense du bien des autres, la faveur de Dieu se manifeste dans ma vie. Lorsque je me mets au service des autres, lorsque j'apprends à servir les autres, mais la faveur de Dieu se déclenche dans ma vie. Et l'autre point à ne pas oublier, c'est la prière. Il faudrait que nous puissions prier avec foi surtout. Expérimenter notre foi, marcher dans la foi. Marcher dans la foi. Parce que c'est la foi qui pourra nous ouvrir les écluses du ciel. C'est la foi qui pourra nous permettre de nous rapprocher de Dieu. C'est la foi qui pourra nous permettre de pouvoir nous mettre au service des autres. C'est la foi qui pourra nous rapprocher davantage de Dieu. Alors il faudrait que nous puissions développer cette foi en nous. Marcher selon la foi et marcher dans l'assurance que Dieu est avec nous. Comme il l'a dit dans l'évangile selon Saint Matthieu, je serai avec vous tous les jours jusqu'à la fin des temps. Il faudrait que nous puissions croire en cela, croire en la présence de Dieu. Alors frères et sœurs, voici un peu de manière brève ce que nous pouvons retenir de la faveur de Dieu. Comment faire pour invoquer sur nous ou bénéficie de la faveur de Dieu. Elle paraît simple. Elle est simple. Il faudrait faire l'effort de vivre dans l'amitié de Dieu. Alors, frères et sœurs, ce n'est pas impossible pour nous, chrétiens, de vivre dans cette faveur de Dieu. Ce n'est pas impossible pour nous, chrétiens, d'espérer ou d'expérimenter cette faveur de Dieu. Il nous faut tout simplement être son ami, vivre un peu saintement, faire l'effort d'être proche des autres et puis avoir la foi. C'est sur ces mots que nous terminons pour nous dire que le Seigneur nous écoute, il est disposé pour nous. Ouvrons notre cœur, croyons en lui et laissons-nous guider par son amour.
0: 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C'était l'enseignement du matin.

0: Merci d'être toujours à l'écoute de la voix de l'Évangile. Le moment tant attendu est arrivé. C'est le quiz des vacances maintenant.
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0: Voilà, nous commençons maintenant le quiz des vacances et c'est très simple, appelez-nous au numéro suivant que je vous communiquerai tout à l'heure et vous connaîtrez votre question du jour. 07 59 55 54 24, 05 55 03 46 60 et le 01 42 85 87 06.

0: Allô?
1: Allô?
0: Allô?
1: Allô?
0: Allô, bonjour, monsieur.
1: Bonjour, Marcel, vous allez?
0: Kwaku Claude, comment vous allez?
1: Ngoan Adolphe de Niavri, je suis d'abord venu. Ça va, c'est vous là-bas?
0: Ngoan Adolphe, pardon.
1: Voilà, ça fait 4 fois que je gagne. Et je suis encore.
0: Merci beaucoup.
1: Ça va chez vous?
0: Ça va et chez vous?
1: Ah, ça va, on est là. Grâce à Dieu, ça va, on est là.
0: D'accord, Dieu merci. Ngoan Adolphe, votre question est la suivante. Comment appelle-t-on l'honneur rendu particulièrement à la Vierge Marie? Comment appelle-t-on l'honneur rendu particulièrement à la Vierge Marie?
1: Marie.
0: L'honneur qu'on rend à la Vierge Marie, comment on appelle cela?
1: Ave Maria, Ave Maria.
0: C'est pas ça, poteau.
1: Ave Maria.
0: C'est pas ça, Ngo. Merci beaucoup.

0: Allô?
1: Allô?
0: Bonjour?
1: Allô?
0: Oui, allô, bonjour? Vous insistez, hein?
1: Voilà, il y a fait de loin, le jour n'est pas bon. Je suis à un sommet du Ghana,
0: D'accord.
1: À un sommet de la côté du Ghana.
0: Ah, loin. Je comprends.
1: Oui?
0: En gros, Aldo peut retenter sa chance encore.
1: Oui, je viens.
0: On va vous poser une question un peu plus facile cette fois-ci, c'est bon?
1: Oui, monsieur, écoute.
0: D'accord, Ngo Adolphe.
1: Oui.
0: Comment appelle-t-on le livre des prières de la messe?
1: Le livre des prières de la messe?
0: Oui. Ngo Adolphe, la question elle est simple.
1: Le brevier.
0: Alors, d'accord, on vous attend.
1: Le brevier. Oui.
0: Le quoi?
1: Brevier, c'est pas si le brevier de la législation, c'est le brevier.
0: C'est pas ça, Waldolf. Oh, je veux vous aider, mais c'est pas ça.
1: Ah.
0: C'est pas ça, Waldolf.
1: Ah.
0: Rappelez encore.

0: Aló, aló.
1: Hola, es un arco. Ya que me quedé solo, ya. Ya, le digo, no, es un arco.
0: Un guau, merci beaucoup d'insister.
1: Ah, ici, là, il y a des questions pour vous, Jean.
0: C'est ça. Une autre question pour vous encore.
1: Voilà.
0: Quelle fête est célébrée le 7e dimanche après Pâques? Oui, quelle fête est célébrée le 7e dimanche après Pâques, Nguam? Nguam. Ce sont des questions faciles même que je vous pose. Le 7e dimanche après Pâques. Nguam.
1: Le dimanche, la 5e.
0: Non, putain, Nguam. Au revoir. Merci d'avoir essayé encore.
1: Non, c'est pas grave. Il a fait plus. Il a fait 3 fois. Il a raté.
0: Merci beaucoup.
1: Mais j'ai gagné 4 fois. Qu'est-ce que tu fais? J'ai gagné 4 fois là-bas. C'est là-bas.
0: C'est ça. Allez, merci beaucoup, Nguam.

Aló, aló. (07) 59 55 54 24 (05) 55 03 46 60 et le 01 42 85 87 06 appelé pour participer au quiz des vacances.

0: Allô?
1: Allô?
0: Bonjour.
1: Bonjour, monsieur. Quel est votre nom?
0: Gabriel.
1: Gabriel?
0: Oui.
1: Votre nom de famille?
0: Traoré.
1: Parlez un peu plus fort.
0: Traoré.
1: Gabriel Traoré. Vous nous appelez d'où? D'accord. Gabriel Traoré, votre question est la suivante. Quel est le nom des récipients contenant le vin et l'eau pour la messe? Quel est le nom des récipients contenant le vin et l'eau pour la messe?
0: Le calice.
1: Non, ce n'est pas ça. Merci d'avoir participé, poteau.

0: aqui a gente. Belezinha!
1: Belezinha, prazer!
0: Papai, como vos alim?
1: Chivete, minha! Já ganhei o pai! Vinda, eu papel! Eu fiz deixar o pai, já ganhei! Mas aujourd'hui, je vais ma deuxième question.
0: D'accord, papa. Votre question est la suivante. Comment appelle-t-on l'honneur rendu particulièrement à la Vierge Marie?
1: L'honneur qu'on rend...
0: Qu'on rend à la Vierge Marie.
1: L'honneur qu'on rend à la Vierge Marie, elle est la mère de l'humanité, l'univers.
0: D'accord, papa. Ça, on le sait. Mais comment on nomme cet honneur-là? Papa, vous allez nous rappeler plus tard?
1: Mais pour vous, je vais te dire, pose-moi la deuxième question.
0: Non.
1: En même temps, bon.
0: On va permettre aux autres aussi d'appeler parce qu'il y a beaucoup de personnes.
1: Mais on n'arrive pas à joindre.
0: Ça va.
1: J'ai commencé. Ça fait 30 minutes. Pardon.
0: Mon genou à terre. Bon, d'accord. On laisse cette fois-ci, papa. Papa, vous nous écoutez?
1: Oui, je vous écoute.
0: Quelle fête est célébrée le 7e dimanche après Pâques?
1: 7e dimanche après Pâques? C'est 7e dimanche après Pâques. C'est le Saint-Esprit. C'est 7e dimanche après Pâques.
0: Papa, merci beaucoup. C'est ça, c'est la bonne réponse. C'est la Pentecôte.
1: Wow.
0: Merci papa, merci d'avoir participé. Et puis soyez restés à l'écoute. Sûrement ce vendredi, il y aura un grand tirage à des gagnants.
1: Wow. Mais le vendredi, je vais à la prière à Grand Bassam.
0: D'accord, demandez à l'un de vos petits-fils de rester à l'écoute.
1: Non, mais là-bas, c'est vrai avec le berger Élisée de ça.
0: Non, il y a quelqu'un à la maison au moins qui sera là.
1: Mais moi, je ne suis pas. C'est moi qui ai la radio. Je dis, je vais à la prière.
0: Mais papa, je vais laisser la radio avec l'un de vos petits-fils. Ils vont écouter pour vous, hein?
1: Non. Quand je vais, je débranche, c'est sur courant, je ne veux pas. Ah. Mes petits, ils sont petits, ceux qui sont à la maison.
0: D'accord, papa, on va vous communiquer cela, vous nous appelez seulement. Merci beaucoup.

Félicitations au vieux Kragbé, grand vainqueur de ce quiz. Merci à tous pour votre participation et votre enthousiasme. Rendez-vous demain pour une nouvelle édition avec Anne Izega. À demain pour un nouveau défi.

Voilà, chers auditeurs, il est temps pour moi de passer le micro. Je vous remercie sincèrement d'avoir passé cette matinée en notre compagnie sur la Radio Nationale Catholique. Merci pour votre fidélité à la voix de l'Évangile. Merci pour vos appels, vos réactions et votre présence à nos côtés. Un grand merci également à nos différents techniciens, Axel Conan, Macadaye, Geneviève Bougui qui nous a rejoints pour la mise en onde et la réalisation technique de cette matinée. Je vous laisse maintenant en compagnie de Marina Kwakula Sissi qui va poursuivre vos programmes. Restez bien à l'écoute de la Radio Nationale Catholique car dans quelques instants, nous vous invitons à vivre ensemble la prière de l'Angélus. Prenons ce temps pour nous recueillir et confier cette journée au Seigneur. Merci encore pour votre fidélité et votre confiance.

0: Dans quelques instants, nous rendons les honneurs à notre Mère du Ciel, la très sainte Vierge Marie, à travers l'Angélus.
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3: L'ange du Seigneur apporta l'annonce à Marie.
4: Et elle conçut du Saint-Esprit.
5: Je vous salue, Marie, pleine de grâce, le Seigneur est avec vous. Vous êtes bénie entre toutes les femmes, et Jésus, le fruit de vos entrailles, est béni.
6: Sainte Marie, Mère de Dieu, priez pour nous, pauvres pécheurs, maintenant et à l'heure de notre mort. Amen.
3: Voici la servante du Seigneur.
4: Qu'il me soit fait selon votre parole.
5: Je vous salue, Marie, pleine de grâce, le Seigneur est avec vous. Vous êtes bénie entre toutes les femmes, et Jésus, le fruit de vos entrailles, est béni.
6: Sainte Marie, Mère de Dieu, priez pour nous, pauvres pécheurs, maintenant et à l'heure de notre mort. Amen.
3: Et le Verbe s'est fait chair,
4: et il a habité parmi nous.
5: Je vous salue, Marie, pleine de grâce, le Seigneur est avec vous. Vous êtes bénie entre toutes les femmes, et Jésus, le fruit de vos entrailles, est béni.
6: Sainte Marie, Mère de Dieu, priez pour nous, pauvres pécheurs, maintenant et à l'heure de notre mort. Amen.
3: Priez pour nous, Sainte Mère de Dieu,
4: afin que nous soyons rendus dignes des promesses du Christ.
3: Daigne, Seigneur, répandre ta grâce dans nos âmes, afin qu'ayant connu par le message de l'ange l'incarnation du Christ, ton Fils, nous arrivions par sa passion et par sa croix à la gloire de sa résurrection. Par le Christ, notre Seigneur.

11h07 et c'est avec beaucoup de joie que je vous retrouve sur les ondes de la Radio Nationale Catholique de Côte d'Ivoire, la voix de l'Évangile, où que vous soyez en ce moment. Merci d'avoir choisi de cheminer avec nous. À la maison, au bureau, en voiture, au marché ou dans vos activités quotidiennes, nous vous accompagnons pour ce nouveau temps d'antenne sur votre radio. Aujourd'hui encore, nous allons partager ensemble la parole de Dieu, la prière, l'information, de beaux enseignements, mais aussi de la musique pour nous aider à vivre agréablement cette journée. Mais bien sûr, en parlant de musique, vous le savez, elle a une capacité, belle capacité de rejoindre le cœur. Nous allons commencer ce temps d'antenne en musique avec les sœurs Clarisse Dabobouté.

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1: Août, bienheureuse Marianne de Bethléem. Marianne Baouardi naît en Galilée d'une famille libanaise. Ses parents ayant eu la douleur de perdre 12 garçons font un pèlerinage à Bethléem pour demander une fille et l'appellent Mariam ou Marie. Ayant perdu ses parents, elle est recueillie par un oncle. Ils vont s'installer à Alexandrie et elle a 13 ans quand sa famille veut la marier. Elle tente de s'enfuir. Un ancien domestique lui tranche la gorge, la laissant pour morte. La Vierge Marie lui apparaît pour la guérir. Elle se fait servante dans diverses maisons. Mariam entre à 18 ans chez les sœurs de Saint-Joseph. Elle est gratifiée de grâces mystiques, visions, prophétie, stigmate. Au cours de ses extases, elle chante des cantiques d'une exquise beauté. Refusée à la fin de son noviciat, elle part en France avec une autre sœur et devient carmélite à Pau, prenant le nom de Marie de Jésus crucifié. 3 ans plus tard, elle part avec 5 sœurs en Inde pour y fonder le Carmel de Mangalore. Elle fait profession le 21 novembre 1871. Critiquée à cause de ses dons extraordinaires, elle est renvoyée à Pau. Elle est pourtant d'une modestie édifiante. L'humilité, c'est le royaume du cœur de Dieu, dit-elle. Il faut travailler pour l'humilité, il faut semer. Alors Dieu donne l'humilité. En août 1875, elle part fonder un carmel à Bethléem, puis à Nazareth. Victime d'une chute sur le chantier, elle meurt en 4 jours à 33 ans. Mariam, je vous invite à méditer le mystère de la croix comme source de notre joie. Salut, salut, arbre béni qui nous donne le fruit de vie. Je vois sur tes feuilles ces mots écrits. Ne craignez rien.
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Merci à Anizega qui vient de nous présenter la bienheureuse Mariam, une vie qui nous rappelle que Dieu peut accomplir de grandes choses à travers une personne qui accepte de lui faire confiance. Nous continuons ce temps d'antenne puisque nous le débutons sur les ondes de la Radio Nationale Catholique et c'est en musique, nous marquons 12h13 en temps universel.

nous écoutez depuis chez vous, votre maison ou votre bureau, peu importe l'endroit où vous vous trouvez en ce moment, nous vous souhaitons une excellente transition vers l'après-midi, oui. Profitez de ce moment de partage en famille ou entre collègues. Je vous souhaite tout simplement une très bonne dégustation à tous et à chacun. Pour ceux qui sont déjà sortis de table, bonne dégustation. Et puis, nous poursuivons ce temps d'antenne en musique. Et sachez que à 12h30, nous aurons le deuxième journal de cette journée. Alors, en musique avec Lily Goyilo, tout à l'heure, nous avions écouté Nadège Beraka.

Une autre manière de prier, c'est parfois de laisser une mélodie parler à notre cœur et nous sommes convaincus que cette chanson de Lily Goilou a parlé à votre cœur et celle que nous vous proposons à présent parlera davantage à votre cœur. C'est une très belle chanson du chanteur Emmanuel Boifaux. Il y a de l'espoir pour toi.

0: Il est 12h30, retrouvons Marcel Ariston qui nous donnera l'essentiel de l'actualité. Marcel, bonjour.
1: Bonjour Marina.

0: Six années après s'être endormi dans l'espérance de la résurrection, l'ombre de Monseigneur Laurent Akramondjo, évêque fondateur du diocèse de Yopogon, plane toujours sur cette église particulière, un diocèse pour lequel il était très attaché. Des prières ont été élevées hier dans plusieurs paroisses. Vous entendrez dans ce journal le père Jean-Noël Gosseau, directeur national des OPM de Côte d'Ivoire. À l'international, audience générale au Vatican, le pape Léon XIV poursuit son cycle de catéchèses sur Sacrosanctum Concilium. Le pape a expliqué pourquoi les pères conciliaires ont lancé la réforme liturgique. Enfin, Mgr Gallagher en mission à Moscou, le secrétaire d'État du Saint-Siège pour les relations entre les États, rencontre aujourd'hui le conseil diplomatique de Vladimir Poutine. Hier, il s'est entretenu avec le ministre russe des Affaires étrangères.
1: Le journal Marcel Aristote.
0: Bonjour à tous et bienvenue. Monseigneur Laurent Akramondjo a regagné la maison du Père il y a 6 années. Hier, à la date de son rappel à Dieu, des prières ont été élevées dans les églises et chapelles du diocèse pour le repos de son âme. Pendant 33 ans, il a façonné le paysage spirituel de la plus grande commune de Côte d'Ivoire. Des fidèles et des prêtres se souviennent d'un pasteur qui a servi son église jusqu'à son dernier souffle. Père Jean-Noël Gosseau, prêtre du diocèse de Yopogon, directeur national des OPM de Côte d'Ivoire, porte un regard sur l'héritage spirituel laissé à son diocèse, à l'église locale de Côte d'Ivoire.
2: Bon, d'abord, ce que je pourrais dire de Mgr Banjo, c'est d'abord un pasteur. Un pasteur, à tous les titres, je pourrais dire, parce que quand on dit pasteur, on peut penser peut-être à quelqu'un qui a travaillé, mais quand je parle de pasteur, c'est-à-dire celui-là qui a bâti un diocèse, qui l'a construit, et qui avait une vision et qui avait aussi un amour pour l'Église. Donc vous voyez, dans le temps, le diocèse ne se limitait pas seulement au plateau de Yopougon et d'Abou et Sikenti, mais on allait jusqu'à Tabo. On couvrait Aboville, Boudépé, tous les autres. Et donc c'est le travail pastoral de Mgr Banjo qui a permis d'avoir cet espace spirituel et religieux aussi large, qui aujourd'hui fait la fierté également de l'Église catholique en Côte d'Ivoire, avec la naissance, par exemple, du diocèse d'Aboville. Voilà, il avait une tâche pastorale, mais il visitait son diocèse, et il parcourait le diocèse, et il faisait en sorte que l'évangélisation soit portée par ce vaste diocèse. En plus de cette tâche pastorale où il était constamment présent sur le terrain, il avait aussi une vision d'une Église bien formée, une vision d'une Église qui épouse l'universalité. Alors, dans cette vision, il a été le premier d'ailleurs en Côte d'Ivoire.

0: a donné un nonce apostolique à la Côte d'Ivoire, parce qu'il y avait une vision de l'universalité de l'Église et cette possibilité que son diocèse aussi pouvait participer et pouvait apporter une contribution à l'Église universelle.
1: Sur sa mitre, Monseigneur, sur la mitre de Monseigneur Laurent Akramanjo, Yopougon cesse d'être une simple périphérie pour devenir un haut lieu de catholicisme ivoirien jusqu'à engendrer en 2006, vous avez entendu, le diocèse suffragant d'Agboville. L'évêque fondateur du diocèse de Yopougon, au dire du père Gossou, avait une vision. Il a accordé une place essentielle à la formation de ses prêtres et de ses laïcs qui aujourd'hui constituent une grande richesse pour l'église locale de Côte d'Ivoire.
0: Et puis, lorsque vous prenez aussi au niveau des prêtres, c'est vrai que nous avons de nombreux prêtres, mais toute modestie mise à part, le diocèse de Pougon, sous Mgr Akran Laurent Manjo, était le diocèse qui avait plus de docteurs. Donc, dans la formation, une vision d'une église en quantité, mais aussi en qualité de formation, de préparation spirituelle, intellectuelle et autres. Et donc, là aussi, l'héritage de Mgr Laurent Akramanjo est assez grand et il est qualifiable dans tous les sens.
2: Merci beaucoup.
0: Dans tous les sens, je dirais, dans tous les bons sens surtout. Ce que je peux retenir de Mgr Laurent Akramanjo, c'est cela. Un pasteur et un homme avec une grande vision pour l'église de son diocèse d'abord, mais aussi pour l'église universelle.
1: Père Jean-Noël Gosso, prêtre du diocèse de Yopougon, directeur national des OPM de Côte d'Ivoire le 25 août 2020. Son parcours terrestre s'achève le 18 septembre 2020, 38 ans jour pour jour après sa consécration épiscopale. La dépouille de Mgr Laurent Akramanjo est inhumée dans la crypte de la nouvelle cathédrale Saint-André de Yopougon. Devant une foule de plusieurs milliers de fidèles, le pasteur a rejoint la terre qu'il avait tant contribué à édifier. Tout à fait autre chose à présent, le réseau ouest-africain pour l'édification de la paix Wanep Côte d'Ivoire a tenu samedi 22 août dernier son assemblée générale ordinaire à son siège à Bergerville. Au cœur des échanges, le bilan des activités du réseau, la présentation de la feuille de route pour la période 2025-2027, mais aussi une remise symbolique de matériel aux organisations de la société civile membre. Les détails avec Justin Assali.
3: Le Wanep Côte d'Ivoire a tenu son assemblée générale ordinaire. À l'ouverture des travaux, le président du conseil d'administration, Koulibaly Ibrahima, est revenu sur le bilan de l'organisation après plus de deux décennies d'engagement sur le terrain.
4: Le Wanep Côte d'Ivoire a contribué à l'amélioration de l'environnement socio-sécuritaire.
3: Un parcours marqué par des avancées notables, même si d'importants défis subsistent. Koulibaly Ibrahima.
4: La Côte d'Ivoire se trouve dans une sous-région avec des défis sécuritaires énormes. Même au niveau national, avec la question de l'orpaillage illégal, les questions de sécurité routière et d'autres aspects politiques. Notre pays, heureusement, se trouve dans une position assez heureuse. Nous nous disons que certes, le pays est sorti de la situation de pays fragile et donc les appels de fonds, les partenaires techniques et financiers ne sont plus disponibles à financer suffisamment nos projets.
3: Parmi ces défis, en bonne place, le fléau de l'orpaillage clandestin, un sujet sur lequel le Wanep entend jouer pleinement sa partition, comme le confirme son coordinateur national, Jean-Marc Ovi.
5: La première action que nous menons déjà pour sensibiliser, mais surtout prévenir toute forme d'incident lié à l'orpaillage illégal est celui du rapportage. Donc nous documentons ces faits que nous prenons comme des phénomènes incidentaires. Et à travers cela, c'est une campagne d'information, de sensibilisation des acteurs institutionnels et de la population que nous menons.
3: Il faut noter que cette assemblée générale permettra de faire le bilan des activités du Wanep Côte d'Ivoire.
1: Poursuite des catéchèses de Léon XIV sur le Concile de Vatican II, ce matin à l'intérieur de la Basilique Saint-Pierre de Rome, devant environ 5000 pèlerins, le pape a consacré pour la dernière fois sa catéchèse sur la Constitution, sur la Sainte Liturgie du Concile Vatican II, Sacrosanctum Concilium. L'évêque de Rome a expliqué les raisons pour lesquelles les pères conciliaires ont lancé la réforme liturgique. Les précisions de Cécile Mérieux de Radio Vatican.
6: Questa infatti consta
2: La liturgie comprend une partie immuable établie par l'institution divine et des parties sujettes à des changements. Ces dernières peuvent évoluer au fil du temps, explique Léon XIV, pour qui le Concile encourage les chrétiens à ne pas être passifs, mais à y participer consciemment, pieusement et activement. Ceci afin de parvenir par le Christ médiateur à une unité toujours plus pleine avec Dieu et entre eux. La réforme de la liturgie est un processus constant d'évolution à travers les siècles. Le pape a cité nombre de ses prédécesseurs pour expliquer qu'elle s'inscrit bien dans la tradition vivante de l'Église. Il convient d'établir une distinction importante entre les éléments divins, immuables, et les éléments humains qui peuvent subir diverses modifications. Il est nécessaire que les fidèles célèbrent les liturgies de manière plus consciente et plus active, non pas comme des étrangers et des spectateurs silencieux, souligne Léon XIV, mais en participant pleinement au mystère du salut. Ainsi, le peuple chrétien apprend à reconnaître les réalités sacrées, à s'offrir avec et par les mains du prêtre et à s'ouvrir davantage à la grâce de Dieu.
1: Cécile Mérieux de Radio Vatican. Avant l'audience générale, le pape a rencontré les évêques de l'église luthérienne de Norvège. Il a regretté l'animosité croissante entre les peuples, l'amertume qui caractérise souvent le discours politique et social. Face à ce monde qui traverse une période particulièrement agitée, a-t-il dit, il faut rechercher des voies concrètes de réconciliation et de fraternité, celles que nous montre Jésus, a expliqué le pape. Il révèle que la bonté, la charité ont le pouvoir de désarmer, même de petits gestes peuvent nous inspirer et nous guider sur le chemin de la réconciliation, a-t-il affirmé. Le secrétaire pour les relations avec les États, Mgr Paul-Richard Gallagher, a rencontré hier à Moscou le ministre russe des Affaires étrangères, Sergei Lavrov. Il a souligné au cours d'une conférence de presse que le Saint-Siège était prêt à soutenir tous les efforts en faveur de la paix en Ukraine. Le compte-rendu de Jean-Charles Petzolu de Radio Vatican.
6: Cette guerre doit cesser. Le nombre de victimes militaires et civiles est en constante augmentation et il est urgent et nécessaire de créer les conditions d'un processus politique et diplomatique. Une nouvelle fois, rappelant la position immuable du Saint-Siège et les récents appels du pape Léon XIV, Mgr Gallagher a souligné que ce conflit ne se résoudra pas par la force. Le chef de la diplomatie vaticane a donc réitéré l'invitation à ouvrir de véritables négociations avec le soutien de la communauté internationale, exhortant à la fois la Russie et l'Ukraine à faire preuve de bonne volonté et d'ouverture, à respecter le droit international, le droit humanitaire, ainsi que l'intégrité des civils et des prisonniers de guerre notamment. Sur ce dernier point, dans une déclaration à l'agence TASS, la commissaire russe aux droits de l'homme, Yana Lantratova, a affirmé que Kiev et Moscou étaient en train de préparer un important échange de prisonniers. Les listes seraient en cours de finalisation. De son côté, le ministre russe des Affaires étrangères, au terme de l'entretien avec Mgr Gallagher, a salué l'engagement du Saint-Siège en faveur de la paix. Sergueï Lavrov, qualifiant la rencontre de très utile, s'est aussi dit favorable à l'intensification de la coopération humanitaire.
1: Le Puzzolu de Radio Vatican, Mgr Gallagher doit s'entretenir aujourd'hui même avec le conseil du président Poutine sur la politique étrangère. L'Afghanistan souffre de malnutrition et ce sont surtout les enfants qui en payent les conséquences. Ce sont les principales victimes du manque de nourriture dans le pays dirigé par les talibans. C'est ce qu'a révélé un rapport de l'UNICEF, l'Organisation des Nations Unies qui s'occupe des enfants et qui tire la sonnette d'alarme. Les précisions à Islamabad d'Andine de Gaulle du Radio Vatican.
7: Hôpitaux débordés, centaines de structures nutritionnelles fermées, budget humanitaire en baisse. En Afghanistan, le système de santé peine à faire face à une flambée de malnutrition infantile. Dans de nombreuses familles afghanes, les repas se résument désormais à quelques aliments de base, du pain, du thé, parfois du yaourt dilué. Depuis le début de l'année, plus de 500 000 enfants ont été admis dans des centres de santé pour émaciation, autrement dit une maigreur extrême. Et la situation ne cesse d'empirer, aggravée par une succession de crises, sécheresses et autres catastrophes climatiques qui affectent les récoltes, séismes, retour de millions d'Afghans depuis l'Iran et le Pakistan, le tout dans un pays dirigé par les talibans, largement isolé et très dépendant de l'aide humanitaire. Et l'acheminement de cette aide est lui aussi fortement perturbé depuis la fermeture quasi totale de la frontière terrestre avec le Pakistan en octobre 2025. Résultat, selon l'UNICEF, 1 million d'enfants souffrent de malnutrition aiguë sévère. Sans prise en charge, ils sont en danger de mort.
1: Le journal préparé par l'ensemble de l'équipe de la rédaction, journal mis en onde par Marc Adaillé. 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

Merci à Marcel. Ariston, pour toutes ces informations reçues dans le journal tout à l'heure. Et la suite, comme l'a souligné Marcel, ce sera à partir de 14h. Et pour à notre niveau, dans ce temps d'antenne, sachez que à 13h05 minutes, comme tous les jours d'ailleurs, nous aurons les annonces funéraires et aussi à la suite, un moment de prière. Nous nous arrêterons un instant pour nous tourner, pour tourner nos regards vers la Vierge Marie qui, elle, à son tour, intercédera pour nous au travers de la méditation du chapelet. À 14h, comme annoncé, le flash d'information. À 14h45 minutes, les annonces communautaires et puis à partir de 15h2 minutes, ce sera, nous ferons place aux émissions en langue et dès 17h10 minutes, le Père Jacques Agnès sera avec vous pour votre émission musique et liturgie. Alors on va s'arrêter là en ce qui concerne les différentes articulations. Au fur et à mesure, nous pourrons vous les annoncer. Mais pour l'heure, c'est de la musique et je sais que vous aimez bien ce moment où nous faisons ce cœur à cœur avec le Seigneur. Nous avons fait une très belle sélection pour vous. Nous savons que actuellement, c'est un temps de repos pour certains, pour d'autres. C'est un temps où nous sommes au travail, nous sommes en plein dans nos activités, mais tout cela choisi pour vous accompagner et pour vous aider surtout à faire ce cœur à cœur qui, tout au long de cette journée, nous devons rester connectés à Dieu. Donc, je reviens pour dire, nous devons faire ce cœur à cœur à chaque instant de cette journée.

une très belle chanson de Olivier Chiwa, Je te donne tout, avec de très belles paroles que je voudrais reprendre ici avec vous. Ce ne sont pas de simples mots que je dis et que j'oublie, simplement une émotion qui me fait perdre la raison. C'est une ferme décision. Après maintes réflexions, j'en ai tiré conclusion. Faire du très haut ma passion, il parle bien sûr du Seigneur. Et donc, avec ce refrain que nous avons entendu, oui, je te donne tout. Toi qui sais, qui connais tout, jamais tu ne failliras, oui. Tu m'entoures de partout, je suis ivre de ton amour tellement il est si doux. J'ai connu des hauts et des bas, Dieu souvent, oui, j'ai blâmé de ne jamais être là. Quand tout semble s'écrouler, j'ai appris avec le temps que son amour ne change pas. Oui, l'amour de Dieu d'ailleurs ne change pas, chers amis auditeurs de la Radio Nationale Catholique. Et dans cette même dynamique, nous allons laisser Morgane, cette chanteuse gabonaise, nous rappeler que nous sommes celle de la terre.

Une très belle chanson à succès de la chanteuse Morgane, je le disais tout à l'heure, une chanteuse du Gabon, et un chant gospel à succès interprété par elle. Et cette œuvre musicale d'adoration s'inspire directement du passage biblique de Matthieu, chapitre 5, le verset 13. Vous êtes le sel de la terre. Et donc, elle exhorte les croyants à se lever pour impacter positivement leur génération et à briller par leur foi. Dieu cherche un homme qui se tient à la brèche et la promesse. Il veut t'équiper, t'envoyer et faire de toi le sel de la terre. Il faut s'arrêter aussi au cours de cette journée pour pouvoir dire merci à Dieu. Je ne sais pas si vous qui m'écoutez en ce moment, vous l'avez déjà fait depuis le réveil, mais pour ceux qui ne l'ont pas encore fait ou ceux qui l'ont fait, ce sera une bonne occasion encore de le dire ou de le redire pour certains, de dire merci à Dieu. Et c'est avec le cœur, la voix du ressuscité que nous allons rendre grâce avec ce titre, Momo.

Monsieur Mohamed Sanogo, ce compositeur de cette très belle chanson, lui-même auteur de cette très belle chanson, je dirais, je sais que par toi, je triompherai, j'atteindrai mes objectifs, oui, par toi, j'aurai la victoire, quelles que soient les oppositions. Ce sont des paroles fortes que nous venons d'entendre au travers de cette chanson qui date depuis 15 ans maintenant, sortie, oui, il y a 15 ans que cela est sorti. Mais toujours d'actualité qui, on va dire, qui s'aligne à notre vie de tous les jours. Et nous savons que quand nous marchons avec le Seigneur, nous sommes plus que des vainqueurs.

La Radio Nationale Catholique vous propose de suivre les annonces funéraires. Toute notre compassion et nos prières accompagnent les familles éplorées.

Monseigneur Jean-Salomon Lesoutier, évêque du diocèse de Yopougon, l'abbé de l'ancien Guessan-Lilo, vicaire général du diocèse de Yopougon, curé de la paroisse cathédrale Saint-André de Yopougon, monsieur le premier ministre Patrick Jérôme Hachi, président de l'Assemblée nationale de Côte d'Ivoire et président du conseil régional de la Mai, épouse et enfants, monsieur le ministre Léon-Emmanuel Monnet et madame le maire Agnès Monnet, présidente de Women Caucus for Lobbying Côte d'Ivoire, le général des divisions Kouakou Kouadio Nicolas, ancien commandant supérieur de la gendarmerie nationale, ancien ambassadeur de la Côte d'Ivoire au Gabon, honorable Emmanuel Gouchou-Chounou, épouse et famille, honorable Célestine Assi-Assi, administrateur en chef des services financiers, directeur régional des marchés publics, présidente nationale du RIFEMAT, honorable Athanase Kwame, député de Bukanda et famille, monsieur Eloge Servet-Yapo, maire de la commune d'Agou, épouse et enfant, professeur Simplice Dagnan, épouse, enfant et famille à Andé et Abidjan, le colonel-major Ataboussian Patrick, chef de la division santé de la gendarmerie nationale, le lieutenant-colonel Hien, officier d'administration au CSG, division santé à Abidjan, la mutuelle de développement du village d'Andé, MUDEA, son bureau et son président, Nana François Akosso Amon, chef des terres d'Andé, commune d'Agou, Obi Dominique Yapo Atse, chef du village d'Andé, commune d'Agou et sa notabilité, Obi Cyprien Boukbe Yapi, chef du village de Grand Akouzin, commune d'Agou et sa notabilité, monsieur Alphonse Mognani, chef du village de Téisson et sa notabilité, l'abbé Jean Cras, directeur de la Radio Nationale Catholique à Abidjan, l'abbé Anissé Kakou, curé de la paroisse Saint-Joseph Artisan de Grand Akouzin et Andé, l'ensemble des prêtres religieux et religieuses de Saint-André et du diocèse de Yopougon, l'Union des chrétiens catholiques d'Andé à Abidjan et la communauté catholique d'Andé, commune d'Agou, la grande famille Ayokwe Adopo à Andé, Bekwefin, Kodjan et Abidjan, la grande famille Atsebrou à Andé, Diapé et Zodi, la grande famille Atse Alechi à Andé, Grand Akouzin, Diapé et Zodi, la grande famille Sekapol à Andé et Abidjan, la grande famille Abba Nicolas à Andé, Grand Akouzin, Yakassé et Abidjan, les grandes familles Nchono, Anassin et Anon Hippolyte à Akeikoua, commune d'Abobo, les frères et sœurs de feu Kouadio Ndepo Vincent, la veuve Madame Kouadio Némahan Marie-Madeleine, enfants et familles à Abidjan et Téisson, les familles alliées Brédi à Abidjan et Kanzan à Abidjan, Kofi Kra à Abidjan, Milan et Téjan à Abidjan, les enfants, petits-enfants et arrière-petits-enfants ont la profonde douleur de vous annoncer le rappel à Dieu de leur fils, frère, cousin, époux, père, oncle, beau-père, grand-père et arrière-grand-père, Kouadio Ndepo Vincent, ex-directeur d'école à la retraite, décès survenu le mardi 21 juillet 2026 à Abidjan. Le programme des obsèques s'établit comme suit. Du 21 au 23 août 2026, de 7h à 20h, présentation des condoléances au domicile du défunt, 6 à Yopougon, Cyprès, mardi 25 août 2026, 19h-21h, veillée religieuse à l'église Saint-André de Yopougon, vendredi 28 août 2026, 21h à l'aube, veillée traditionnelle au domicile du défunt à Yopougon, Cyprès, vendredi 4 septembre 2026, 12h, levée du corps sur le parvis de l'église Saint-André de Yopougon, suivi du transfert de la dépouille à Andé, commune d'Agou, 21h à l'aube, veillée traditionnelle, samedi 5 septembre 2026, 10h, messe de requiem à l'église catholique du dit village, suivi de l'inhumation, dimanche 6 septembre 2026, 8h, messe d'action des grâces à l'église catholique d'Andé.

À toutes les familles éprouvées, nous adressons nos sincères condoléances et surtout notre prière. Et puisque la prière est notre plus belle manière de porter ceux qui souffrent, dans quelques minutes, nous irons pour la méditation du chapelet. Nous nous tournerons vers la Vierge Marie afin de solliciter son intercession. Pour l'heure, nous allons laisser la musique occuper toute la place pour nous conduire à la méditation du chapelet à partir de 13h20 sur les ondes de votre radio. Aujourd'hui, puisque c'est mercredi, nous méditerons les mystères glorieux de la vie de notre Seigneur Jésus.

Amis auditeurs de la voix de l'Évangile, nous méditons aujourd'hui le mystère glorieux de la vie de notre Seigneur Jésus-Christ, dont prions avec Marie, avec les équipiers du rosaire. À présent, les intentions. Action de grâce. Madame Konga Hélène rend grâce à Dieu pour tous les bienfaits reçus pour sa famille. Aide, assistance et protection. Une auditrice confie les obsèques du colonel Antoine Tiopolo au Seigneur que par l'intercession de la Vierge Marie et du Saint-Joseph, le Seigneur accorde aide, assistance et protection à tous ceux qui vont effectuer le voyage au village. Action de grâce pour la guérison de sa fille. Par la même occasion, il prie le Seigneur pour aide, assistance et protection de ses enfants demandés par M. Augustin Abidonou. Maman Ia prie le Seigneur et lui demande aide, assistance et protection pour toutes les personnes qui se déplaceront pour assister aux obsèques de la femme du chef du village d'Assimpanaye par l'intercession de la très sainte Vierge Marie. Maman Ia demande aide, assistance et protection pour elle et toute sa famille par l'intercession de la très sainte Vierge Marie. Aide, assistance, protection pour sa maman malade et pour son époux demandée par une auditrice. La clinique médicale Mont-Carmel rend grâce au Seigneur pour tous ses bienfaits. Elle lui confie tout son personnel, ses patients, par l'intercession de Notre-Dame de l'Assomption, demandée par la direction de la clinique. Une auditrice implore le Christ Jésus par l'intercession de Saint-Joseph afin qu'il la délivre du stress, de l'angoisse, de la peur et qu'il renouvelle ses pensées, lui donne la foi en Dieu, sa paix, sa joie et la grâce de retrouver le sommeil. Madame Tapoline Tano rend grâce à Dieu pour tous ses bienfaits reçus et lui confie sa vie, son époux, ses enfants, tous les membres de la famille Tano et alliés pour aide, assistance, protection et délivrance par l'intercession de Notre-Dame des Victoires et de Saint-Michel-Archange. L'association des parents des prêtres religieux, religieuses et grands séminaristes du diocèse de Yopougon prie pour tous les consacrés afin que le Seigneur leur accorde sanctification, santé, paix et joie par l'intercession de la Sainte Famille de Nazareth. L'entreprise établissement HDA foncier et immobilier rend grâce au Seigneur pour tous ses bienfaits. Elle lui confie l'ensemble de son personnel, ses partenaires, ses collaborateurs ainsi que leurs différentes familles pour santé, protection et assistance. Elle demande à les moyens financiers, l'obtention de tous ces documents administratifs et un bon aboutissement pour tous ces projets par l'intercession de Notre-Dame de toute grâce. Une auditrice implore le Seigneur par l'intercession de Saint-Joseph pour sa santé, son travail et sa restauration, que le Seigneur lui accorde sa paix et sa joie. Elle prie aussi pour toutes les personnes souffrant de troubles du sommeil. Aide, assistance, protection et guérison pour Maman Dibi Juliette par l'intercession de Notre-Dame de Lourdes, santé des malades. Le Seigneur a donné, le Seigneur a repris, que son Saint-Nom soit béni. Tout le personnel de la Radio Nationale Catholique prie pour le repos éternel du Saint-Père le Pape François, du haut du ciel, qu'il intercède et prie pour l'Église universelle qu'il a servi avec zèle et dévouement. La Radio Nationale Catholique prie pour le repos en Dieu de Yvonne Taou, ex-animatrice en son sein. Que Dieu l'accueille dans son royaume céleste. Marie-Thérèse prie pour le repos de l'âme de Kofi Kofi Ernest, que le Seigneur lui pardonne à ses fautes et l'accepte dans sa félicité céleste. Repos éternel des âmes de Dakon Amasoumia Jeannette, Tano Yawa Kouma Elisabeth, Adou Adie Kwasi Daniel, demandé par Madame Tapoline Tano. Repos éternel de Kwaku Lucien, Swaga Ala, Nyankou André, demandé par Kofi Georgette. Repos en Dieu de Papa Tiekou et Ouman Jean-Louis, dont c'est le premier anniversaire de décès, demandé par ses enfants. La famille Atotouré prie le Seigneur pour le repos en Dieu et le pardon des péchés de Atotouré Grégory, Herman Silver dit tout petit, Abbé Armel, Touré Auguste et Atto Florentin par l'intercession de Notre-Dame de Mont-Légion. 20 août 2024, 20 août 2026, voici 2 ans qu'il t'a plu Seigneur de rappeler à toi Ndori Loboshi Philomène, épouse Osoum. Ses enfants, petits-enfants et son époux te confient son âme. Accueille-la dans ta lumière et accorde-lui le repos éternel auprès de toi. Repos en Dieu pour les âmes de Yao Amoué Adé et pour tous les défunts de la famille Yao, par l'intercession de Notre-Dame de Mont-Légion, demandée par Madame Evelyne Medeba.
Répondu de Seka Chenet Adel à l'occasion de son premier anniversaire de décès, demandé par Yapi Chi Akafou Antoinette. Repos de l'âme de Maman Saramatou Diagne, que Jésus miséricordieux ait pitié de son âme et la reçoive dans sa félicité céleste. Repos éternel de Monsieur Beugré Albert et Madame Dogo Claudine, épouse à Beugré, demandé par les enfants et petits-enfants. Les enfants Beugré et petits-enfants prient pour le repos des âmes de Papa Beugré Albert, Maman Beugré Claudine, Mémé Marie-Jeanne, les défunts des familles maternelles, paternelles et les âmes du purgatoire. Les enfants et petits-enfants Pawakabi prient pour le repos en Dieu et le pardon des péchés de Pawakabi Daniel, Madame Kabi Joséphine Néwélé, Pawa Jean-Marie Vianney, Pawa Valérie, par l'intercession de Notre-Dame de Mont-Légion. Repos en Dieu de Ake Soumaengui Wilfried, que son âme repose en paix, par l'intercession de Notre-Dame de Mont-Légion, demandé par Kwame Laetitia. Sangaré Matenin prie pour le repos de l'âme de son amie sœur Kwame Nekonanlidi qui devait fêter son anniversaire de naissance en ce mois de août. Le groupe Foyer d'amour et de miséricorde prie le Seigneur pour le repos en Dieu de Solange Assamoa par l'intercession de Notre-Dame de Mont-Légion. Les enfants Traoré prient pour le repos de l'âme de leur maman Sawadogo Félicité à l'occasion du 16e anniversaire de son décès. Monsieur Kwasi Yao Raphaël et Madame Nekwadio Amala Antoinette prient le Seigneur pour le repos de l'âme de leur fils Kwasi Yao Gué Stéphane Harold, qui lui accorde sa miséricorde. Veuve Assie Alphonsine et ses enfants, en union avec l'équipe du Chapelet, prient pour les vies en Dieu de Dr Assie Eloi, Maman Akuba Mathilde, Maman Aka Bruma Elisabeth, Papa Assie Germain, Papa Aka Ncho Paul et les âmes les plus abandonnées du purgatoire. Repos en Dieu de Maman Kwame Yehi Anne-Marie, épouse Mel Adoujan, dont c'est le premier anniversaire de son décès, de Papa Mel Adoujan, dont c'est le 4e anniversaire de son décès, et de Traoré Aïcha, demandé par ses enfants. Repos en Dieu de Maman Aou Suzanne, demandé par Elisabeth. Prions pour le repos en Dieu de Feu Zega Boudji Luxus Dago, que son âme repose en paix et que Dieu l'accueille auprès de lui, demandé par ses enfants. Prions pour le repos en Dieu de Grastano, que Dieu lui accorde sa miséricorde et l'accueille auprès de lui par l'intercession de Notre-Dame de Mont-Légion. La Radio Nationale Catholique prie pour le repos éternel de tous ses auditeurs et bienfaiteurs décédés. Que le Seigneur les prenne en pitié et leur accorde le repos éternel. Par l'intercession de Notre-Dame de Mont-Légion, la Radio Nationale Catholique prie le Seigneur pour le repos éternel de tous ses agents décédés. Voici, Seigneur, les intentions que nous faisons monter jusqu'à toi. Daigne les exaucer.

0: Le Seigneur est tendresse et pitié, lent à la colère et plein d'amour. Au nom du Père, du Fils et du Saint-Esprit.
1: Amen.
0: Je crois en Dieu, le Père Tout-Puissant,
1: Créateur du ciel et de la terre, et en Jésus-Christ, son Fils unique, notre Seigneur, qui a été conçu du Saint-Esprit, est né de la Vierge Marie, a souffert sous Ponce Pilate, a été crucifié, est mort et a été enseveli, est descendu aux enfers, le troisième jour est ressuscité des morts, est monté aux cieux, est assis à la droite de Dieu le Père Tout-Puissant, d'où il viendra juger les vivants et les morts. Je crois en l'Esprit Saint, à la Sainte Église catholique, à la communion des saints, à la rémission des péchés, à la résurrection de la chair, à la vie éternelle. Amen.
0: Notre Père qui es aux cieux, que ton nom soit sanctifié, que ton règne vienne, que ta volonté soit faite sur la terre comme au ciel.
1: Donne-nous aujourd'hui notre pain de ce jour. Pardonne-nous nos offenses, comme nous pardonnons aussi à ceux qui nous ont offensés. Et ne nous laisse pas entrer en tentation, mais délivre-nous du mal. Amen.
0: Je vous salue Marie, pleine de grâce. Le Seigneur est avec vous. Vous êtes bénie entre toutes les femmes. Et Jésus, le fruit de vos entrailles, est béni.
1: Sainte Marie, Mère de Dieu, priez pour nous pauvres pécheurs, maintenant et à l'heure de notre mort. Amen.
0: Je vous salue Marie, pleine de grâce. Le Seigneur est avec vous. Vous êtes bénie entre toutes les femmes. Et Jésus, le fruit de vos entrailles, est béni.
1: Sainte Marie, Mère de Dieu, priez pour nous pauvres pécheurs, maintenant et à l'heure de notre mort. Amen.
0: Je vous salue Marie, pleine de grâce. Le Seigneur est avec vous. Vous êtes bénie entre toutes les femmes. Et Jésus, le fruit de vos entrailles, est béni.
1: Sainte Marie, Mère de Dieu, priez pour nous pauvres pécheurs, maintenant et à l'heure de notre mort. Amen.
0: Gloire au Père, et au Fils, et au Saint-Esprit.
1: Ô Dieu qui es, qui était et qui vient, pour les siècles des siècles. Amen.
2: Premier mystère glorieux, la résurrection. Méditation. Le corps de Jésus, meurtri, torturé, descendu de la croix le vendredi saint, veille du repos du sabbat, n'a pu être embaumé selon les coutumes. De grand matin, les femmes viennent au tombeau pour accomplir ces gestes rituels. Le tombeau est ouvert. Le corps n'est plus là. Le Christ a vaincu la mort. La mort n'a pu retenir dans ses liens celui qui est la vie. Prions. Vierge Marie, Mère de Dieu, intercède pour le pape, les évêques, les prêtres chargés de veiller sur la foi catholique reçue des apôtres, pour que la joie de la résurrection illumine toute notre vie, pour ceux qui sont en recherche de la vérité, pour les croyants, les incroyants, les religieux et religieuses. Fruit du mystère, la foi.
3: Notre Père qui es aux cieux, que ton nom soit sanctifié, que ton règne vienne, que ta volonté soit faite sur la terre comme au ciel.
1: Donne-nous aujourd'hui notre pain de ce jour. Pardonne-nous nos offenses, comme nous pardonnons aussi à ceux qui nous ont offensés. Et ne nous laisse pas entrer en tentation, mais délivre-nous du mal. Amen.
3: Je vous salue Marie, pleine de grâce. Le Seigneur est avec vous. Vous êtes bénie entre toutes les femmes. Et Jésus, le fruit de vos entrailles, est béni.
1: Sainte Marie, Mère de Dieu, priez pour nous pauvres pécheurs, maintenant et à l'heure de notre mort. Amen.
3: Je vous salue Marie, pleine de grâce. Le Seigneur est avec vous. Vous êtes bénie entre toutes les femmes. Et Jésus, le fruit de vos entrailles, est béni.
1: Sainte Marie, Mère de Dieu, priez pour nous pauvres pécheurs, maintenant et à l'heure de notre mort. Amen.
3: Je vous salue Marie, pleine de grâce. Le Seigneur est avec vous. Vous êtes bénie entre toutes les femmes. Et Jésus, le fruit de vos entrailles, est béni.
1: Sainte Marie, Mère de Dieu, priez pour nous pauvres pécheurs, maintenant et à l'heure de notre mort. Amen.
3: Je vous salue Marie, pleine de grâce. Le Seigneur est avec vous. Vous êtes bénie entre toutes les femmes. Et Jésus, le fruit de vos entrailles est béni.
1: Sainte Marie, Mère de Dieu, priez pour nous pauvres pécheurs, maintenant et à l'heure de notre mort. Amen.

0: de vos entrailles est bénie.
1: Sainte Marie, Mère de Dieu, priez pour nous pauvres pécheurs, maintenant et à l'heure de notre mort. Amen.
0: Je vous salue Marie, pleine de grâce. Le Seigneur est avec vous. Vous êtes bénie entre toutes les femmes. Et Jésus, le fruit de vos entrailles est béni.
1: Sainte Marie, Mère de Dieu, priez pour nous pauvres pécheurs, maintenant et à l'heure de notre mort. Amen.
0: Je vous salue Marie, pleine de grâce. Le Seigneur est avec vous. Vous êtes bénie entre toutes les femmes. Et Jésus, le fruit de vos entrailles est béni.
1: Sainte Marie, Mère de Dieu, priez pour nous pauvres pécheurs, maintenant et à l'heure de notre mort. Amen.
0: Je vous salue Marie, pleine de grâce. Le Seigneur est avec vous. Vous êtes bénie entre toutes les femmes. Et Jésus, le fruit de vos entrailles est béni.
1: Sainte Marie, Mère de Dieu, priez pour nous pauvres pécheurs, maintenant et à l'heure de notre mort. Amen.
0: Gloire au Père, au Fils, au Saint-Esprit.
2: Ô Dieu qui est, qui était et qui vient, pour les siècles des siècles. Amen.
0: Ô mon Jésus,
2: pardonne-nous nos péchés, préserve-nous du feu de l'enfer, attire au ciel toutes les âmes, principalement celles qui ont le plus besoin de ta miséricorde. Amen.
0: Ô Marie, tu sans péché,
2: priez pour nous qui avons recours à vous.
0: Ô Marie, tu sans péché,
2: priez pour nous qui avons recours à vous.
0: Ô Marie, tu sans péché,
2: priez pour nous qui avons recours à vous.
3: Deuxième mystère glorieux, l'ascension. Méditation. 40 jours après Pâques, le Christ ressuscité remonte vers le Père avec son humanité. À sa suite, toute l'humanité est appelée à siéger à la droite du Père et à participer à sa divinité. Prions. Vierge Marie, Mère de Dieu, intercède pour que nous recherchions les réalités d'en haut, là où se trouve le Christ. Pour que nous ayons confiance et une ferme espérance dans les promesses de Jésus. Pour que notre cœur ne s'attache pas aux choses périssables. Fruit du mystère, l'espérance.
4: Notre Père qui es aux cieux, que ton nom soit sanctifié, que ton règne vienne, que ta volonté soit faite sur la terre comme au ciel.
5: Donc.

0: pas entrer en tentation, mais délivre-nous du mal. Amen.
1: Je vous salue Marie, pleine de grâce, le Seigneur est avec vous. Vous êtes bénie entre toutes les femmes, et Jésus, le fruit de vos entrailles, est béni.
2: Sainte Marie, Mère de Dieu, priez pour nous pauvres pécheurs, maintenant et à l'heure de notre mort. Amen.
1: Je vous salue Marie, pleine de grâce, le Seigneur est avec vous. Vous êtes bénie entre toutes les femmes, et Jésus, le fruit de vos entrailles, est béni.
2: Sainte Marie, Mère de Dieu, priez pour nous pauvres pécheurs, maintenant et à l'heure de notre mort. Amen.
1: Je vous salue Marie, pleine de grâce, le Seigneur est avec vous. Vous êtes bénie entre toutes les femmes, et Jésus, le fruit de vos entrailles, est béni.
2: Sainte Marie, Mère de Dieu, priez pour nous pauvres pécheurs, maintenant et à l'heure de notre mort. Amen.
1: Je vous salue Marie, pleine de grâce, le Seigneur est avec vous. Vous êtes bénie entre toutes les femmes, et Jésus, le fruit de vos entrailles, est béni.
2: Sainte Marie, Mère de Dieu, priez pour nous pauvres pécheurs, maintenant et à l'heure de notre mort. Amen.
1: Je vous salue Marie, pleine de grâce, le Seigneur est avec vous. Vous êtes bénie entre toutes les femmes, et Jésus, le fruit de vos entrailles, est béni.
2: Sainte Marie, Mère de Dieu, priez pour nous pauvres pécheurs, maintenant et à l'heure de notre mort. Amen.
1: Je vous salue Marie, pleine de grâce, le Seigneur est avec vous. Vous êtes bénie entre toutes les femmes, et Jésus, le fruit de vos entrailles, est béni.
2: Sainte Marie, Mère de Dieu, priez pour nous pauvres pécheurs, maintenant et à l'heure de notre mort. Amen.
1: Je vous salue Marie, pleine de grâce, le Seigneur est avec vous.

0: Vous êtes bénie entre toutes les femmes, et Jésus, le fruit de vos entrailles, est béni.
1: Sainte Marie, Mère de Dieu, priez pour nous pauvres pécheurs, maintenant et à l'heure de notre mort. Amen.
0: Je vous salue Marie, pleine de grâce, le Seigneur est avec vous. Vous êtes bénie entre toutes les femmes, et Jésus, le fruit de vos entrailles, est béni.
1: Sainte Marie, Mère de Dieu, priez pour nous pauvres pécheurs, maintenant et à l'heure de notre mort. Amen.
0: Je vous salue Marie, pleine de grâce, le Seigneur est avec vous. Vous êtes bénie entre toutes les femmes, et Jésus, le fruit de vos entrailles, est béni.
1: Sainte Marie, Mère de Dieu, priez pour nous pauvres pécheurs, maintenant et à l'heure de notre mort. Amen.
0: Je vous salue Marie, pleine de grâce, le Seigneur est avec vous. Vous êtes bénie entre toutes les femmes, et Jésus, le fruit de vos entrailles, est béni.
1: Sainte Marie, Mère de Dieu, priez pour nous pauvres pécheurs, maintenant et à l'heure de notre mort. Amen.
0: Gloire au Père, et au Fils, et au Saint-Esprit.
1: Ô Dieu qui es, qui était et qui vient, pour les siècles des siècles. Amen.
0: Ô mon Jésus,

0: miséricorde. Amen. Ô Marie conçue sans péché,
1: priez pour nous qui avons recours à vous.
0: Ô Marie conçue sans péché,
1: priez pour nous qui avons recours à vous.
0: Ô Marie conçue sans péché,
1: priez pour nous qui avons recours à vous.
2: Troisième mystère glorieux, la Pentecôte. Méditation. Dans les derniers jours, dit Dieu, je répandrai mon esprit sur toute chair. La prophétie de Joël se réalise. Jésus, glorifié par le Père, accomplit les Écritures et réalise les promesses de Dieu. Par l'Esprit Saint, Dieu se communique et se fait connaître. Prions. Vierge Marie, Mère de Dieu, intercède pour que nous soyons dociles au souffle de l'Esprit, pour que nous soyons assidus à la prière et à l'écoute de la parole de Dieu, pour que nous témoignions du Christ par toute notre vie. Fruit du mystère, la charité, l'effusion de l'Esprit, une âme d'apôtre.
3: Notre Père qui es aux cieux, que ton nom soit sanctifié, que ton règne vienne, que ta volonté soit faite sur la terre comme au ciel.
4: Donne-nous aujourd'hui notre pain de ce jour.
5: Pardonne-nous nos offenses, comme nous pardonnons aussi à ceux qui nous ont offensés. Et ne nous laisse pas entrer en tentation, mais délivre-nous du mal. Amen.
3: Je vous salue Marie, pleine de grâce. Le Seigneur est avec vous. Vous êtes bénie entre toutes les femmes. Et Jésus, le fruit de vos entrailles, est béni.
5: Sainte Marie, Mère de Dieu, priez pour nous pauvres pécheurs, maintenant et à l'heure de notre mort. Amen.
3: Je vous salue Marie, pleine de grâce. Le Seigneur est avec vous. Vous êtes bénie entre toutes les femmes. Et Jésus, le fruit de vos entrailles, est béni.
5: Sainte Marie, Mère de Dieu, priez pour nous pauvres pécheurs, maintenant et à l'heure de notre mort. Amen.
3: Je vous salue Marie, pleine de grâce. Le Seigneur est avec vous. Vous êtes bénie entre toutes les femmes. Et Jésus, le fruit de vos entrailles, est béni.
5: Sainte Marie, Mère de Dieu, priez pour nous pauvres pécheurs, maintenant et à l'heure de notre mort. Amen.
3: Je vous salue Marie, pleine de grâce. Le Seigneur est avec vous. Vous êtes bénie entre toutes les femmes. Et Jésus, le fruit de vos entrailles, est béni.
5: Sainte Marie, Mère de Dieu, priez pour nous pauvres pécheurs, maintenant et à l'heure de notre mort. Amen.
3: Je vous salue Marie, pleine de grâce. Le Seigneur est avec vous. Vous êtes bénie entre toutes les femmes. Et Jésus, le fruit de vos entrailles, est béni.
5: Sainte Marie, Mère de Dieu, priez pour nous pauvres pécheurs, maintenant et à l'heure de notre mort. Amen.
3: Je vous salue Marie, pleine de grâce. Le Seigneur est avec vous. Vous êtes bénie entre toutes les femmes, et Jésus, le fruit de vos entrailles, est béni.
5: Sainte Marie, Mère de Dieu, priez pour nous pauvres pécheurs, maintenant et à l'heure de notre mort. Amen.
3: Je vous salue, Marie pleine de grâce. Le Seigneur est avec vous. Vous êtes bénie entre toutes les femmes, et Jésus, le fruit de vos entrailles, est béni.
5: Sainte Marie, Mère de Dieu, priez pour nous pauvres pécheurs, maintenant et à l'heure de notre mort. Amen.
3: Je vous salue Marie, pleine de grâce. Le Seigneur est avec vous. Vous êtes bénie entre toutes les femmes. Et Jésus, le fruit de vos entrailles, est béni.
5: Sainte Marie, Mère de Dieu, priez pour nous pauvres pécheurs, maintenant et à l'heure de notre mort. Amen.
3: Je vous salue Marie, pleine de grâce. Le Seigneur est avec vous. Vous êtes bénie entre toutes les femmes. Et Jésus, le fruit de vos entrailles, est béni.
5: Sainte Marie, Mère de Dieu, priez pour nous pauvres pécheurs, maintenant et à l'heure de notre mort. Amen.
3: Je vous salue, Marie pleine de grâce. Le Seigneur est avec vous. Vous êtes bénie entre toutes les femmes. Et Jésus, le fruit de vos entrailles, est béni.
5: Sainte Marie, Mère de Dieu, priez pour nous pauvres pécheurs, maintenant et à l'heure de notre mort. Amen.
3: Gloire au Père, et au Fils, et au Saint-Esprit.
5: Ô Dieu qui est, qui était et qui vient, pour les siècles des siècles. Amen.
3: Ô mon Jésus,
4: pardonne-nous nos péchés, préserve-nous du feu de l'enfer, attire au ciel toutes les âmes, principalement celles qui ont le plus besoin de ta miséricorde. Amen.
3: Ô Marie conçue sans péché,
4: priez pour nous qui avons recours à vous.
3: Ô Marie conçue sans péché,
4: priez pour nous qui avons recours à vous.
3: Ô Marie conçue sans péché,
4: priez pour nous qui avons recours à vous.
0: Quatrième mystère glorieux, l'Assomption. Méditation. Au terme de sa vie terrestre, par une grâce spéciale venant de la résurrection de son Fils, la Vierge Marie est élevée dans la gloire du ciel. Image de l'Église à venir, elle anticipe la résurrection de tous les membres du corps du Christ. Prions. Vierge Marie, Mère de Dieu, intercède pour que nous partagions ta joie et l'exultation de la louange, pour que nous entrions dans ton cantique d'action de grâce, pour que les défunts qui nous sont chers accèdent au royaume. Fruit du mystère, la grâce d'une mort dans la foi et l'espérance.
6: Notre Père qui es aux cieux, que ton nom soit sanctifié, que ton règne vienne, que ta volonté soit faite sur la terre comme au ciel.
5: Donne-nous aujourd'hui notre pain de ce jour. Pardonne-nous nos offenses, comme nous pardonnons aussi à ceux qui nous ont offensés. Et ne nous laisse pas entrer en tentation, mais délivre-nous du mal. Amen.
6: Je vous salue Marie, pleine de grâce. Le Seigneur est avec vous. Vous êtes bénie entre toutes les femmes, et Jésus, le fruit de vos entrailles, est béni.
5: Sainte Marie, Mère de Dieu, priez pour nous pauvres pécheurs, maintenant et à l'heure de notre mort. Amen.
6: Je vous salue Marie, pleine de grâce. Le Seigneur est avec vous. Vous êtes bénie entre toutes les femmes, et Jésus, le fruit de vos entrailles, est béni.
5: Sainte Marie, Mère de Dieu, priez pour nous pauvres pécheurs, maintenant et à l'heure de notre mort. Amen.
6: Je vous salue, Marie, pleine de grâce. Le Seigneur est avec vous. Vous êtes bénie entre toutes les femmes, et Jésus, le fruit de vos entrailles, est béni.
5: Sainte Marie, Mère de Dieu, priez pour nous pauvres pécheurs, maintenant et à l'heure de notre mort. Amen.
6: Je vous salue Marie, pleine de grâce. Le Seigneur est avec vous. Vous êtes bénie entre toutes les femmes, et Jésus, le fruit de vos entrailles, est béni.
5: Sainte Marie, Mère de Dieu, priez pour nous pauvres pécheurs, maintenant et à l'heure de notre mort. Amen.
6: Je vous salue Marie, pleine de grâce. Le Seigneur est avec vous. Vous êtes bénie entre toutes les femmes, et Jésus, le fruit de vos entrailles, est béni.
5: Sainte Marie, Mère de Dieu, priez pour nous pauvres pécheurs, maintenant et à l'heure de notre mort. Amen.
6: Je vous salue Marie, pleine de grâce. Le Seigneur est avec vous. Vous êtes bénie entre toutes les femmes, et Jésus, le fruit de vos entrailles, est béni.
5: Sainte Marie, Mère de Dieu, priez pour nous pauvres pécheurs, maintenant et à l'heure de notre mort. Amen.
6: Je vous salue Marie, pleine de grâce. Le Seigneur est avec vous. Vous êtes bénie entre toutes les femmes, et Jésus, le fruit de vos entrailles, est béni.
5: Sainte Marie, Mère de Dieu, priez pour nous pauvres pécheurs, maintenant et à l'heure de notre mort. Amen.
6: Je vous salue Marie, pleine de grâce. Le Seigneur est avec vous. Vous êtes bénie entre toutes les femmes, et Jésus, le fruit de vos entrailles, est béni.
5: Sainte Marie, Mère de Dieu, priez pour nous pauvres pécheurs, maintenant et à l'heure de notre mort. Amen.
6: Je vous salue Marie, pleine de grâce. Le Seigneur est avec vous. Vous êtes bénie entre toutes les femmes, et Jésus, le fruit de vos entrailles, est béni.
5: Sainte Marie, Mère de Dieu, priez pour nous pauvres pécheurs, maintenant et à l'heure de notre mort. Amen.
6: Je vous salue Marie, pleine de grâce. Le Seigneur est avec vous. Vous êtes bénie entre toutes les femmes, et Jésus, le fruit de vos entrailles, est béni.
5: Sainte Marie, Mère de Dieu, priez pour nous pauvres pécheurs, maintenant et à l'heure de notre mort. Amen.
6: Gloire au Père, et au Fils, et au Saint-Esprit.
5: Ô Dieu qui est, qui était et qui vient, pour les siècles des siècles. Amen.
6: Ô mon Jésus,

0: besoin de ta miséricorde. Amen.
1: Ô Marie conçue sans péché,
2: priez pour nous qui avons recours à vous.
1: Ô Marie conçue sans péché,
2: priez pour nous qui avons recours à vous.
1: Ô Marie conçue sans péché,
2: priez pour nous qui avons recours à vous.
1: Cinquième mystère glorieux, le couronnement de Marie. Méditation. En couronnant Marie, Dieu couronne ses vertus, mais surtout il couronne son humilité. Celle qui s'est déclarée servante du Seigneur à l'Annonciation est restée, durant toute sa vie terrestre, fidèle à ce que son nom exprime, se confirmant ainsi véritable disciple du Christ, venue non pour être servie, mais pour servir et donner sa vie. C'est pourquoi Marie est devenue la mère de ceux qui servent le Christ également dans les autres, a pleinement atteint cet état de liberté royale qui est propre aux disciples du Christ. Prions. Vierge Marie, mère de Dieu, intercède pour qu'advienne le règne du Christ, l'amour, la justice et la paix. Pour que nous en soyons les acteurs et les témoins là où nous sommes. Pour ceux qui travaillent au royaume de Dieu, pour que nous soyons des fidèles disciples de Jésus. Fruit du mystère, l'esprit des béatitudes, la confiance dans l'intercession de Marie.
3: Notre Père qui es aux cieux, que ton nom soit sanctifié, que ton règne vienne, que ta volonté soit faite sur la terre comme au ciel.
2: Donne-nous aujourd'hui notre pain de ce jour. Pardonne-nous nos offenses, comme nous pardonnons aussi à ceux qui nous ont offensés. Et ne nous laisse pas entrer en tentation, mais délivre-nous du mal. Amen.
3: Je vous salue Marie, pleine de grâce. Le Seigneur est avec vous. Vous êtes bénie entre toutes les femmes. Et Jésus, le fruit de vos entrailles, est béni.
2: Sainte Marie, Mère de Dieu, priez pour nous pauvres pécheurs, maintenant et à l'heure de notre mort. Amen.
3: Je vous salue Marie, pleine de grâce. Le Seigneur est avec vous. Vous êtes bénie entre toutes les femmes. Et Jésus, le fruit de vos entrailles, est béni.
2: Sainte Marie, Mère de Dieu, priez pour nous pauvres pécheurs, maintenant et à l'heure de notre mort. Amen.
3: Je vous salue Marie, pleine de grâce. Le Seigneur est avec vous. Vous êtes bénie entre toutes les femmes. Et Jésus, le fruit de vos entrailles, est béni.
2: Sainte Marie, Mère de Dieu, priez pour nous pauvres pécheurs, maintenant et à l'heure de notre mort. Amen.
3: Je vous salue Marie, pleine de grâce. Le Seigneur est avec vous. Vous êtes bénie entre toutes les femmes. Et Jésus, le fruit de vos entrailles, est béni.
2: Sainte Marie, Mère de Dieu, priez pour nous pauvres pécheurs, maintenant et à l'heure de notre mort. Amen.
3: Je vous salue Marie, pleine de grâce. Le Seigneur est avec vous. Vous êtes bénie entre toutes les femmes. Et Jésus, le fruit de vos entrailles, est béni.
2: Sainte Marie, Mère de Dieu, priez pour nous pauvres pécheurs, maintenant et à l'heure de notre mort. Amen.
3: Je vous salue Marie, pleine de grâce. Le Seigneur est avec vous. Vous êtes bénie entre toutes les femmes. Et Jésus, le fruit de vos entrailles, est béni.
2: Sainte Marie, Mère de Dieu, priez pour nous pauvres pécheurs, maintenant et à l'heure de notre mort. Amen.
3: Je vous salue Marie, pleine de grâce. Le Seigneur est avec vous. Vous êtes bénie entre toutes les femmes. Et Jésus, le fruit de vos entrailles, est béni.
2: Sainte Marie, Mère de Dieu, priez pour nous pauvres pécheurs, maintenant et à l'heure de notre mort. Amen.
3: Je vous salue Marie, pleine de grâce. Le Seigneur est avec vous. Vous êtes bénie entre toutes les femmes. Et Jésus, le fruit de vos entrailles, est béni.
2: Sainte Marie, Mère de Dieu, priez pour nous pauvres pécheurs, maintenant et à l'heure de notre mort. Amen.
3: Je vous salue Marie, pleine de grâce. Le Seigneur est avec vous. Vous êtes bénie entre toutes les femmes. Et Jésus, le fruit de vos entrailles, est béni.
2: Sainte Marie, Mère de Dieu, priez pour nous pauvres pécheurs, maintenant et à l'heure de notre mort. Amen.
3: Je vous salue Marie, pleine de grâce. Le Seigneur est avec vous. Vous êtes bénie entre toutes les femmes. Et Jésus, le fruit de vos entrailles, est béni.
2: Sainte Marie, Mère de Dieu, priez pour nous pauvres pécheurs, maintenant et à l'heure de notre mort. Amen.
3: Gloire au Père, et au Fils, et au Saint-Esprit.
2: Ô Dieu qui es, qui était et qui vient, pour les siècles des siècles. Amen.
3: Ô mon Jésus,
2: pardon.

0: miséricorde. Amen.
1: Ô Marie conçue sans péché,
0: priez pour nous qui avons recours à vous.
1: Ô Marie conçue sans péché,
0: priez pour nous qui avons recours à vous.
1: Ô Marie conçue sans péché,
0: priez pour nous qui avons recours à vous.

0: Dieu, mon Dieu, pourquoi m'as-tu abandonné ?
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2: Retrouvons tout de suite Marcel Ariston pour nous faire le bref tour de l'actualité.
3: Bonsoir à tous, bienvenue à ce flash d'information. Il y a mardi 25 août, le diocèse de Yopogon s'est souvenu de Monseigneur Laurent Akramondjo, 6 années jour pour jour que l'évêque fondateur du diocèse s'est éteint. Des prières ont été élevées pour le repos de son âme dans les églises du diocèse. Pendant 33 ans, il a façonné le paysage spirituel de la plus grande commune de Côte d'Ivoire. Sous sa mitre, Yopogon cesse d'être une simple périphérie pour devenir un haut lieu de catholicisme ivoirien jusqu'à engendrer en 2006 le diocèse d'Agouville. Son action passe contribue donc à donner à cette jeune circonscription ecclésiastique ses structures, ses communautés et son identité. Le 25 août 2020, son parcours terrestre s'achève. Le 18 septembre 2020, 38 ans, jour pour jour après sa consécration épiscopale, sa dépouille est inhumée dans la crypte de la nouvelle cathédrale Saint-André de Yopogon. Devant une foule de plusieurs milliers de fidèles, le pasteur a rejoint la terre qu'il avait tant contribué à édifier. Au Vatican, poursuite des catéchèses du pape Léon XIV sur le Concile Vatican II ce matin, à l'intérieur de la basilique Saint-Pierre devant environ 5000 pèlerins, le pape a consacré pour la dernière fois sa catéchèse sur la constitution sur la sainte liturgie du Concile Vatican II, Sacrum Sanctum Concilium. L'évêque de Rome a expliqué les raisons pour lesquelles les pères conciliaires ont lancé la réforme liturgique. Et avant l'audience générale, le pape a rencontré les évêques de l'église luthérienne de Norvège. Il a regretté l'animosité croissante entre les peuples, l'amertume qui caractérise souvent le discours politique et social. Face à ce monde qui traverse une période particulièrement agitée, a-t-il dit, il faut rechercher des voies concrètes de réconciliation et de fraternité. Celles que nous montre Jésus, a-t-il expliqué, révèlent que la bonté et la charité ont le pouvoir de désarmer. Même des petits gestes peuvent nous inspirer et nous guider sur le chemin de la réconciliation, a-t-il dit. Enfin, le secrétaire pour les relations avec les États, Mgr Paul Richard Gallagher, lui, a rencontré hier à Moscou le ministre russe des Affaires étrangères, Sergei Lavrov. Il a souligné au cours d'une conférence de presse que le Saint-Siège était prêt à soutenir tous les efforts en faveur de la paix en Ukraine.

14h18 sur les ondes de la Radio Nationale Catholique de Côte d'Ivoire, chers amis auditeurs. Alors c'est l'heure de notre petite méditation sur les ondes de votre radio qui donne le sacrement du mariage. On en parle ensemble aujourd'hui.

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1: Qui donne le sacrement du mariage? C'est la question qui est posée aujourd'hui et on en parle. Quand on assiste à un mariage dans une église, tout porte à croire que c'est le prêtre qui marie les époux. Pourtant, la réalité est tout autre. Dans l'église catholique, ce sont les époux eux-mêmes qui se donnent le sacrement du mariage, signe de l'alliance d'amour entre le Christ et son église. La première réponse à cette question paraît évidente, c'est le prêtre qui marie les époux. Après tout, c'est lui qui est devant l'autel, qui pose les questions, qui bénit les alliances et prononce les prières. Pourtant, la réponse de l'Église catholique est tout autre. Ce ne sont pas le prêtre ni le diacre qui donnent le sacrement du mariage, mais les époux eux-mêmes. Le mariage est une réalité naturelle, élevée par Jésus-Christ au rang de sacrement. Ce sont donc les époux eux-mêmes qui se donnent le sacrement du mariage en échangeant leur consentement devant Dieu et devant l'Église. Le prêtre ou le diacre est présent pour recevoir officiellement le consentement des époux au nom de l'Église après avoir vérifié leur liberté et leur intention de se marier. Il donne ensuite la bénédiction nuptiale, répond le père Gaspard, prêtre de la société Jean-Marie Vianney. Ainsi, lorsque les futurs époux se disent librement oui l'un à l'autre, ils se donnent mutuellement le sacrement du mariage.

Signe de l'amour du Christ pour son Église, cette particularité fait du mariage un cas unique parmi les sept sacrements de l'Église. Pourquoi cette exception ? Parce que le mariage repose sur une réalité naturelle qui existe depuis l'origine de l'humanité. Avant même l'institution des sacrements, Dieu avait déjà voulu l'union de l'homme et de la femme, comme le montre le récit d'Adam et Ève. Note le père Gaspard qui y rappelle par ailleurs que cette vision s'appuie sur le lien profond entre le mariage et l'amour du Christ pour l'Église. L'apôtre Paul l'évoque clairement dans sa lettre aux Éphésiens au chapitre 5, les versets 25 à 32. « Vous, les hommes, aimez votre femme à l'exemple du Christ. Il a aimé l'Église et s'est livré lui-même pour elle, afin de la rendre sainte en la purifiant par le bain de l'eau baptismale, accompagnée d'une parole. Il voulait se la présenter à lui-même, cette Église resplendissante, sans tache, ni ride, ni rien de tel. Il la voulait sainte et immaculée. C'est de la même façon que les maris doivent aimer leur femme, comme leur propre corps. Celui qui aime sa femme s'aime soi-même. Jamais personne n'a méprisé son propre corps. Au contraire, on le nourrit et on en prend soin. C'est ce que fait le Christ pour l'Église, parce que nous sommes les membres de son corps. Comme dit l'Écriture, à cause de cela, l'homme quittera son père et sa mère, il s'attachera à sa femme et tous deux ne feront plus qu'un. Ce mystère est grand, je le dis en référence au Christ et à l'Église. Nous allons plus loin en disant, de même que le Christ a aimé l'Église jusqu'à donner sa vie pour elle, les époux sont appelés à vivre un amour fondé sur le don de soi, la fidélité et le service mutuel. Le mariage chrétien n'est donc pas seulement un engagement humain, il devient le signe visible d'un amour plus grand. C'est aussi pour cette raison qu'une messe est célébrée au cours du mariage. Dans l'Eucharistie s'actualise le sacrifice du Christ qui se donne pour son Église. L'union du Christ et de l'Église est ainsi le modèle et la source de l'union des époux. La bénédiction nuptiale est d'ailleurs donnée après la consécration et l'Eucharistie pour signifier que le mariage chrétien est assumé et soutenu par l'amour du Christ. Et ce sera tout en réponse à cette question qui donne le sacrement du mariage. Nous l'avons dit, ce n'est pas le prêtre, c'est l'époux et l'épouse, on va dire les mariés. Voilà, tout simplement. Donc, pour ceux qui diraient, c'est tel prêtre qui les a mariés, non, ils se sont mariés eux-mêmes. Voilà, ils se sont donné le sacrement du mariage eux-mêmes. Donc, le prêtre, il n'est que l'assistant du mariage. Voilà, tout simplement.

Le groupe Eden à l'instant qui nous aidait à rendre grâce à Dieu avec ce titre. Merci Seigneur, chers amis auditeurs. Nous sommes à 14h passées de 31 minutes sur les ondes de la Radio Nationale Catholique de Côte d'Ivoire. Il faut savoir que à 14h45 minutes, nous ferons place aux annonces communautaires. Et puis aussi à 15h02 minutes, ce sera nos émissions en langue. Mais pour l'heure, les voix de l'amour sont avec nous et s'installent sur notre écran sonore. À la suite, nous serons avec Julien Ephemera.

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1: Grande retraite ouverte 2026 du 31 août au 5 septembre de 17h30 à 21h à la paroisse universitaire Saint-Albert-le-Grand. Thème consacré, sanctifié, uni pour manifester Christ dans l'Église. Intervenant, le révérend père Traoré Ndachien Franck, le berger Jean-Marcel Okeni et le berger Touré Émile. Chantre invité, Marie-Paul de l'Eucharistie. Infoline 07 57 99 0201. Animation, cœur du secteur centre. Paix et joie.
0: Paix et joie, paix et joie. Le bureau diocésain du renouveau charismatique catholique de Yopougon, en lien avec ses aumôniers, organise la dernière retraite ouverte pour la clôture de ses activités de vacances 2026. Thème général. Avançons-nous donc avec assurance vers le trône de la grâce. Hébreux 4, 16. Date du dimanche 30 août au samedi 5 septembre 2026. Heure de 8h à 12h et de 14h à 17h30. Lieu paroisse Saint-Pierre de Niangon. Intervenant Père Éric Aka, des bergers du renouveau charismatique catholique de Yopougon. Au programme, louange, enseignement, écoute spirituelle, prière des cas et messe. Animation, cœur magnificat. Mon frère, ma sœur, viens au pied de Jésus, la source de toutes les bénédictions pour une nouvelle année pastorale fructueuse. Infoline, permanence ancien évêché Saint-André, 07 08 54 02 36 05 06 34 14 70 07 09 98 21 27. Sous la direction spirituelle des révérends pères Barthélémy Gobou, Samuel Mel, la communauté catholique des Amis des Premiers Chrétiens organise une retraite spirituelle du vendredi 4 au dimanche 6 septembre 2026 à l'école des catéchistes de Dabou. Thème, quel est-il celui-ci pour que même les vents et la mer lui obéissent? Tarif 10 000 francs. Au programme, messe, enseignement, rencontre des couples, prière de délivrance, écoute spirituelle, adoration du Saint-Sacrement et soins par les plantes. Prédicateur, révérend père Prosper Ogou, curé de la paroisse Saint-Jean-Marie Vianney de Couette de Yopougon. Notez bien, venir le vendredi 4 septembre 2026 avant 20h, se munir d'une Bible, d'un bloc-notes, du stylo à billes, d'une couverture, etc. Que Dieu bénisse votre allée, vous garde dans les paumes de ses mains et vous protège. Pour tout renseignement, appelez au numéro suivant 07 07 30 63 97 07 49 19 31 72. Que Dieu vous bénisse.
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Dans 10 minutes, nous atteindrons le cap de 15 heures sur les ondes de la Radio Nationale Catholique de Côte d'Ivoire, l'heure à laquelle nous aurons la prière de la Divine Miséricorde. Je vous invite, chers amis auditeurs, déjà à vous disposer dans le silence de nos cœurs et nous tournerons à cette heure, 15 heures, nos regards vers Jésus miséricordieux, que vous soyez seul ou en famille, au travail ou en déplacement. Je vous invite, bien entendu, à unir nos cœurs dans cette même prière et donc toute cette sélection pour vous disposer à 15 heures, l'heure à laquelle nous ferons cette prière ensemble, celle de la Divine Miséricorde. Et à la suite, vos émissions en langue vont se succéder sur notre écran sonore et je vous invite à rester à l'écoute de la radio pour saisir la diversité qui est cette richesse et notre foi qui nous rassemble au-delà, bien sûr, de nos différences. Donc nous entendrons la parole de Dieu dans nos différentes langues sur les ondes de votre radio. Je vous souhaite pour la suite un très bon temps de prière en ce qui concerne la prière de la Divine Miséricorde et très bonne suite de programmes sur la voie de l'Évangile.

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0: de la grande miséricorde, du pardon et de la vie. Au nom du Père et du Fils et du Saint-Esprit.
1: Amen.
2: Ô sang et eau qui avait jailli du Sacré-Cœur de Jésus comme source de miséricorde pour nous, nous avons confiance en vous. Ô sang et eau qui avait jailli du Sacré-Cœur de Jésus comme source de miséricorde pour nous,

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0: Amen.
1: 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Et maintenant, ma présence, je suis du Koufi. Mon nom est.
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tu vas chanter avec moi. Tu as dit, le Père cherche des adorateurs. Seigneur, toi, tu cherches dans cette nation quelqu'un qui va se détacher de sa vie pour t'adorer en esprit et en vérité. Me voici.

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1: Jésus-Christ.

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1: 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Il est 17h.
2: Le dernier flash d'information, c'est maintenant avec Justin Salé. Justin, bonsoir.
3: Bonsoir, Marina. Mesdames et messieurs, bonsoir. La Côte d'Ivoire accueille aujourd'hui, et ce jusqu'à samedi, la 5e conférence régionale du WACCRS, le service de renouveau charismatique catholique anglophone de la Côte Ouest. Cette grande rencontre de prière et d'évangélisation organisée en collaboration avec le renouveau charismatique catholique de Côte d'Ivoire se tient à la cathédrale Saint-André de Yopougon. Elle porte sur le thème « Je suis celui que je suis ». La réforme de la liturgie est au bénéfice du peuple chrétien, a fait savoir le pape Léon XIV ce mercredi 26 août. Il a poursuivi ses catéchèses sur le Concile Vatican II, expliquant les raisons qui ont poussé les pères conciliaires à promouvoir la réforme liturgique. Cette dernière s'inscrit dans la tradition vivante de l'Église et sa bonne compréhension permet de rejeter les abus résultant d'une interprétation erronée de ses principes. Le successeur de Pierre recommande donc de préserver et de promouvoir la liturgie dans le respect des normes. À l'issue d'un long entretien avec le ministre des Affaires étrangères de la Fédération de Russie, Sergueï Lavrov, Monseigneur Paul-Richard Gallagher, secrétaire aux relations avec les États, a fait une déclaration lors d'une conférence de presse conjointe au cours de laquelle il a réitéré l'appel du pape Léon XIV à mettre fin à la guerre et aux souffrances des populations civiles. Le Saint-Siège a déclaré « Monseigneur Gallagher est prêt à soutenir tous les efforts visant à instaurer la paix dans le contexte international actuel ». Fin de ce flash info, merci de l'avoir suivi.

0: Merci à Justin Salé qui vient de nous conduire dans ce bref tour de l'actualité. Pour la suite de ce programme, tout à l'heure à 17h05, La Vie des Papes avec Annie Zega, et à la suite à 17h10, votre émission Musique et Liturgie avec le Père Jacques Agnès.
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1: Jean VII. Il était d'origine grecque. Justinien II était revenu au pouvoir à Constantinople et fit tout son possible pour le reconquérir également en Italie. Son projet était cependant destiné à échouer en raison de la résistance que lui opposa Jean, tant par le climat hostile à Byzance que par le sentiment nationaliste qui apparaissait de plus en plus fréquemment dans les populations italiennes. Ce sentiment était en train de se former dans les consciences parallèlement à l'idée de la papauté comme institution à opposer à Constantinople.
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Salut chers amis, je suis le Père Jacques Agnès. Musique et liturgie est une émission d'information et de formation pour des célébrations justes, simples et priantes. Au vierge de l'Eucharistie, nous chantons avec le cœur Una Voce.

Sachant que le but de toute liturgie est d'orienter le cœur des participants vers Dieu qu'à leur rencontre, les chorales ont à se demander si elles ont aidé à cette rencontre par leur chant. Sainte Mère de notre Rédempteur, nous chantons.

Les chorales doivent toujours avoir à cœur que le chant et la musique ont une importance capitale dans nos célébrations liturgiques. Pour Lucien Deys, chaque chant programmé dans nos célébrations doit pouvoir remplir le rôle que la liturgie, en conformité avec sa tradition et ses lois, lui assigne. Il y a donc une attention particulière à accorder à la musique utilisée dans nos différentes célébrations eucharistiques et qui a pour rôle essentiel d'aider le chant à remplir sa véritable fonction ministérielle. Ô Vierge, notre Reine, nous chantons.

Comme chant d'entrée de ce dimanche 22e du temps ordinaire année A, la liturgie nous propose le psaume 85, les versets 3 et 5. Prends pitié de moi, Seigneur, car j'ai crié vers toi tous les jours. Toi qui es bon et qui pardonne, plein de miséricorde pour tous ceux qui t'appellent. Voilà, chers amis, le refrain de notre chant d'entrée. Après la pénitentielle, nous chantons le Kyrie de la Missa pro Europa, nous chantons.

Dans notre première lecture, Jérémie chapitre 20, versets 7 à 9, le prophète Jérémie nous confie ses sentiments les plus intimes. Certes, il s'est laissé conduire par le Seigneur, mais cela a entraîné pour lui bien des souffrances, et il vit comme une passion. Le psaume 62, proposé à notre méditation, est un chant qui décrit l'attachement du serviteur envers son Dieu. Le Seigneur procure le soutien vital. Toute soif sera étanchée, toute faim assouvie. Sa bienveillance est digne de louange et de reconnaissance. Le refrain « Mon âme a soif de toi, Seigneur mon Dieu », nous chantons.

Dans notre deuxième lecture, Romains chapitre 12, versets 1 à 2, saint Paul, dans une belle exhortation, présente le sens même de notre participation à la liturgie et le sens de notre vie, devenir une offrande agréable à Dieu. Je reprends. Dans notre deuxième lecture, Romains chapitre 12, versets 1 à 2, saint Paul, dans une belle exhortation, présente le sens même de notre participation à la liturgie et le sens de notre vie. Devenir une offrande agréable à Dieu. C'est tout un programme, un appel à la perfection. Après cette lecture, nous chantons l'acclamation, l'Alléluia, nous chantons.

Pour notre évangile, Matthieu chapitre 16, versets 21 à 27, tout disciple de Christ devra le suivre sur le chemin de Pâques, parce que sa vie offerte rejaillit sur nous. Si quelqu'un veut marcher à ma suite, qu'il renonce à lui-même et qu'il me suive. Après l'homélie, le credo, la prière universelle et le processionnat des offrandes, nous chantons le Sanctus de la Missa pro Europa, nous chantons.

Notre chant de sortie, chers amis, est un chant qui nous enverra marcher à la suite de Jésus et à vaincre nos peurs de le suivre. Allez enseigner toutes les nations, nous chantons avec la chorale Gabriel Cheveux, nous chantons.

Voilà, chers amis, que le Seigneur, qui sauve tous les hommes par le don total de sa vie, nous garde à jamais. Jacques Haïs vous salue.

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Merci d'avoir suivi votre émission Musique et Liturgie tout à l'heure qui vous a été présentée par le Père Jacques Agnès. Et il faut savoir que dans quelques petites secondes, nous ouvrirons une page de publicité et on n'oublie pas le rendez-vous avec la Vierge Marie à partir de 18h pour l'Angélus.

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0: quelques instants, nous rendons les honneurs à notre Mère du Ciel, la très sainte Vierge Marie, à travers l'Angélus.
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2: Il est 18h.
3: L'ange du Seigneur apporta l'annonce à Marie.
4: Et elle conçut du Saint-Esprit.
5: Je vous salue, Marie, pleine de grâce, le Seigneur est avec vous. Vous êtes bénie entre toutes les femmes, et Jésus, le fruit de vos entrailles, est béni.
6: Sainte Marie, Mère de Dieu, priez pour nous, pauvres pécheurs, maintenant et à l'heure de notre mort. Amen.
3: Voici la servante du Seigneur.
4: Qu'il me soit fait selon votre parole.
5: Je vous salue, Marie, pleine de grâce, le Seigneur est avec vous. Vous êtes bénie entre toutes les femmes, et Jésus, le fruit de vos entrailles, est béni.
6: Sainte Marie, Mère de Dieu, priez pour nous, pauvres pécheurs, maintenant et à l'heure de notre mort. Amen.
3: Et le Verbe s'est fait chair,
4: et il a habité parmi nous.
5: Je vous salue, Marie, pleine de grâce, le Seigneur est avec vous. Vous êtes bénie entre toutes les femmes, et Jésus, le fruit de vos entrailles, est béni.
6: Sainte Marie, Mère de Dieu, priez pour nous, pauvres pécheurs, maintenant et à l'heure de notre mort. Amen.
3: Priez pour nous, Sainte Mère de Dieu,
4: afin que nous soyons rendus dignes des promesses du Christ.
3: Daigne, Seigneur, répandre ta grâce dans nos âmes, afin qu'ayant connu par le message de l'ange l'incarnation du Christ, ton Fils, nous arrivions par sa passion et par sa croix à la gloire de sa résurrection. Par le Christ, notre Seigneur.

Priez avec vous cette prière qui commémore l'incarnation du Christ et l'annonciation faite à Marie par l'ange Gabriel, appelée l'Angelus ou si vous voulez la prière de l'ange. Pour la suite de ce programme, puisque nous marquons 18h02 en temps universel, il faut savoir que à 18h05 nous reviendrons sur la vie du saint du jour et aujourd'hui est célébrée la bienheureuse Mariam. À la suite de cela, la prière à l'occasion des 25 ans de la Radio Nationale Catholique de Côte d'Ivoire à 18h10. Et nous aurons aussi à passer 10 bonnes minutes en présence de Jésus. Et nous vous invitons à rester intérieurement prêt pour accueillir cette parole de Dieu qui sera dite au cours de cette capsule ou cette émission 10 minutes avec Jésus. Et à 18h30, ce sera le dernier journal de la Radio Nationale Catholique de Côte d'Ivoire pour ce jour, bien sûr. Et à la suite, nous mettrons un point final à ce temps d'antenne. Pour l'heure, nous sommes avec vous en musique et puis à la suite, la vie du saint du jour.

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1: août, bienheureuse Marianne de Bethléem. Marianne Baouardi naît en Galilée d'une famille libanaise. Ses parents ayant eu la douleur de perdre 12 garçons font un pèlerinage à Bethléem pour demander une fille et l'appellent Mariam ou Marie. Ayant perdu ses parents, elle est recueillie par un oncle. Ils vont s'installer à Alexandrie et elle a 13 ans quand sa famille veut la marier. Elle tente de s'enfuir. Un ancien domestique lui tranche la gorge, la laissant pour morte. La Vierge Marie lui apparaît pour la guérir. Elle se fait servante dans diverses maisons. Mariam entre à 18 ans chez les sœurs de Saint-Joseph. Elle est gratifiée de grâces mystiques, visions, prophétie, stigmate. Au cours de ses extases, elle chante des cantiques d'une exquise beauté. Refusée à la fin de son noviciat, elle part en France avec une autre sœur et devient carmélite à Pau, prenant le nom de Marie de Jésus crucifié. 3 ans plus tard, elle part avec 5 sœurs en Inde pour y fonder le Carmel de Mangalore. Elle fait profession le 21 novembre 1871. Critiquée à cause de ses dons extraordinaires, elle est renvoyée à Pau. Elle est pourtant d'une modestie édifiante. L'humilité, c'est le royaume du cœur de Dieu, dit-elle. Il faut travailler pour l'humilité, il faut semer. Alors Dieu donne l'humilité. En août 1875, elle part fonder un carmel à Bethléem, puis à Nazareth. Victime d'une chute sur le chantier, elle meurt en 4 jours à 33 ans. Mariam, je vous invite à méditer le mystère de la croix comme source de notre joie. Salut, salut, arbre béni qui nous donne le fruit de vie. Je vois sur tes feuilles ces mots écrits. Ne craignez rien.
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1: Mon Seigneur et mon Dieu, je crois de tout mon cœur que tu es ici, que tu me vois, que tu m'entends. Je t'aime, je t'adore, je te demande pardon. Je veux prier, mais surtout te laisser prier à moi. Glisse dans mon cœur tes paroles et tes silences. Marie, ma Mère Immaculée, Saint Joseph et mon ange gardien, accompagne-moi toujours en chemin. La dernière fois, on avait dû laisser Ézéchiel lorsque le trou qu'il faisait dans le mur, il était déjà prêt. Prêt, c'est-à-dire qu'il était suffisamment grand pour qu'il puisse se faufiler à travers. Alors autour de lui, il y a tout le voisinage, presque toute la communauté dans l'exil. Ils attendent depuis des heures une explication sur ce qu'Ézéchiel est en train de faire. Mais à y regarder de près, il y a un petit détail important que j'avais pas précisé la dernière fois. C'est que lorsque le matin, Ézéchiel prépare son sac d'exilé, avant de commencer à percer le trou dans le mur, il sort le sac, le baluchon, à l'extérieur de la maison. Comme quoi, depuis le début, les gens savaient qu'il se préparait pour partir en voyage. Et que c'était pas un voyage aux Seychelles. Mais ensuite, il y a toute cette histoire de trou. Et là, ils ne comprennent plus rien. Il part, d'accord, il aura ses raisons. Mais avant de partir, il fait un trou dans le mur. Il est encore plus surprenant, en pouvant sortir par la porte, comme il était sorti les matins, Ézéchiel va sortir à travers ces trous. La scène est quand même curieuse, mais Ézéchiel s'est prête à faire les clowns de Dieu. Et toi et moi, est-ce que nous sommes prêts parfois à faire les clowns de Dieu? Faire les clowns, pas parce qu'on fait des choses bizarres, mais juste parce que nous faisons avec naturel ce que Dieu s'attend de nous. Et cela résulte bizarre aux autres. Parce que c'est pas ce que fait tout le monde. On devient un peu clown, pas parce que c'est bizarre en soi de faire ça, mais parce qu'on est les seuls à le faire. Et parce que les autres ne comprennent pas. Par exemple, j'ai fait le signe de croix et j'ai pris à la cantine de l'Uni ou du boulot. Je suis le seul. Ou en soirée, je décide de partir quand les choses commencent à dérailler. Je suis le seul. Où on est entre amis le week-end et la majorité se penche pour un film plutôt obscène. Et je décide de partir au lit. Où on me demande mon avis sur quelque chose de controversé et je vais être le seul à avoir cet avis. Je me souviens d'un philosophe ici en Suisse qui faisait partie d'un conseil des bioéthiques. Peut-être il en fait encore partie. Bref, le fait c'est que dans les discussions sur l'avortement, sur l'euthanasie, sur le mariage, sur plein de trucs, lui, il avait presque toujours un avis différent des autres, vu qu'il est catholique et qu'il adhère à l'enseignement de l'Église. Même si, en fait, lui, il faisait valoir ses raisons comme n'importe qui devrait les faire dans la sphère publique. Donc avec des raisonnements que tout le monde peut partager. Que tout le monde peut partager pourvu qu'il soit ouvert à réfléchir et à remettre en question ses idées souvent reçues. Alors, quelqu'un lui a demandé une fois, est-ce qu'il vous arrive de vous dire parfois à quoi bon être dans ces conseils vu que je suis toujours en minorité et que les résolutions iront toujours dans une autre direction? Et à lui de dire, écoutez, si je reste, c'est parce que c'est important qu'au moins les autres continuent à entendre une voix différente. C'est très beau. C'est très beau, très juste. Parfois, il faut juste être là, même si on va nous qualifier de clown ou de n'importe quoi. De rester là et de témoigner sereinement. Bien sûr, en le faisant au mieux de nos possibilités, mais témoigner. Faire comme nous comprenons que Dieu veut que nous fassions. Quand tu témoignes avec authenticité, même si tes paroles ne sont pas convaincantes, même si on te méprise, même si on te met des étiquettes, les gens, tôt ou tard, vont se poser des questions. Et donc ces questions sont comme des semences qui, un jour, vont commencer à pousser. Mais revenons-en à Ézéchiel, autrement on restera sans savoir ce qu'il a à dire, ou plutôt ce que Dieu a à dire, et surtout à nous dire à travers lui. Le trou est prêt, le trou dans le mur est prêt, et le soir avance. Ézéchiel donc pousse son sac à travers le trou. À un certain moment, il l'a forcément remis dans la maison, même si la Bible ne nous donne pas ces petits détails logistiques. Et ensuite, il se faufile lui-même par le trou. Et une fois dehors, il charge son sac sur l'épaule et il se dispose à partir dans le noir. Tout le monde le regarde. Et c'est à ce moment-là que Dieu lui redonne la voix pour qu'il s'explique. Et voici ce qu'il dit. Ainsi parle le Seigneur Dieu. Cet oracle concerne le prince qui est à Jérusalem et toute la maison d'Israël qui s'y trouve. Je suis pour vous un signe. Ce que j'ai fait, c'est cela même qui leur sera fait. Ils partiront en exil, en captivité. Le prince qui est au milieu d'eux chargera son sac sur son épaule. Il sortira dans l'obscurité. On percera le mur pour le faire sortir. Il voilera son visage, si bien qu'il ne verra plus de ses yeux le pays. Qui est ce prince? Eh bien, c'est le roi Sédécias qui est à Jérusalem. Le Seigneur annonce que la cité va être bientôt assiégée et que le roi devra s'enfuir la nuit à travers une ouverture dans le mur, justement une brèche ouverte par les assiégeants babyloniens. Et donc le roi et ses soldats essayeront de profiter de la confusion nocturne pour se faufiler par là. Mais le roi sera capturé et on lui ôtera les yeux. Et pourquoi c'est important que ces gens sachent ça à l'avance? Eh bien, pour réveiller leur cœur. Parce que ces exilés pensaient que la situation n'était pas si grave, que tout ira bien, qu'on reviendra bientôt à Jérusalem. On reviendra à la vie de toujours. Et toi, Seigneur, tu es en train de leur dire, mais non, c'est fini les gars, ça va empirer, jusqu'au point où Jérusalem sera détruite et votre roi sera capturé et humilié. En fait, peu de temps après, les nouvelles de tout ça vont arriver à Babylone. Et c'est là que ces gens vont faire les liens. C'est là qu'ils vont comprendre. Ils vont comprendre que tout ceci n'est pas juste un désastre national. Oui, bien sûr, c'est une catastrophe, mais Dieu est aussi à l'œuvre derrière tout ça. Dieu s'attend quelque chose de nous. Il s'attend une conversion, un changement profond. Le message n'est pas juste « préparez-vous, ça va empirer », mais « changez, convertissez-vous, sortez de votre suffisance, de votre embourgeoisement. Vous êtes dans l'exil, prenez acte de votre état. Replacez-moi au centre de votre vie, de vos désirs, de vos rêves. » C'est quoi l'exil? L'exil, c'est la perte de sécurité. C'est la perte de la maison, du travail, de la famille parfois. C'est les terrains qui cèdent sous tes pieds. C'est le chaos. C'est l'incertitude. C'est aussi pour ça que Ézéchiel part la nuit. Parce que la nuit à l'époque, c'était l'obscurité presque totale. Et il y a des moments comme ça dans la vie. Et ils sont pas sympas. Mais tu les permets, Seigneur, pour me sortir de ma suffisance, pour me sortir de cette fiction dans laquelle je me trouve quand car je vis comme si tu étais juste un élément en plus du décor. Parfois, l'exil, c'est tout simplement les conséquences de mes mauvais choix. C'est la souffrance générée par mes péchés, par le fait que je me suis éloigné de toi, par le fait que j'ai fait les mauvais choix, ou que j'ai pas fait les choix que je devais faire, et que j'ai laissé passer trop de temps sans m'occuper des choses importantes dans ma vie, des relations importantes. Et parfois tout ça peut avoir des conséquences lourdes, difficiles à changer après coup. Mais Seigneur, tu te sers de tout ça, tu te sers de l'exil pour me faire revenir, pour me redonner la nostalgie de toi, pour me faire me rendre compte que sans toi, je ne vais nulle part. C'est pour ça que les exilés, si sûrs de soi au début, finiront par chanter ces psaumes pleins de nostalgie de Dieu. Au bord des fleuves de Babylone, nous étions assis et nous pleurions, nous souvenant de Sion. Mais ça, on le laisse pour une autre fois. De ma part, Seigneur, je veux bien être un clown de Dieu, si ça aide les autres à revenir vers toi un jour. Et s'il te plaît, mets aussi à mes côtés, si j'en ai besoin, un clown qui me réveille. Je te remercie, mon Dieu, de tout ce que tu as semé dans mon cœur pendant ces moments de prière. Fais-le pousser et porter de fruits. Marie, ma Mère Immaculée, Saint Joseph et mon ange gardien, accompagne-moi toujours en chemin.
0: La méditation du jour vous a été proposée par le Père Carlos Aicela depuis la Suisse. 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

Après ces différentes capsules, la vie du saint du jour, la prière à l'occasion des 25 ans de la radio et 10 minutes avec Jésus, nous marquons 18h30 et c'est l'heure du dernier journal sur la radio avec Justin Assalé.

0: Six ans après s'être endormi dans l'espérance de la résurrection, l'ombre de Monseigneur Laurent Akramanjo, évêque fondateur du diocèse de Yopougon, plane toujours sur cette église particulière, un diocèse pour lequel il s'était très attaché. Des prières ont été élevées hier dans plusieurs diocèses. Vous attendrez dans ce journal le père Jean-Noël Goussou, le directeur national des OPM de Côte d'Ivoire. Ouverture ce mercredi 26 août 2026 de la 5e conférence régionale du WAC-CRS, le service de renouveau charismatique catholique anglophone de la côte ouest. Durant 4 jours, les participants seront instruits sur le thème « Je suis celui que je suis ». Et puis, audience générale, le pape Léon XIV poursuit son cycle de catéchèses sur Sacro Sanctum Concilium. Le pape a expliqué pourquoi les pères conciliaires ont lancé la réforme liturgique. Voilà pour le sommaire.
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0: Mesdames et messieurs, bonsoir. Monseigneur Laurent Akramanjo, toujours présent dans le cœur de ses diocésains, 6 ans après son rappel à Dieu, l'ancien évêque du diocèse de Yopougon continue de vivre dans la mémoire des prêtres et des fidèles de Yopougon. Durant son ministère, l'homme a marqué de son empreinte chacun, faisant donc mémoire de l'illustre disparu, des

0: un pasteur à tous les titres, je pourrais dire, parce que quand on dit pasteur, on peut penser peut-être à quelqu'un qui a travaillé, mais quand je parle de pasteur, c'est-à-dire celui-là qui a bâti un diocèse, qui l'a construit et qui avait une vision et qui avait aussi un amour pour l'Église. Donc vous voyez, dans le temps, le diocèse ne se limitait pas seulement au plateau de Yopougon et d'Abou et Sikenti, mais on allait jusqu'à Tabo. On couvrait Aboville, Boudébé, tous les autres. Et donc c'est le travail pastoral de Monseigneur Mandjo qui a permis d'avoir cet espace spirituel et religieux aussi large, qui aujourd'hui fait la fierté également de l'Église catholique en Côte d'Ivoire, avec la naissance, par exemple, du diocèse d'Aboville. Voilà, il avait une tâche pastorale, mais il visitait son diocèse, il parcourait le diocèse, et il faisait en sorte que l'évangélisation soit portée par ce vaste diocèse. En plus de cette tâche pastorale, où il était constamment présent sur le terrain, il avait aussi une vision d'une église bien formée, une vision d'une église qui épouse l'universalité. Alors, dans cette vision, il a été le premier d'ailleurs en Côte d'Ivoire à donner un nonce apostolique à la Côte d'Ivoire, parce qu'il avait une vision de l'universalité de l'église et cette possibilité que son diocèse aussi pouvait participer et pouvait apporter une contribution à l'église universelle.
1: Sous la mitre de Monseigneur Laurent Akramandjo, Yopougon cesse d'être une simple périphérie pour devenir un haut lieu du catholicisme ivoirien jusqu'à engendrer en 2006 le diocèse d'Aboville. L'évêque fondateur du diocèse de Yopougon, au dire du père Jean-Noël Gossou, avait une vision. Il a accordé une place essentielle à la formation de ses prêtres et des laïcs qui aujourd'hui constituent une grande richesse pour l'Église.
0: Et puis, lorsque vous prenez aussi au niveau des prêtres, c'est vrai, nous avons de nombreux prêtres, mais toute modestie mise à part, le diocèse de Yopougon, sous Monseigneur Akran Laurent Mandjo, était le diocèse qui avait plus de docteurs. Donc, dans la formation, une vision d'une église en quantité, mais aussi en qualité de formation, de préparation spirituelle, intellectuelle et autres. Et donc, là aussi, l'héritage de Monseigneur Laurent Akramandjo est assez grand et il est qualifiable dans tous les sens. Dans les sens, je dirais, dans tous les bons sens surtout. Ce que je peux retenir de Monseigneur Laurent Akramandjo, c'est cela. Un pasteur et un homme avec une grande vision pour l'église de son diocèse d'abord, mais aussi pour l'église universelle.
1: Voilà le père Jean-Noël Gossou, prêtre du diocèse de Yopougon, directeur national des OPM de Côte d'Ivoire. Le 25 août 2020, le parcours terrestre de Monseigneur Laurent Akramandjo s'achève. Le 18 septembre 2020, 38 ans jour pour jour après sa consécration épiscopale, sa dépouille est inhumée dans la crypte de la nouvelle cathédrale Saint-André de Yopougon. Devant une foule de plusieurs milliers de fidèles, le pasteur a rejoint la terre qu'il avait tant contribué à édifier et sa devise continue de résumer son héritage, servir et non être servi. La Côte d'Ivoire accueille ce jeudi et ce jusqu'à samedi la 5e conférence régionale du WACCRS, le service de renouveau charismatique catholique anglophone de la côte ouest. Cette grande rencontre de prière et d'évangélisation, organisée en collaboration avec le renouveau charismatique catholique de Côte d'Ivoire, se tiendra à la cathédrale Saint-André de Yopougon. Elle porte sur le thème « Je suis celui que je suis ». Ezekiel Niamke est membre et interprète du WACCRS et nous parle ici de cette conférence régionale et du thème de cette rencontre.
2: Cette conférence régionale, c'est un rassemblement de tous les pays anglophones. Il y a les anglophones qui sont en Côte d'Ivoire, d'autres sont au Bénin, au Mali, au Togo, au Burkina. Et nous allons nous rassembler pour un programme qui va commencer le jeudi. Quand vous prenez le livre de l'Exode 3, verset 14, nous avons ce moment où Dieu rencontre Moïse. Dieu parle à Moïse et Dieu lui dit qui il est réellement. Alors nous voulons vous inviter pour que vous puissiez voir, connaître vraiment Dieu, vous puissiez savoir vraiment qui est Dieu, afin que vous puissiez l'expérimenter dans votre vie et qu'il puisse apporter la solution à tout ce que vous avez comme problème dans votre vie. Alors les enseignements seront faits en français et en anglais. Voilà, donc quand on traduit, d'abord le père Raoul Mambo va prêcher en français et moi je traduis en anglais. Et quand il y a un orateur anglophone, je traduis en français. Voilà, donc ça sera fait à la fois en anglais et en français. Voilà, donc tous ceux qui, même si vous ne comprenez pas l'anglais, vous pouvez venir, vous allez comprendre, vous allez entendre en français. Si vous ne comprenez pas aussi le français, vous pouvez venir, vous allez entendre en anglais. Donc c'est pas un souci.
1: Ezekiel Niamke qui invite le peuple de Dieu à faire massivement le déplacement à la cathédrale Saint-André de Yopougon pour vivre ce temps de prière et d'évangélisation.
2: Je profite de cette occasion pour inviter tous les Ivoiriens, tous ceux qui sont même ici, qui sont anglophones, c'est à la cathédrale Saint-André que nous allons nous rencontrer. Alors j'invite tout le monde, tous ceux qui sentent qu'ils veulent rencontrer Dieu, de ne pas se dire que comme c'est un truc anglophone, donc ils n'ont pas

0: le droit de venir. Non, vous pouvez venir. Vous aurez l'occasion d'entendre la parole de Dieu en français. Donc, vous pourrez venir et profiter de cette occasion pour laisser Dieu vous transformer pendant ces moments, pendant ces 3 jours de programme-là. J'insiste que nous commençons le jeudi à 18h par la messe avec le Père Raoul Mambo et la présence des 2 évêques, l'évêque Jean-Salomon Lozutier de la Côte d'Ivoire et l'évêque Syracuse Kotchukwu du Nigeria. Et le lendemain, vendredi, il y aura aussi un programme qui commencera de 7h jusqu'à midi. Et le samedi, la même chose, nous commencerons aussi le matin pour finir à midi de 14h aussi à 18h. Et le soir, il y aura une veillée. Voilà. Donc, laissez Dieu vraiment, je vous demande de laisser Dieu vraiment vous transformer.
1: Il est bon de noter que la messe d'ouverture de la 5e conférence régionale de WAC CRS, le service de renouveau charismatique catholique anglophone de la côte ouest, est prévue pour ce jeudi 27 août 2026 au soir à la cathédrale Saint-André de Yopougon.
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1: Cette brève avant l'actualité internationale. Le conseil du café cacao passe à la vitesse supérieure à quelques jours de l'entrée en vigueur du système national de traçabilité avec la carte du producteur qui devient obligatoire. Cette carte entrera donc en vigueur dès le 1er septembre prochain, date d'ouverture de la campagne de commercialisation du café et du cacao 2026-2027. Une exigence du règlement de l'Union européenne sur les produits associés à la déforestation, dont le café et le cacao qui lui rentrent en vigueur le 1er janvier 2027. Au terme, ce sont plus de 2 100 000 producteurs qui sont concernés par cette opération qui enregistre un taux d'exécution de près de 90% à ce jour. Hors de nos frontières. Poursuite des catéchèses du pape Léon XIV sur le Concile Vatican II, ce matin à l'intérieur de la basilique Saint-Pierre, environ 5 000 pèlerins étaient présents. Le pape a consacré pour la dernière fois sa catéchèse sur la constitution sur la sainte liturgie du Concile Vatican II, Sacro Sanctum Concilium. L'évêque de Rome a expliqué les raisons pour lesquelles les pères conciliaires ont lancé la réforme liturgique. Les précisions de Cécile Mérieux de Radio Vatican.
3: Questa infatti consta.
4: La liturgie comprend une partie immuable établie par l'institution divine et des parties sujettes à des changements. Ces dernières peuvent évoluer au fil du temps, explique Léon XIV, pour qui le concile encourage les chrétiens à ne pas être passifs, mais à y participer consciemment, pieusement et activement. Ceci afin de parvenir par le Christ médiateur à une unité toujours plus pleine avec Dieu et entre eux. La réforme de la liturgie est un processus constant d'évolution à travers les siècles. Le pape a cité nombre de ses prédécesseurs pour expliquer qu'elle s'inscrit bien dans la tradition vivante de l'Église. Il convient d'établir une distinction importante entre les éléments divins, immuables, et les éléments humains qui peuvent subir diverses modifications. Il est nécessaire que les fidèles célèbrent les liturgies de manière plus consciente et plus active, non pas comme des étrangers et des spectateurs silencieux, souligne Léon XIV, mais en participant pleinement au mystère du salut. Ainsi, le peuple chrétien apprend à reconnaître les réalités sacrées, à s'offrir avec et par les mains du prêtre et à s'ouvrir davantage à la grâce de Dieu.
1: Avant l'audience générale, le pape a rencontré les évêques de l'église luthérienne de Norvège. Il a regretté l'animosité croissante entre les peuples, l'amertume qui caractérise souvent le discours politique et social. Face à ce monde qui traverse une période particulièrement agitée, a-t-il dit, il faut rechercher des voies concrètes de réconciliation et de fraternité, celles que nous montre Jésus, a-t-il expliqué, révèle que la bonté et la charité ont le pouvoir de désarmer. Même de petits gestes peuvent nous inspirer et nous guider sur le chemin de la réconciliation, a-t-il dit. Le secrétaire pour les relations avec les États, Mgr Paul-Richard Gallagher, a rencontré hier à Moscou le ministre russe des Affaires étrangères, Sergueï Lavrov. Il a souligné au cours d'une conférence de presse que le Saint-Siège était prêt à soutenir tous les efforts en faveur de la paix en Ukraine. Le compte rendu de Jean-Charles Pizzolu de Radio Vatican.
5: Cette guerre doit cesser. Le nombre de victimes militaires et civiles est en constante augmentation et il est urgent et nécessaire de créer les conditions d'un processus politique et diplomatique. Une nouvelle fois, rappelant la position immuable du Saint-Siège et les récents appels du pape Léon XIV, Mgr Gallagher a souligné que ce conflit ne se résoudra pas par la force. Le chef de la diplomatie vaticane a donc réitéré l'invitation à ouvrir de véritables négociations avec le soutien de la communauté internationale, exhortant à la fois la Russie et l'Ukraine à faire preuve de bonne volonté et d'ouverture, à respecter le droit international, le droit humanitaire, ainsi que l'intégrité des civils et des prisonniers de guerre, notamment. Sur ce dernier point, dans une déclaration à l'agence TASS, la commissaire russe aux droits de l'homme, Yana Lantratova, a affirmé que Kiev et Moscou étaient en train de préparer un important échange de prisonniers. Les listes seraient en cours de finalisation. De son côté, le ministre russe des Affaires étrangères, au terme de l'entretien avec Mgr Gallagher, a salué l'engagement du Saint-Siège en faveur de la paix. Sergueï Lavrov, qualifiant la rencontre de très utile, s'est aussi dit favorable à l'intensification de la coopération humanitaire.
1: Mgr Gallagher, qui s'est entretenu aujourd'hui avec le conseiller du président Poutine sur la politique étrangère. L'Afghanistan souffre de malnutrition et ce sont surtout les enfants qui en paient les conséquences. Ce sont les principales victimes du manque de nourriture dans le pays dirigé par les talibans. C'est ce qu'a révélé un rapport de l'UNICEF, l'Organisation des Nations Unies qui s'occupe des enfants et qui tire la sonnette d'alarme. Les précisions à Ismabad Dadinian de Gaulle de Radio Vatican.
6: Hôpitaux débordés, centaines de structures nutritionnelles fermées, budget humanitaire en baisse. En Afghanistan, le système de santé peine à faire face à une flambée de malnutrition infantile. Dans de nombreuses familles afghanes, les repas se résument désormais à quelques aliments de base, du pain, du thé, parfois du yaourt dilué. Depuis le début de l'année, plus de 500 000 enfants ont été admis dans des centres de santé pour émaciation, autrement dit une maigreur extrême. Et la situation ne cesse d'empirer, aggravée par une succession de crises, sécheresses et autres catastrophes climatiques qui affectent les récoltes, séismes, retour de millions d'Afghans depuis l'Iran et le Pakistan, le tout dans un pays dirigé par les talibans, largement isolé et très dépendant de l'aide humanitaire. Et l'acheminement de cette aide est lui aussi fortement perturbé depuis la fermeture quasi totale de la frontière terrestre avec le Pakistan en octobre 2025. Résultat, selon l'UNICEF, 1 million d'enfants souffrent de malnutrition aiguë sévère, sans prise en charge. Ils sont en danger de mort.
1: Voilà, c'est sur cette dernière information que prend fin ce journal. Je serai encore de vôtre demain matin à 7h pour un nouveau journal. D'ici là, je vous souhaite à toutes et à tous une excellente soirée. Au revoir.

0: 18h45 minutes après le journal sur les ondes de la Radio Nationale Catholique de Côte d'Ivoire. Et voilà que notre après-midi radiophonique touche doucement à sa fin. Mais avant de nous quitter, je vous donne le programme de cette soirée sur les ondes de la Radio Nationale Catholique de Côte d'Ivoire. À partir de 19h, nous aurons la méditation du chapelet. Aujourd'hui, nous méditerons encore les mystères glorieux de la vie de notre Seigneur Jésus, puisque nous sommes mercredi aujourd'hui. Et puis, à la suite de cela, à partir de 21h, votre émission Miséricordia avec les associés eudistes, la Bible pas à pas, ce sera à 22h15, la vie des papes présentée par Annie Ziga à 22h40, à 23h, votre émission La Libre Antenne en rediffusion, et puis on n'oublie pas aussi à 0h20, l'émission de nuit Sur les pas du Christ avec Yannick Amos et toute son équipe, et sur le coup de 5h01 du matin, ce sera votre enseignement du jour, du matin je dirais, avec Monsieur Oscar Goué, avec ce thème « Croix ». Espère et bouge pour atteindre tes objectifs. Et donc voici le programme de cette soirée jusqu'au petit matin sur les ondes de votre radio, la Radio Nationale Catholique de Côte d'Ivoire, ou je dirais de notre radio, voilà, de notre radio. Alors ici s'achève ce temps d'antenne, chers amis auditeurs, on a été très très heureux d'être en votre compagnie depuis 12 heures. Merci à nos techniciens Marc Adaillé et Christine Koulibaly qui nous ont aidés à être sur les antennes et à vous proposer tout ce programme. Merci à tous ces animateurs qui se sont succédés également pour ces différentes émissions. Permettez-moi aussi de vous remercier de votre fidélité à l'écoute des programmes de la Radio Nationale Catholique de Côte d'Ivoire. Merci pour tous ces moments que nous avons partagés ensemble. Demain, je serai encore très heureuse d'être en votre compagnie pour un nouveau temps d'antenne, je dirais palpitant, sur les ondes de votre radio. Dès 12h, je serai avec vous. Je suis Marina Kouakoulasissi. Excellente suite de programme, mais surtout, n'oubliez pas une chose, souriez toujours à la vie. À demain.
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0: Fais-moi connaître tes chemins, Seigneur. Guide-moi dans tes vérités.
1: 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Il est 19h.

Amis auditeurs de la voix de l'Évangile, nous méditons aujourd'hui le mystère glorieux de la vie de notre Seigneur Jésus-Christ. Donc, prions avec Marie, avec les équipiers du rosaire. À présent, les intentions. Action de grâce. Madame Konga Hélène rend grâce à Dieu pour tous les bienfaits reçus pour sa famille. Aide, assistance et protection. Une auditrice confie les obsèques du colonel Antoine Tiopolo au Seigneur que par l'intercession de la Vierge Marie et du Saint-Joseph, le Seigneur accorde aide, assistance et protection à tous ceux qui vont effectuer le voyage au village. Action de grâce pour la guérison de sa fille. Par la même occasion, il prie le Seigneur pour aide, assistance et protection de ses enfants demandés par M. Augustin Abidonou. Maman Ya prie le Seigneur et lui demande aide, assistance et protection pour toutes les personnes qui se déplaceront pour assister aux obsèques de la femme du chef du village d'Assimpanaye par l'intercession de la très sainte Vierge Marie. Maman Ya demande aide, assistance et protection pour elle et toute sa famille par l'intercession de la très sainte Vierge Marie. Aide, assistance, protection pour sa maman malade et pour son époux demandé par une auditrice. La clinique médicale Mont-Carmel rend grâce au Seigneur pour tous ses bienfaits. Elle lui confie tout son personnel, ses patients, par l'intercession de Notre-Dame de l'Assomption, demandé par la direction de la clinique. Une auditrice implore le Christ Jésus par l'intercession de Saint-Joseph afin qu'il la délivre du stress, de l'angoisse, de la peur et qu'il renouvelle ses pensées, lui donne la foi en Dieu, sa paix, sa joie et la grâce de retrouver le sommeil. Madame Tapoline Tano rend grâce à Dieu pour tous ses bienfaits reçus et lui confie sa vie, son époux, ses enfants, tous les membres de la famille Tano et alliés pour aide, assistance, protection et délivrance par l'intercession de Notre-Dame des Victoires et de Saint-Michel-Archange. L'association des parents des prêtres religieux, religieuses et grands séminaristes du diocèse de Yopougon prie pour tous les consacrés afin que le Seigneur leur accorde sanctification, santé, paix et joie par l'intercession de la Sainte Famille de Nazareth. L'entreprise établissement HDA foncier et immobilier rend grâce au Seigneur pour tous ses bienfaits. Elle lui confie l'ensemble de son personnel, ses partenaires, ses collaborateurs ainsi que leurs différentes familles pour santé, protection et assistance. Elle demande les moyens financiers, l'obtention de tous ces documents administratifs et un bon aboutissement pour tous ces projets par l'intercession de Notre-Dame de toute grâce. Une auditrice implore le Seigneur par l'intercession de Saint-Joseph pour sa santé, son travail et sa restauration, que le Seigneur lui accorde sa paix et sa joie. Elle prie aussi pour toutes les personnes souffrant de troubles du sommeil. Aide, assistance, protection et guérison pour Maman Dibi Juliette par l'intercession de Notre-Dame de Lourdes, santé des malades. Le Seigneur a donné, le Seigneur a repris, que son Saint-Nom soit béni. Tout le personnel de la Radio Nationale Catholique prie pour le repos éternel du Saint-Père le Pape François, du haut du ciel, qu'il intercède et prie pour l'Église universelle qu'il a servi avec zèle et dévouement. La Radio Nationale Catholique prie pour le repos en Dieu de Yvonne Taou, ex-animatrice en son sein. Que Dieu l'accueille dans son royaume céleste. Marie-Thérèse prie pour le repos de l'âme de Kofi Kofi Ernest, que le Seigneur lui pardonne ses fautes et l'accepte dans sa félicité céleste. Repos éternel des âmes de Dakon Amasoumia Jeannette, Tano Yawa Kouma Elisabeth, Adou Adie Kwasi Daniel, demandé par Madame Tapoline Tano. Repos éternel de Kwaku Lucien, Swaga Ala, Nyanku André, demandé par Kofi Georgette. Repos en Dieu de Papa Tiekou et Ouman Jean-Louis, dont c'est le premier anniversaire de décès, demandé par ses enfants. La famille Atotouré prie le Seigneur pour le repos en Dieu et le pardon des péchés de Atotouré Grégory, Herman Silver dit tout petit, Abbé Armel, Touré Auguste et Ato Florentin par l'intercession de Notre-Dame de Mont-Légion. 20 août 2024, 20 août 2026, voici deux ans qu'il t'a plu Seigneur de rappeler à toi Ndori Loboshi Philomène, épouse Osoum. Ses enfants, petits-enfants et son époux te confient son âme. Accueille-la dans ta lumière et accorde-lui le repos éternel auprès de toi. Repos en Dieu pour les âmes de Yao Amoué Adèle et pour tous les défunts de la famille Yao par l'intercession de Notre-Dame de Mont-Légion, demandée par Madame Evelyne Medeba. Repos en Dieu de Seka Chenet Adèle à l'occasion de son premier anniversaire de décès, demandé par Yapi Chi Akafu Antoinette. Repos de l'âme de Maman Saramatou Diagne, que Jésus miséricordieux ait pitié de son âme et la reçoive dans sa félicité céleste. Repos éternel de M. Beugré Albert et Madame Dogo Claudine, épouse Beugré, demandé par les enfants et petits-enfants.
Les enfants Beugré et petits-enfants prient pour le repos des âmes à deux papa Beugré Albert, maman Beugré Claudine, mémé Marie-Jeanne, les défunts des familles maternelles, paternelles et les âmes du purgatoire. Les enfants et petits-enfants Pawakabi prient pour le repos en Dieu et le pardon des péchés de Pawakabi Daniel, Madame Kabi Joséphine Néwélé, Pawa Jean-Marie Vianney, Pawa Valérie, par l'intercession de Notre-Dame de Mont-Légion. Repos en Dieu de Ake Soumaengui Wilfried, que son âme repose en paix par l'intercession de Notre-Dame de Mont-Légion, demandée par Kwame Laetitia. Sangaré Matenin prie pour le repos de l'âme de son ami sœur Kwame Nekonanlidi, qui devait fêter son anniversaire de naissance en ce mois de août. Le groupe Foyer d'amour et de miséricorde prie le Seigneur pour le repos en Dieu de Solange Assamoa par l'intercession de Notre-Dame de Mont-Légion. Les enfants Traoré prient pour le repos de l'âme de leur maman Sawadogo Félicité à l'occasion du 16e anniversaire de son décès. Monsieur Kwasi Yao Raphaël et Madame Né Kwadio Amala Antoinette prient le Seigneur pour le repos de l'âme de leur fils, Kwasi Yao Gué Stéphane Harold, qui lui accorde sa miséricorde. Veuve Assie Alphonsine et ses enfants, en union avec l'équipe du Chapelet, prient pour les vies en Dieu de Docteur Assie Eloi, Maman Akuba Mathilde, Maman Aka Bruma Elisabeth, Papa Assie Germain, Papa Aka Uncho Paul et les âmes les plus abandonnées du purgatoire. Repos en Dieu de Maman Kwame Yeyi Anne-Marie, épouse Mel Adoujan, dont c'est le premier anniversaire de son décès, de Papa Mel Adoujan, dont c'est le 4e anniversaire de son décès, et de Traoré Aïcha, demandé par ses enfants. Repos en Dieu de Maman Aou Suzanne, demandé par Elisabeth. Prions pour le repos en Dieu de Feu Zega Boudji Luxus Dago, que son âme repose en paix et que Dieu l'accueille auprès de lui, demandé par ses enfants. Prions pour le repos en Dieu de Grâce Tano, que Dieu lui accorde sa miséricorde et l'accueille auprès de lui par l'intercession de Notre-Dame de Mont-Légion. La Radio Nationale Catholique prie pour le repos éternel de tous ses auditeurs et bienfaiteurs décédés. Que le Seigneur les prenne en pitié et leur accorde le repos éternel. Par l'intercession de Notre-Dame de Mont-Légion, la Radio Nationale Catholique prie le Seigneur pour le repos éternel de tous ses agents décédés. Voici, Seigneur, les intentions que nous faisons monter jusqu'à toi. Daigne les exaucer.

0: Le Seigneur est tendresse et pitié, lent à la colère et plein d'amour. Au nom du Père, du Fils et du Saint-Esprit.
1: Amen.
0: Je crois en Dieu, le Père Tout-Puissant,
1: Créateur du ciel et de la terre, et en Jésus-Christ, son Fils unique, notre Seigneur, qui a été conçu du Saint-Esprit, est né de la Vierge Marie, a souffert sous Ponce Pilate, a été crucifié, est mort, et a été enseveli, est descendu aux enfers, le troisième jour, est ressuscité des morts, est monté aux cieux, est assis à la droite de Dieu le Père Tout-Puissant, d'où il viendra juger les vivants et les morts. Je crois en l'Esprit Saint, à la Sainte Église catholique, à la communion des saints, à la rémission des péchés, à la résurrection de la chair, à la vie éternelle. Amen.
0: Notre Père qui es aux cieux, que ton nom soit sanctifié, que ton règne vienne, que ta volonté soit faite sur la terre comme au ciel.
1: Donne-nous aujourd'hui notre pain de ce jour. Pardonne-nous nos offenses, comme nous pardonnons aussi à ceux qui nous ont offensés. Et ne nous laisse pas entrer en tentation, mais délivre-nous du mal. Amen.
0: Je vous salue Marie, pleine de grâce. Le Seigneur est avec vous. Vous êtes bénie entre toutes les femmes. Et Jésus, le fruit de vos entrailles, est béni.
1: Sainte Marie, Mère de Dieu, priez pour nous pauvres pécheurs, maintenant et à l'heure de notre mort. Amen.
0: Je vous salue Marie, pleine de grâce. Le Seigneur est avec vous. Vous êtes bénie entre toutes les femmes. Et Jésus, le fruit de vos entrailles, est béni.
1: Sainte Marie, Mère de Dieu, priez pour nous pauvres pécheurs, maintenant et à l'heure de notre mort. Amen.
0: Je vous salue Marie, pleine de grâce. Le Seigneur est avec vous. Vous êtes bénie entre toutes les femmes. Et Jésus, le fruit de vos entrailles, est béni.
1: Sainte Marie, Mère de Dieu, priez pour nous pauvres pécheurs, maintenant et à l'heure de notre mort. Amen.
0: Gloire au Père, et au Fils, et au Saint-Esprit.
1: Ô Dieu qui es, qui était et qui vient, pour les siècles des siècles. Amen.
2: Premier mystère glorieux, la résurrection. Méditation. Le corps de Jésus, meurtri, torturé, descendu de la croix le vendredi saint, veille du repos du sabbat, n'a pu être embaumé selon les coutumes. De grand matin, les femmes viennent au tombeau pour accomplir ces gestes rituels. Le tombeau est ouvert. Le corps n'est plus là. Le Christ a vaincu la mort. La mort n'a pu retenir dans ses liens celui qui est la vie. Prions. Vierge Marie, Mère de Dieu, intercède pour le pape, les évêques, les prêtres chargés de veiller sur la foi catholique reçue des apôtres, pour que la joie de la résurrection illumine toute notre vie, pour ceux qui sont en recherche de la vérité, pour les croyants, les incroyants, les religieux et religieuses. Fruit du mystère, la foi.
3: Notre Père qui es aux cieux, que ton nom soit sanctifié, que ton règne vienne, que ta volonté soit faite sur la terre comme au ciel.
1: Donne-nous aujourd'hui notre pain de ce jour. Pardonne-nous nos offenses, comme nous pardonnons aussi à ceux qui nous ont offensés. Et ne nous laisse pas entrer en tentation, mais délivre-nous du mal. Amen.
3: Je vous salue Marie, pleine de grâce. Le Seigneur est avec vous. Vous êtes bénie entre toutes les femmes. Et Jésus, le fruit de vos entrailles, est béni.
1: Sainte Marie, Mère de Dieu, priez pour nous pauvres pécheurs, maintenant et à l'heure de notre mort. Amen.
3: Je vous salue Marie, pleine de grâce. Le Seigneur est avec vous. Vous êtes bénie entre toutes les femmes. Et Jésus, le fruit de vos entrailles, est béni.
1: Sainte Marie, Mère de Dieu, priez pour nous pauvres pécheurs, maintenant et à l'heure de notre mort. Amen.
3: Je vous salue Marie, pleine de grâce. Le Seigneur est avec vous. Vous êtes bénie entre toutes les femmes. Et Jésus, le fruit de vos entrailles, est béni.
1: Sainte Marie, Mère de Dieu, priez pour nous pauvres pécheurs, maintenant et à l'heure de notre mort. Amen.
3: Je vous salue Marie, pleine de grâce. Le Seigneur est avec vous. Vous êtes bénie entre toutes les femmes. Et Jésus, le fruit de vos entrailles est béni.
1: Sainte Marie, Mère de Dieu, priez pour nous pauvres pécheurs, maintenant et à l'heure de notre mort. Amen.
3: Je vous salue Marie, pleine de grâce. Le Seigneur est avec vous. Vous êtes bénie entre toutes les femmes. Et Jésus, le fruit de vos entrailles est béni.
1: Sainte Marie, Mère de Dieu, priez pour nous pauvres pécheurs, maintenant et à l'heure de notre mort. Amen.
3: Je vous salue Marie, pleine de grâce. Le Seigneur est avec vous. Vous êtes bénie entre toutes les femmes. Et Jésus, le fruit de vos entrailles est béni.
1: Sainte Marie, Mère de Dieu, priez pour nous pauvres pécheurs, maintenant et à l'heure de notre mort. Amen.
3: Je vous salue Marie, pleine de grâce. Le Seigneur est avec vous. Vous êtes bénie entre toutes les femmes. Et Jésus, le fruit de vos entrailles est béni.
1: Sainte Marie, Mère de Dieu, priez pour nous pauvres pécheurs, maintenant et à l'heure de notre mort. Amen.
3: Je vous salue Marie, pleine de grâce. Le Seigneur est avec vous. Vous êtes bénie entre toutes les femmes. Et Jésus, le fruit de vos entrailles est béni.
1: Sainte Marie, Mère de Dieu, priez pour nous pauvres pécheurs, maintenant et à l'heure de notre mort. Amen.
3: Je vous salue Marie, pleine de grâce. Le Seigneur est avec vous. Vous êtes bénie entre toutes les femmes. Et Jésus, le fruit de vos entrailles est béni.
1: Sainte Marie, Mère de Dieu, priez pour nous pauvres pécheurs, maintenant et à l'heure de notre mort. Amen.
3: Je vous salue Marie, pleine de grâce. Le Seigneur est avec vous. Vous êtes bénie entre toutes les femmes. Et Jésus, le fruit de vos entrailles est béni.
1: Sainte Marie, Mère de Dieu, priez pour nous pauvres pécheurs, maintenant et à l'heure de notre mort. Amen.
3: Gloire au Père, au Fils et au Saint-Esprit.
1: Ô Dieu qui est, qui était et qui vient, pour les siècles des siècles. Amen.
3: Ô mon Jésus,
1: pardonne-nous nos péchés, préserve-nous du feu de l'enfer, attire au ciel toutes les âmes, principalement celles qui ont le plus besoin de ta miséricorde. Amen.
3: Ô Marie conçue sans péché,
1: priez pour nous qui avons recours à vous.
3: Ô Marie conçue sans péché,
1: priez pour nous qui avons recours à vous.
3: Ô Marie conçue sans péché,
1: priez pour nous qui avons recours à vous.
4: Deuxième mystère glorieux, l'ascension. Méditation. 40 jours après Pâques, le Christ ressuscité remonte vers le Père avec son humanité. À sa suite, toute l'humanité est appelée à siéger à la droite du Père et à participer à sa divinité. Prions. Vierge Marie, Mère de Dieu, intercède pour que nous recherchions les réalités d'en haut, là où se trouve le Christ. Pour que nous ayons confiance et une ferme espérance dans les promesses de Jésus. Pour que notre cœur ne s'attache pas aux choses périssables. Fruit du mystère, l'espérance.
2: Notre Père qui es aux cieux, que ton nom soit sanctifié, que ton règne vienne, que ta volonté soit faite sur la terre comme au ciel.
1: Donne-nous

0: entrer en tentation, mais délivre-nous du mal. Amen.
1: Je vous salue, Marie, pleine de grâce, le Seigneur est avec vous. Vous êtes bénie entre toutes les femmes, et Jésus, le fruit de vos entrailles, est béni.
2: Sainte Marie, Mère de Dieu, priez pour nous pauvres pécheurs, maintenant et à l'heure de notre mort. Amen.
1: Je vous salue, Marie, pleine de grâce, le Seigneur est avec vous. Vous êtes bénie en toutes les femmes, et Jésus, le fruit de vos entrailles, est béni.
2: Sainte Marie, Mère de Dieu, priez pour nous pauvres pécheurs, maintenant et à l'heure de notre mort. Amen.
1: Je vous salue, Marie, pleine de grâce, le Seigneur est avec vous. Vous êtes bénie entre toutes les femmes, et Jésus, le fruit de vos entrailles, est béni.
2: Sainte Marie, Mère de Dieu, priez pour nous pauvres pécheurs, maintenant et à l'heure de notre mort. Amen.
1: Je vous salue, Marie, pleine de grâce, le Seigneur est avec vous. Vous êtes bénie entre toutes les femmes, et Jésus, le fruit de vos entrailles, est béni.
2: Sainte Marie, Mère de Dieu, priez pour nous pauvres pécheurs, maintenant et à l'heure de notre mort. Amen.
1: Je vous salue, Marie, pleine de grâce, le Seigneur est avec vous. Vous êtes bénie entre toutes les femmes, et Jésus, le fruit de vos entrailles, est béni.
2: Sainte Marie, Mère de Dieu, priez pour nous pauvres pécheurs, maintenant et à l'heure de notre mort. Amen.
1: Je vous salue, Marie, pleine de grâce, le Seigneur est avec vous. Vous êtes bénie entre toutes les femmes, et Jésus, le fruit de vos entrailles, est béni.
2: Sainte Marie, Mère de Dieu, priez pour nous pauvres pécheurs, maintenant et à l'heure de notre mort. Amen.
1: Je vous salue, Marie, pleine de grâce, le Seigneur est avec vous. Vous êtes bénie entre toutes les femmes, et Jésus, le fruit de vos entrailles, est béni.
2: Sainte Marie, Mère de Dieu, priez pour nous pauvres pécheurs, maintenant et à l'heure de notre mort. Amen.
1: Je vous salue, Marie, pleine de grâce, le Seigneur est avec vous. Vous êtes bénie entre toutes les femmes, et Jésus, le fruit de vos entrailles, est béni.
2: Sainte Marie, Mère de Dieu, priez pour nous pauvres pécheurs, maintenant et à l'heure de notre mort. Amen.
1: Je vous salue, Marie, pleine de grâce, le Seigneur est avec vous. Vous êtes bénie entre toutes les femmes, et Jésus, le fruit de vos entrailles, est béni.
2: Sainte Marie, Mère de Dieu, priez pour nous pauvres pécheurs, maintenant et à l'heure de notre mort. Amen.
1: Je vous salue, Marie, pleine de grâce, le Seigneur est avec vous. Vous êtes bénie entre toutes les femmes, et Jésus, le fruit de vos entrailles, est béni.
2: Sainte Marie, Mère de Dieu, priez pour nous pauvres pécheurs, maintenant et à l'heure de notre mort. Amen.
1: Gloire au Père, et au Fils, et au Saint-Esprit.
3: Ô Dieu qui es, qui était et qui vient, pour les siècles des siècles. Amen.
1: Ô mon Jésus,

0: Christ. Amen. Ô Marie conçue sans péché,
1: priez pour nous qui avons recours à vous.
0: Ô Marie conçue sans péché,
1: priez pour nous qui avons recours à vous.
0: Ô Marie conçue sans péché,
1: priez pour nous qui avons recours à vous.
2: Troisième mystère glorieux, la Pentecôte. Méditation. Dans les derniers jours, dit Dieu, je répandrai mon esprit sur toute chair. La prophétie de Joël se réalise. Jésus, glorifié par le Père, accomplit les Écritures et réalise les promesses de Dieu. Par l'Esprit Saint, Dieu se communique et se fait connaître. Prions. Vierge Marie, Mère de Dieu, intercède pour que nous soyons dociles au souffle de l'Esprit, pour que nous soyons assidus à la prière et à l'écoute de la parole de Dieu, pour que nous témoignions du Christ par toute notre vie. Fruit du mystère, la charité, l'effusion de l'Esprit, une âme d'apôtre.
3: Notre Père qui es aux cieux, que ton nom soit sanctifié, que ton règne vienne, que ta volonté soit faite sur la terre comme au ciel.
1: Donne-nous aujourd'hui notre pain de ce jour. Pardonne-nous nos offenses, comme nous pardonnons aussi à ceux qui nous ont offensés. Et ne nous laisse pas entrer en tentation, mais délivre-nous du mal. Amen.
3: Je vous salue, Marie pleine de grâce. Le Seigneur est avec vous. Vous êtes bénie entre toutes les femmes. Et Jésus, le fruit de vos entrailles, est béni.
1: Sainte Marie, Mère de Dieu, priez pour nous pauvres pécheurs, maintenant et à l'heure de notre mort. Amen.
3: Je vous salue, Marie pleine de grâce. Le Seigneur est avec vous. Vous êtes bénie entre toutes les femmes. Et Jésus, le fruit de vos entrailles, est béni.
1: Sainte Marie, Mère de Dieu, priez pour nous pauvres pécheurs, maintenant et à l'heure de notre mort. Amen.
3: Je vous salue, Marie pleine de grâce. Le Seigneur est avec vous. Vous êtes bénie entre toutes les femmes. Et Jésus, le fruit de vos entrailles, est béni.
1: Sainte Marie, Mère de Dieu, priez pour nous pauvres pécheurs, maintenant et à l'heure de notre mort. Amen.
3: Je vous salue, Marie pleine de grâce. Le Seigneur est avec vous. Vous êtes bénie entre toutes les femmes. Et Jésus, le fruit de vos entrailles, est béni.
1: Sainte Marie, Mère de Dieu, priez pour nous pauvres pécheurs, maintenant et à l'heure de notre mort. Amen.
3: Je vous salue, Marie pleine de grâce. Le Seigneur est avec vous. Vous êtes bénie entre toutes les femmes. Et Jésus, le fruit de vos entrailles, est béni.
1: Sainte Marie, Mère de Dieu, priez pour nous pauvres pécheurs, maintenant et à l'heure de notre mort. Amen.
3: Je vous salue, Marie pleine de grâce. Le Seigneur est avec vous. Vous êtes bénie entre toutes les femmes. Et Jésus, le fruit de vos entrailles, est béni.
1: Sainte Marie, Mère de Dieu, priez pour nous pauvres pécheurs, maintenant et à l'heure de notre mort. Amen.
3: Je vous salue, Marie pleine de grâce. Le Seigneur est avec vous. Vous êtes bénie entre toutes les femmes. Et Jésus, le fruit de vos entrailles, est béni.
1: Sainte Marie, Mère de Dieu, priez pour nous pauvres pécheurs, maintenant et à l'heure de notre mort. Amen.
3: Je vous salue, Marie pleine de grâce. Le Seigneur est avec vous. Vous êtes bénie entre toutes les femmes. Et Jésus, le fruit de vos entrailles, est béni.
1: Sainte Marie, Mère de Dieu, priez pour nous pauvres pécheurs, maintenant et à l'heure de notre mort. Amen.
3: Je vous salue, Marie pleine de grâce. Le Seigneur est avec vous. Vous êtes bénie entre toutes les femmes. Et Jésus, le fruit de vos entrailles, est béni.
1: Sainte Marie, Mère de Dieu, priez pour nous pauvres pécheurs, maintenant et à l'heure de notre mort. Amen.
3: Je vous salue, Marie pleine de grâce. Le Seigneur est avec vous. Vous êtes bénie entre toutes les femmes. Et Jésus, le fruit de vos entrailles, est béni.
1: Sainte Marie, Mère de Dieu, priez pour nous pauvres pécheurs, maintenant et à l'heure de notre mort. Amen.
3: Gloire au Père, et au Fils, et au Saint-Esprit.
1: Ô Dieu qui est, qui était et qui vient, pour les siècles des siècles. Amen.
3: Ô mon Jésus,
1: pardonne-nous nos péchés, préserve-nous du feu de l'enfer, attire au ciel toutes les âmes, principalement celles qui ont le plus besoin de ta miséricorde. Amen.
3: Ô Marie conçue sans péché,
1: priez pour nous qui avons recours à vous.
3: Ô Marie conçue sans péché,
1: priez pour nous qui avons recours à vous.
3: Ô Marie conçue sans péché,
1: priez pour nous qui avons recours à vous.
0: Quatrième mystère glorieux, l'Assomption. Méditation. Au terme de sa vie terrestre, par une grâce spéciale venant de la résurrection de son Fils, la Vierge Marie est élevée dans la gloire du ciel. Image de l'Église à venir, elle anticipe la résurrection de tous les membres du corps du Christ. Prions. Vierge Marie, Mère de Dieu, intercède pour que nous partagions ta joie et l'exultation de la louange, pour que nous entrions dans ton cantique d'action de grâce, pour que les défunts qui nous sont chers accèdent au royaume. Fruit du mystère, la grâce d'une mort dans la foi et l'espérance.
4: Notre Père qui es aux cieux, que ton nom soit sanctifié, que ton règne vienne, que ta volonté soit faite sur la terre comme au ciel.
1: Donne-nous aujourd'hui notre pain de ce jour. Pardonne-nous nos offenses, comme nous pardonnons aussi à ceux qui nous ont offensés. Et ne nous laisse pas entrer en tentation, mais délivre-nous du mal. Amen.
4: Je vous salue Marie, pleine de grâce. Le Seigneur est avec vous. Vous êtes bénie entre toutes les femmes, et Jésus, le fruit de vos entrailles, est béni.
1: Sainte Marie, Mère de Dieu, priez pour nous pauvres pécheurs, maintenant et à l'heure de notre mort. Amen.
4: Je vous salue Marie, pleine de grâce. Le Seigneur est avec vous. Vous êtes bénie entre toutes les femmes, et Jésus, le fruit de vos entrailles, est béni.
1: Sainte Marie, Mère de Dieu, priez pour nous pauvres pécheurs, maintenant et à l'heure de notre mort. Amen.
4: Je vous salue Marie, pleine de grâce. Le Seigneur est avec vous. Vous êtes bénie entre toutes les femmes, et Jésus, le fruit de vos entrailles, est béni.
1: Sainte Marie, Mère de Dieu, priez pour nous pauvres pécheurs, maintenant et à l'heure de notre mort. Amen.
4: Je vous salue Marie, pleine de grâce. Le Seigneur est avec vous. Vous êtes bénie entre toutes les femmes, et Jésus, le fruit de vos entrailles, est béni.
1: Sainte Marie, Mère de Dieu, priez pour nous pauvres pécheurs, maintenant et à l'heure de notre mort. Amen.
4: Je vous salue Marie, pleine de grâce. Le Seigneur est avec vous. Vous êtes bénie entre toutes les femmes, et Jésus, le fruit de vos entrailles, est béni.
1: Sainte Marie, Mère de Dieu, priez pour nous pauvres pécheurs, maintenant et à l'heure de notre mort. Amen.
4: Je vous salue Marie, pleine de grâce. Le Seigneur est avec vous. Vous êtes bénie entre toutes les femmes, et Jésus, le fruit de vos entrailles, est béni.
1: Sainte Marie, Mère de Dieu, priez pour nous pauvres pécheurs, maintenant et à l'heure de notre mort. Amen.
4: Je vous salue Marie, pleine de grâce. Le Seigneur est avec vous. Vous êtes bénie entre toutes les femmes, et Jésus, le fruit de vos entrailles, est béni.
1: Sainte Marie, Mère de Dieu, priez pour nous pauvres pécheurs, maintenant et à l'heure de notre mort. Amen.
4: Je vous salue Marie, pleine de grâce. Le Seigneur est avec vous. Vous êtes bénie entre toutes les femmes, et Jésus, le fruit de vos entrailles, est béni.
1: Sainte Marie, Mère de Dieu, priez pour nous pauvres pécheurs, maintenant et à l'heure de notre mort. Amen.
4: Je vous salue Marie, pleine de grâce. Le Seigneur est avec vous. Vous êtes bénie entre toutes les femmes, et Jésus, le fruit de vos entrailles, est béni.
1: Sainte Marie, Mère de Dieu, priez pour nous pauvres pécheurs, maintenant et à l'heure de notre mort. Amen.
4: Je vous salue Marie, pleine de grâce. Le Seigneur est avec vous. Vous êtes bénie entre toutes les femmes, et Jésus, le fruit de vos entrailles, est béni.
1: Sainte Marie, Mère de Dieu, priez pour nous pauvres pécheurs, maintenant et à l'heure de notre mort. Amen.
4: Gloire au Père, et au Fils, et au Saint-Esprit.
1: Ô Dieu qui est, qui était et qui vient, pour les siècles des siècles. Amen.
4: Ô mon Jésus,
1: pardonne.

0: miséricorde. Amen.
1: Ô Marie conçue sans péché,
2: priez pour nous qui avons recours à vous.
1: Ô Marie conçue sans péché,
2: priez pour nous qui avons recours à vous.
1: Ô Marie conçue sans péché,
2: priez pour nous qui avons recours à vous.
1: Cinquième mystère glorieux, le couronnement de Marie. Méditation. En couronnant Marie, Dieu couronne ses vertus, mais surtout il couronne son humilité. Celle qui s'est déclarée servante du Seigneur à l'Annonciation est restée. Durant toute sa vie terrestre, fidèle à ce que son nom exprime, se confirmant ainsi véritable disciple du Christ, venu non pour être servi, mais pour servir et donner sa vie. C'est pourquoi Marie est devenue la mère de ceux qui servent le Christ également dans les autres, a pleinement atteint cet état de liberté royale qui est propre aux disciples du Christ.

0: ciel.
1: Donne-nous aujourd'hui notre pain de ce jour. Pardonne-nous nos offenses, comme nous pardonnons aussi à ceux qui nous ont offensés. Et ne nous laisse pas entrer en tentation, mais délivre-nous du mal. Amen.
2: Je vous salue Marie, pleine de grâce. Le Seigneur est avec vous. Vous êtes bénie entre toutes les femmes. Et Jésus, le fruit de vos entrailles, est béni.
1: Sainte Marie, Mère de Dieu, priez pour nous pauvres pécheurs, maintenant et à l'heure de notre mort. Amen.
2: Je vous salue Marie, pleine de grâce. Le Seigneur est avec vous. Vous êtes bénie entre toutes les femmes. Et Jésus, le fruit de vos entrailles, est béni.
1: Sainte Marie, Mère de Dieu, priez pour nous pauvres pécheurs, maintenant et à l'heure de notre mort. Amen.
2: Je vous salue Marie, pleine de grâce. Le Seigneur est avec vous. Vous êtes bénie entre toutes les femmes. Et Jésus, le fruit de vos entrailles, est béni.
1: Sainte Marie, Mère de Dieu, priez pour nous pauvres pécheurs, maintenant et à l'heure de notre mort. Amen.
2: Je vous salue Marie, pleine de grâce. Le Seigneur est avec vous. Vous êtes bénie entre toutes les femmes. Et Jésus, le fruit de vos entrailles, est béni.
1: Sainte Marie, Mère de Dieu, priez pour nous pauvres pécheurs, maintenant et à l'heure de notre mort. Amen.
2: Je vous salue Marie, pleine de grâce. Le Seigneur est avec vous. Vous êtes bénie entre toutes les femmes. Et Jésus, le fruit de vos entrailles, est béni.
1: Sainte Marie, Mère de Dieu, priez pour nous pauvres pécheurs, maintenant et à l'heure de notre mort. Amen.
2: Je vous salue Marie, pleine de grâce. Le Seigneur est avec vous. Vous êtes bénie entre toutes les femmes. Et Jésus, le fruit de vos entrailles, est béni.
1: Sainte Marie, Mère de Dieu, priez pour nous pauvres pécheurs, maintenant et à l'heure de notre mort. Amen.
2: Je vous salue Marie, pleine de grâce. Le Seigneur est avec vous. Vous êtes bénie entre toutes les femmes. Et Jésus, le fruit de vos entrailles, est béni.
1: Sainte Marie, Mère de Dieu, priez pour nous pauvres pécheurs, maintenant et à l'heure de notre mort. Amen.
2: Je vous salue Marie, pleine de grâce. Le Seigneur est avec vous. Vous êtes bénie entre toutes les femmes. Et Jésus, le fruit de vos entrailles, est béni.
1: Sainte Marie, Mère de Dieu, priez pour nous pauvres pécheurs, maintenant et à l'heure de notre mort. Amen.
2: Je vous salue Marie, pleine de grâce. Le Seigneur est avec vous. Vous êtes bénie entre toutes les femmes. Et Jésus, le fruit de vos entrailles, est béni.
1: Sainte Marie, Mère de Dieu, priez pour nous pauvres pécheurs, maintenant et à l'heure de notre mort. Amen.
2: Je vous salue Marie, pleine de grâce. Le Seigneur est avec vous. Vous êtes bénie entre toutes les femmes. Et Jésus, le fruit de vos entrailles, est béni.
1: Sainte Marie, Mère de Dieu, priez pour nous pauvres pécheurs, maintenant et à l'heure de notre mort. Amen.
2: Gloire au Père, et au Fils, et au Saint-Esprit.
1: Ô Dieu qui est, qui était et qui vient, pour les siècles des siècles. Amen.
2: Ô mon Jésus,
1: pardonne.

0: miséricorde. Amen.
1: Ô Marie conçue sans péché,
0: priez pour nous qui avons recours à vous.
1: Ô Marie conçue sans péché,
0: priez pour nous qui avons recours à vous.
1: Ô Marie conçue sans péché,
0: priez pour nous qui avons recours à vous.

0: Chers auditeurs, à présent, nos annonces communautaires.
1: Grande retraite ouverte 2026 du 31 août au 5 septembre de 17h30 à 21h à la paroisse universitaire Saint-Albert-le-Grand. Thème consacré, sanctifié, uni pour manifester Christ dans l'Église. Intervenant, le révérend père Traoré Ndachien Franck, le berger Jean-Marcel Okeni et le berger Touré Émile. Chantre invité, Marie-Paul de l'Eucharistie. Infoline 07 57 99 0201. Animation, cœur du secteur centre. Paix et joie.
0: Paix et joie, paix et joie. Le bureau diocésain du renouveau charismatique catholique de Yopougon, en lien avec ses aumôniers, organise la dernière retraite ouverte pour la clôture de ses activités de vacances 2026. Thème général. Avançons-nous donc avec assurance vers le trône de la grâce. Hébreux 4, 16. Date du dimanche 30 août au samedi 5 septembre 2026. Heure de 8h à 12h et de 14h à 17h30. Lieu paroisse Saint-Pierre de Niangon. Intervenant Père Éric Aka, des bergers du renouveau charismatique catholique de Yopougon. Au programme, louange, enseignement, écoute spirituelle, prière des cas et messe. Animation, cœur magnificat. Mon frère, ma sœur, viens au pied de Jésus, la source de toutes les bénédictions pour une nouvelle année pastorale fructueuse. Infoline, permanence ancien évêché Saint-André, 07 08 54 02 36 05 06 34 14 70 07 09 98 21 27. Sous la direction spirituelle des révérends pères Barthélémy Gobou, Samuel Mel, la communauté catholique des Amis des Premiers Chrétiens organise une retraite spirituelle du vendredi 4 au dimanche 6 septembre 2026 à l'école des catéchistes de Dabou. Thème : quel est-il celui-ci pour que même les vents et la mer lui obéissent ? Tarif 10 000 francs. Au programme : messe, enseignement, rencontre des couples, prière de délivrance, écoute spirituelle, adoration du Saint-Sacrement et soins par les plantes. Prédicateur, révérend père Prosper Ogou, curé de la paroisse à Saint-Jean-Marie Vianney de Couette de Yopougon. Notez bien, venir le vendredi 4 septembre 2026 avant 20h, se munir d'une Bible, d'un bloc-notes, du stylo à billes, d'une couverture, etc. Que Dieu bénisse votre allée, vous garde dans les paumes de ses mains et vous protège. Pour tout renseignement, appelez au numéro suivant 07 07 30 63 97 07 49 19 31 72. Que Dieu vous bénisse.
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1: 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Elle a été classée première de l'éducation catholique de Côte d'Ivoire au CPE pour la 2e année consécutive. Cette année, elle a enregistré un taux de réussite de 100% au CPE dans l'ensemble de ses 23 écoles. Gloire à Dieu! 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L'éducation catholique, c'est l'éducation pour tous à la lumière du Christ. 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

Monseigneur Jean-Salomon Lesoutier, évêque du diocèse de Yopougon, l'abbé Donatien Guessant-Lilo, vicaire général du diocèse de Yopougon, curé de la paroisse cathédrale Saint-André de Yopougon, monsieur le premier ministre Patrick Jérôme Hachi, président de l'Assemblée nationale de Côte d'Ivoire et président du conseil régional de la Mai, épouse et enfants, monsieur le ministre Léon-Emmanuel Monnet et madame le maire Agnès Monnet, présidente de Women Caucus for Lobbying Côte d'Ivoire, le général des divisions Kwaku Kwadio Nicolas, ancien commandant supérieur de la gendarmerie nationale, ancien ambassadeur de la Côte d'Ivoire au Gabon, honorable Emmanuel Bouchot-Chonou, épouse et famille, honorable Célestine Assi-Assi, administrateur en chef des services financiers, directeur régional des marchés publics, présidente nationale du RIFEMAT, honorable Athanase Kwame, député de Bukanda et famille, monsieur Eloge Servet-Yapo, maire de la commune d'Agou, épouse et enfant, professeur Simplice Dagnan, épouse, enfant et famille à Andé et Abidjan, le colonel-major Ataboussian Patrick, chef de la division santé de la gendarmerie nationale, le lieutenant-colonel Hien, officier d'administration au CSG, division santé à Abidjan, la mutuelle de développement du village d'Andé, MUDEA, son bureau et son président, Nana François Akosso Amon, chef des terres d'Andé, commune d'Agou, Obi Dominique Yapo Atse, chef du village d'Andé, commune d'Agou et sa notabilité, Obi Cyprien Boukbe Yapi, chef du village de Grand Akouzin, commune d'Agou et sa notabilité, monsieur Alphonse Mognani, chef du village de Téisson et sa notabilité, l'abbé Jean Cra, directeur de la Radio Nationale Catholique à Abidjan, l'abbé Anissé Kakou, curé de la paroisse Saint-Joseph Artisan de Grand Akouzin et Andé, l'ensemble des prêtres religieux et religieuses de Saint-André et du diocèse de Yopougon, l'Union des chrétiens catholiques d'Andé à Abidjan et la communauté catholique d'Andé, commune d'Agou, la grande famille Ayokwe Adopo à Andé, Bekwefin, Kodjan et Abidjan, la grande famille Atsebrou à Andé, Diapé et Zodi, la grande famille Atse Alechi à Andé, Grand Akouzin, Diapé et Zodi, la grande famille Sekapol à Andé et Abidjan, la grande famille Abba Nicolas à Andé, Grand Akouzin, Yakassé et Abidjan, les grandes familles

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suivi du transfert de la dépouille à Andé, commune d'Agou. 21h à l'aube, veillée traditionnelle. Samedi 5 septembre 2026, 10h, messe de requiem à l'église catholique du dit village, suivi de l'inhumation. Dimanche 6 septembre 2026, 8h, messe d'action des grâces à l'église catholique d'Andé.

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0: Auditeurs et auditrices de la Radio Nationale Catholique de Côte d'Ivoire, bonsoir. Vous êtes à Miséricordia, l'émission de la miséricorde. Toute miséricorde nous vient de Dieu. Ce n'est donc pas seulement un mot doux pour faire joli, mais c'est le cœur de Dieu qui bat, qui est pris aux entrailles pour sa création. Oui, Dieu le Père est essentiellement amour et miséricorde, lent à la colère et plein d'amour, nous dit le psaume 145, verset 8. Le péché originel a éloigné l'homme de Dieu, le livrant à une mort certaine. Depuis lors, Dieu n'a eu de cesse que de racheter l'humanité en suscitant prophètes et rois en vain. Dans un amour ultime, mais infini, il poussera sa miséricorde encore plus loin en s'incarnant son Fils Jésus-Christ dans son projet salvifique en faveur de toute l'humanité. Oui, frères et sœurs, l'amour de Dieu n'est pas l'amour d'un instant. C'est un amour voulu, choisi, décidé et constant qui ne saurait se réduire à l'incarnation comme simple souvenir historique, à une fête que l'on célèbre une fois par an à Noël. Car le mystère de la miséricorde que nous enseigne notre Église ne s'est pas renfermé sur lui-même. Le Christ continue encore aujourd'hui à venir parmi les hommes. Je vous invite à garder la fréquence, chers auditeurs, car vous ne vous êtes pas trompés. Vous êtes bien à Miséricordia, l'émission qui s'inspire de l'abondante miséricorde de Dieu et qui nous invite tous à faire miséricorde. Sa mise en onde est assurée ce soir par Martial Niaba et au micro, votre serviteur Ewi Angama Yacinta. Chers auditeurs, bien-aimés dans le Christ, aujourd'hui nous allons méditer ensemble sur deux mystères. Deux réalités trop grandes pour notre intelligence et qu'on ne finira jamais de comprendre, mais qui touchent le cœur même de notre foi. L'incarnation et la miséricorde, dans le thème ainsi formulé, l'incarnation continue, source de miséricorde. La justification de ce thème vient du fait que nous croyons que le Fils de Dieu s'est fait homme une fois pour toutes à Bethléem. Mais ce mystère ne s'est pas arrêté là. Jésus continue encore aujourd'hui à se rendre présent parmi nous dans l'Eucharistie, dans la parole, dans l'Église et dans le visage de nos frères et sœurs les plus fragiles. Cette incarnation continue est le signe le plus bouleversant de la miséricorde de Dieu. Un Dieu qui ne cesse jamais de venir à notre rencontre. À l'aide de la Bible, du catéchisme de l'Église, de l'enseignement de Saint Jean Eudes, grand apôtre du cœur de Jésus, nous allons approfondir ensemble ces beaux mystères de notre foi. Bien avant, prions pour confier ce moment au Seigneur, Maître de toutes choses. Au nom du Père et du Fils et du Saint-Esprit.
1: Amen.
0: Ô Jésus vivant en Marie,
2: viens
0: dans la sainteté de ton esprit, la plénitude de ta force, la perfection de tes voies, la vérité de tes vertus, la communion à tes mystères, maîtrise en nous toute puissance ennemie, en ton Esprit Saint,
1: à la gloire du Père. Amen.
0: C'est une prière eudiste, purement eudiste, et pour reprendre notre souffle et pour nous introduire dans notre thème, écoutons ceci.

0: 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des associés EDIS de Côte d'Ivoire. Vous y trouverez à l'occasion en image quelques activités de miséricorde que nous menons. Pour vous servir, nous avons sur le studio du sur le plateau du studio Saint-Jean-Paul II, c'est un nom et ses voix habituelles, ceux des associés EDIS de Côte d'Ivoire. Une équipe quelque peu remaniée à cause des activités des uns et des autres. Ils vont se présenter de vive voix ceux qui sont là. Je vais commencer d'abord par le Cordy dont la présentation n'est pas compliquée. Il est un habitué de l'émission. Bonsoir Cordy.
1: Bonsoir Frère Hyacinthe. Bonsoir chers amis auditeurs et auditrices de la RNC. Bonsoir à tous. Bonsoir à tous les associés qui sont souffrants, notamment au maire. Et puis à madame madame Kwasi qui
0: dans la mère la mère
1: la mère dans la mère la mère est un peu souffrante. Nous lui disons un petit coucou et prions que la mère soit relevée. J'ai été voir le couple Coucou Vie, ils étaient très contents, ils ne manquent pas à cette émission. Alors, de là où vous êtes, je vous salue, mes parents.
0: Ah oui, on vous salue, on vous salue.
1: Soyez
0: prenez de la force, voilà. Prenez de la force.
1: On est avec vous, ça nous fait plaisir de chaque fois de réclamer les mercredis l'émission.
0: Voilà.
1: Vraiment, que Dieu vous bénisse.
0: C'est fini?
1: Oui.
0: Ouais, il a fait court. Hein. allons-y.
2: Frère Maurice Ndré,
0: oui.
2: Coordonnateur de la Légion de Marie à la paroisse Saint-Mathias Kalemba à Moulumba.
0: Oui.
2: Je suis très heureux de me retrouver à l'émission Miséricordia avec mes frères Eudistes.
0: Eudistes, oui.
2: Et c'est un nouveau monde pour moi et je souhaite que...
0: C'est pas un nouveau monde, il n'y a pas trop de distance entre nous là.
2: Un nouveau monde pour moi et je souhaite bonne écoute à ceux qui ont l'habitude, aux frères et sœurs qui ont l'habitude d'écouter la RNC tous les jours.
0: Elle n'est pas habituée. Hein.
1: Oui, elle n'est pas habituée, mais c'est
0: elle un baptême de feu.
1: Une amie des associés.
0: Une amie Eudista,
1: voilà.
0: N'est-ce pas?
1: Elle est en chemin,
0: elle est en chemin pour être associée Eudista. Voilà. Mais elle est triste. Hein.
1: Oui.
0: À la fois à Saint-Mathias et, puis, et chez les Eudistes aussi.
3: Tout à fait.
0: Bonsoir. Dis ton nom.
3: Bonsoir, cher frère Hyacinthe.
0: Oui, bonsoir.
3: Bonsoir, Cordy.
0: Bonsoir.
3: Bonsoir, le frère. Oui. Comme vous l'avez si bien dit, je suis une lectrice. Je me nomme Isabelle Aubou.
0: Oui.
3: Je suis autant lectrice à la paroisse Saint-Mathias à Kalemba et aussi à la communauté, la maison de formation des UDIS.
0: À l'occasion.
3: Voilà.
0: Oh, oui.
3: Donc, je suis très contente de me joindre à mes frères ici présents pour cette émission. Je fais un coucou à tous les auditeurs, auditrices qui nous prennent en marche et ceux-mêmes qui sont connectés depuis la première minute de cette émission.
0: Oui, j'ai vu que ta fille t'a appelé. Fais-lui un coucou.
3: Oui, je fais un gros coucou à ma princesse et à mon mari, à mon chéri Coco.
0: Oui,
3: voilà. Et aussi peut-être
0: à
3: d'autres amis, je ne sais pas, peut-être d'autres amis qui sont connectés. Voilà, un coucou à vous. Et vraiment, je suis contente de faire partie de cette équipe, de cette émission Miséricordia.
0: Ouais. Merci. Elle a une seule fille. Donc, tout l'amour est concentré là.
1: Oui.
0: Nous, on doit faire preuve de démocratie. Ça vient. Tu vas connaître
3: oui,
0: ça aussi. Ouais, donc, après cette présentation, nous allons vivre un autre cantique pour... Avant d'amorcer, bien sûr, le débat, n'est-ce pas?
1: Merci.
0: Un autre cantique.

0: Oui, bien sûr, cet intermède musical vient de nous introduire de plein pied dans notre première rubrique intitulée Le débat. Je voudrais, avant ce débat, rappeler aux auditeurs et informer surtout les auditeurs qui nous prennent en masse pour la première fois que notre émission est structurée en trois parties. La première partie, c'est le débat. Il va durer une quarantaine de minutes. Et après ce débat, nous allons partager un test de l'Église. Aujourd'hui, c'est un test de Saint Jean. Et ce test, après ce test, c'est la deuxième rubrique. Après ce test, il y aura une troisième rubrique qui est intitulée Que dit l'Église? Rubrique au cours de laquelle un sachant, un théologien, un prêtre ou une religieuse, aujourd'hui c'est une religieuse, Sœur Jackie, qui va recentrer un peu comment on appelle ça, le thème, n'est-ce pas? Et après, nous ferons bien sûr une conclusion et l'émission prendra fin. Donc voici un peu le déroulé de cette émission. Je rappelle donc que notre thème ce soir, c'est l'incarnation continue, source de miséricorde. Et comme je le dis, ce thème va susciter un petit débat qui portera bien entendu sur des questions-réponses inspirées par le champ sémantique de ce thème-là. Alors déjà, est-ce que vous êtes bien assis?
1: Naturellement, on est déjà
0: Ouais.
1: là. Ah.
0: Comme l'émission s'appelle Miséricordia, et chaque fois que nous allons débattre, on prend le soin de définir la miséricorde pour que nous soyons sûrs, pour que ceux qui nous prennent en marche pour la première soient sur la même longueur d'onde que nous. Alors, ce soir, qui va nous donner une énième belle définition de la
1: Ouais.
0: miséricorde? Oui, Abidel?
1: Bon. La miséricorde, c'est cet amour infini de Dieu qui se penche sur la faiblesse humaine,
0: Oui,
1: notre faiblesse,
0: oui,
1: pour nous relever. Non
0: oui,
1: pas pour nous juger,
0: oui,
1: non pas pour nous condamner,
0: oui.
1: mais pour nous sortir de la situation difficile dans laquelle nous nous sommes nous-mêmes mis.
0: Ce soir-là,
1: Oui.
0: ce soir, il y a une
1: Oui,
0: responsabilité
1: oui.
0: personnelle.
1: Oui.
0: Oui, y a-t-il une autre définition? Ou bien,
1: Non, c'est pour
0: si le
1: élargir.
0: CDA, si le CDA, bon, oui,
1: Ouais, c'est
0: allons-y.
1: pour élargir un peu le champ.
0: Oui, allons-y.
1: La miséricorde, c'est l'amour infini, le
0: Oui.
1: pardon gratuit,
0: Oui. Ah, c'est beau,
1: la
0: hein?
1: compassion et la bonté
0: Oui.
1: par lesquelles
0: Oui.
1: Dieu pardonne les fautes des
0: Oui.
1: êtres humains
0: Oui.
1: et vient au secours de leur misère,
0: Oui.
1: bien au-delà
0: Oui.
1: de ce que leur justice, la
0: Oui.
1: justice des hommes,
0: Oui.
1: devrait exiger.
0: Bien sûr. C'est tout
1: C'est de
0: là.
1: ne pas recevoir le châtiment
0: Oui.
1: qu'on mérite.
0: Oui. Ici, ce qu'il faut retenir,
1: Okay.
0: la miséricorde de Dieu est un mystère. Parce que
1: C'est
0: là où l'homme est dans une certaine rationalité
1: l'absurdité.
0: au niveau de la miséricorde, au niveau de la justice,
1: La justice.
0: la justice de Dieu
1: Dieu.
0: va au-delà.
1: Au-delà.
0: Elle va au-delà. Elle rachète. Elle relève. N'est-ce pas?
2: Oui, tout à fait.
0: Oui, j'ai senti
2: Tout
0: que vous
2: à
0: voulez. Oui,
2: fait.
0: allez-y.
2: Je pense que mes prédécesseurs ont plus ou moins dit ce
0: Oui.
2: qu'il fallait dire. Mais
0: Oui.
2: j'ajouterais que vraiment, la miséricorde, c'est donner son cœur aux pauvres.
0: Oui.
2: Parce
1: Ouais.
2: que Dieu même a tout donné par amour
0: Oui.
2: pour l'homme qu'il a créé.
0: Oui.
2: Donc, c'est ce que je pouvais ajouter.
1: Merci.
0: Ok, super.
1: Merci.
0: Merci. Aujourd'hui là. Bon, ben, écoutez. Ça veut pas dire que j'ai des
1: Ça
0: questions
1: veut dire que je vais
0: difficiles.
1: prendre
0: Hein.
1: ma
0: Moi, j'ai
1: retraite.
0: des questions difficiles. Hein. Bon, naturellement, on va faire comme les élèves, les étudiants, quand ils ont un sujet, ils définissent des mots-clés, n'est-ce pas? Que signifie simplement le mot incarnation aussi, qui est arrimé aujourd'hui à la miséricorde en quelque sorte?
1: L'incarnation signifie que le Fils de Dieu s'est fait homme en la personne de Jésus-Christ.
0: Oui.
1: Saint Jean, nous le dit clairement. Il dit, le Verbe s'est fait chair, il a habité parmi nous.
0: Non, ça c'est Saint Jean.
1: Oui,
0: c'est l'évangéliste.
1: Est-ce qu'il a dit Saint-Jean-Luc?
0: Non, tu as dit. Ah, c'est tellement habitué à Saint-Jean.
1: Saint-Jean l'évangéliste, est, oui. Pardon, excusez-moi.
0: Oui.
1: Voilà, donc, a dit, donc Jean chapitre 1er.
0: Oui.
1: Voilà.
0: Oui.
1: Le Verbe s'est fait chair, il a habité parmi nous.
0: Oui.
1: Donc, Jean 1, 14. Oui. Jésus est donc vraiment Dieu. Donc, il est vrai Dieu et il est vrai homme.
0: Oui.
1: Ce mystère est au cœur de la foi chrétienne.
0: Oui.
1: Le catéchisme précise que le Fils de Dieu s'est fait homme pour notre salut, pour nous réconcilier avec Dieu et pour faire connaître son amour. Voilà.
0: Ouais, c'est beau, hein. Alors, est-ce que quelqu'un d'autre a quelque chose à ajouter ou bien on peut avancer? Il y a beaucoup de questions. Hein?
1: On peut avancer.
2: Moi, je pense qu'on peut avancer.
0: Ah, parce d'accord. Que,
2: voilà.
0: Donc, tout le monde est d'accord avec toi.
2: Voilà, on pourra mieux décortiquer.
0: Alors, en quoi peut-on dire que l'incarnation est une manifestation extraordinaire de la miséricorde de Dieu? Une manifestation extraordinaire de la miséricorde de Dieu.
2: Alors, oui. L'incarnation est une manifestation extraordinaire de la miséricorde de Dieu.
0: Oui.
2: En ce sens que Dieu ne s'est pas contenté de regarder l'humanité souffrir de loin.
0: Oui.
2: Il est venu à notre rencontre.
0: Oui.
2: En Jésus, Dieu se fait proche de l'homme.
0: Oui.
2: Il vient même partager sa condition humaine.
0: Oui.
2: Et vient sauver l'homme du péché et de la mort.
0: Merci.
2: La miséricorde, c'est précisément cet amour de Dieu-là qui se penche sur notre faiblesse. Pour nous relever.
0: Sans nous juger.
2: Sans même nous juger, ouais. J'ajouterais.
0: Oui.
2: Le catéchisme même enseigne que le Verbe s'est fait chair pour nous sauver et nous révéler l'amour de Dieu.
0: Ouais, merci. C'est beau, hein? Ah, aujourd'hui, là, le débat est haut, hein? Est-ce qu'il y a quelque chose encore à ajouter ou en avance?
1: Oui, on peut. Le doyen va ajouter quelque chose.
3: On peut avancer.
0: Allez, le doyen dit, on va avancer.
1: Je vous ai dit quelque chose là.
0: Oui, vas-y.
1: Voilà. L'incarnation est une manifestation extraordinaire de la miséricorde de Dieu. Moi, je veux m'appuyer sur ce verset au Jean chapitre 3, verset 17. Les gens citent généralement à tort verset 16, mais moi j'ai cité verset 17, où il dit, car il est venu non pas pour nous juger, mais pour que le monde soit sauvé par lui.
0: Oui.
1: Voilà l'extraordinaire.
0: Ça fait, c'est miséricordieux miséricorde d'abord. C'est une miséricorde
1: extraordinaire.
0: Oui, c'est une miséricorde extraordinaire.
1: La miséricorde extraordinaire. C'est vrai, les gens disent souvent, Dieu a tant aimé le monde, il a donné son Fils unique afin que quiconque soit à lui soit sauvé. D'accord. Mais le verset qui vient là, il est très important.
0: Oui, mais c'est.
1: Il précise quelque chose de très fondamental.
0: Oui, je suis dans le même sens.
1: Voilà.
0: Parce que l'évangile que nous entendons dehors est si apocalyptique. Hein? On croirait que le monde prendrait fin du jour au lendemain. Hein? Si tu ne fais pas attention, tu vas aller retirer tout ton argent pour aller bouffer.
1: T'as tes bagages.
2: Chap-chap.
0: Hein? Chap-chap. Hein?
1: Voilà.
0: Hein? Donc, on va continuer. Hein? Pourquoi le thème parle-t-il de l'incarnation continue? Je dis bien, pourquoi le texte nous parle de l'incarnation continue alors que Jésus s'est incarné une seule fois?
1: Ah oui, donc allez-y.
3: Oui, effectivement, il faut bien distinguer les choses.
0: Oui.
3: L'incarnation du Fils de Dieu est unique et définitive.
0: Oui.
3: Nous savons que Jésus est né de la Vierge Marie, est mort et ressuscité une fois pour toutes. Ça, nous le savons.
0: Oui.
3: Mais les effets de cette incarnation continuent dans l'histoire.
0: Oui.
3: Jésus continue d'agir dans son Église, dans les sacrements, dans sa parole et dans la vie de ses disciples.
0: Oui, il est continuateur.
3: L'amour de Dieu manifesté en Jésus continue donc à rejoindre les hommes aujourd'hui partout où ils sont.
0: Oui, tout à fait. Dans le relèvement qu'on accorde à une personne en difficulté, il y a du Jésus dedans, n'est-ce pas?
1: Tout à fait.
2: Voilà.
0: Elle dit Ness.
2: Oui, je dirais Ness.
0: Oui, tu voulais dire quelque chose?
2: Non, c'est vraiment okay. ce dont voyons-nous... c'est ce que nous voyons cela.
0: Ouais. Où voyons-nous aujourd'hui la miséricorde de Dieu manifestée par Jésus? Hein, Jésus n'est plus là. Ouais. Mais où est-ce qu'on voit cette miséricorde?
1: Mais nous le voyons,
0: nous la voyons
1: particulièrement dans le pardon.
0: Oui.
1: J'ai dit tout à l'heure, le pardon qu'on accorde à toute personne, à chaque personne, à chaque faute.
0: Qui se répand.
1: La réconciliation, la guérison intérieure, la guérison des cœurs. Voilà. L'accueil des pauvres et des personnes blessées.
0: Oui.
1: Même le service des autres. Voilà. Et la conversion des pécheurs, la miséricorde s'étend tous les jours.
0: Il y a des exemples dans la Bible de miséricorde accordée, n'est-ce pas? De pardon.
1: Oui, on peut déjà citer Jésus nous-mêmes. Jésus nous a révélé un Dieu qui ne rejette pas celui qui revient vers lui.
0: Oui, tout à fait.
1: Voilà, donc pensons déjà au fils prodige.
0: Oui, c'est un exemple patent. Hein?
1: Luc 15, voilà, Luc 15, l'exemple de Zachée.
0: Oui.
1: Luc 19,
0: oui.
1: La femme pécheresse,
0: oui.
1: Voilà, qu'on appelle abusivement la femme
2: adultère.
1: Voilà. Ou encore le bon larron. Moi, je dis,
0: le bon larron.
2: Le bon larron.
0: Le fouleur de grâce.
1: Je pouvais dire le larron.
2: Le bon larron.
1: Le larron a son bon.
0: Non, mon frère.
2: Le bon.
0: Dès l'instant où il a mérité le titre de bon larron, toi, ici, là, tu ne peux pas changer. Parce qu'il y a eu un mauvais larron ce jour-là. Un bon larron. Parce qu'il s'est converti au dernier moment.
2: Il s'est confessé même. Il s'est confessé, on le dirait ainsi.
1: La première personne canonisée par Jésus lui-même.
3: Canonisée par Jésus lui-même.
2: Cette confession-là même lui a valu le pardon de Jésus-Christ, hein, bon, automatiquement.
0: Il y a une aberration quand même. Il y a une aberration pour tous ceux qui s'égarent sur la lecture de l'évangile. Quand Jésus, sur la croix, dit à ce larron, aujourd'hui même, tu seras avec moi. Dans le royaume de Dieu, n'est-ce pas? Ah, tu seras avec moi dans les cieux. Et puis il y en a qui disent, hein, naïvement, de façon très ignorante, que Marie est encore dans le rang pour aller dans le. Si Jésus peut sauver quelqu'un sur la croix, un malfaiteur, il peut faire de lui, il peut le canoniser sur une croix, et puis sa mère va être dans le rang.
1: La complice de son ministère même.
0: Voilà, tu vois.
1: Voilà.
0: La meilleure complice.
1: Il faut le laisser.
0: Voilà, donc vraiment. Et sachez raison garder quand vous cherchez l'argent. Sachez raison garder. Parce que si vous renversez la Bible pour la lire, ce ne sera pas
3: pour
0: vous.
3: Ce débat-là ne doit plus être d'actualité.
1: Oui, franchement.
0: J'en vois quelques-uns qui se repentent. Ouais, mais c'est bien fait, c'est pas trop tard.
1: Il y en a qui se cachent dans les sanctuaires.
0: Non, c'est pas grave.
2: Mais jamais trop tard pour se repentir.
0: On va pas faire le procès des gens. On sort quelques aspects de l'interprétation de cette Bible, quelques facettes qu'eux ne prennent pas le temps pour méditer. Voilà, mais je voudrais qu'on retienne, si Jésus sur la croix peut faire passer le larron qui devait avoir une mort certaine. Quand je dis mort certaine, condamné pour la vie éternelle, Jésus peut le faire entrer dans les cieux. Combien plus peut-il faire monter sa mère, corps et âme dans les cieux et résider auprès de lui? Bon, écoutez.
1: C'est que les couronnés de 12 étoiles.
0: Oui, écoutez.
1: Et puis la lune sur ses pieds.
0: Écoutez, on n'est pas là pour. On vous laisse les gens. On a une lecture avancée.
1: Mm.
0: On laisse les gens nous suivre. J'ai posé aussi une petite question. Que nous révèle Jésus sur le visage de Dieu? Je parle toujours de miséricorde. Hein?
1: Oui.
0: Hein? Que nous révèle Jésus sur le visage de Dieu?
1: Mais Jésus nous révèle un visage d'amour. D'abord, Dieu est un Père.
0: Oui.
1: Dieu est amour et Dieu est miséricorde.
0: Dieu est surtout miséricorde. Dieu est amour, pleinement amour.
1: Pleinement amour.
0: Infiniment amour. Voilà. Et miséricorde. Merci.
2: L'amour de Dieu est vraiment infini. Oui. Parce que même celui-même qui est sûr à quelques minutes de sa mort, qui implore la miséricorde divine, Dieu, par amour,
0: le relève
2: et le souffle, le rachète, le ramène même à lui.
0: Tu reviens à Jésus.
1: Moi, c'était fait.
0: C'est ce mouvement de retour là que j'aime.
1: Ma foi, oui, allons-y. Sur la miséricorde de Dieu. Oui. Et ça, je n'en doute pas.
0: Oui.
1: C'est quand il se révèle à Moïse dans le buisson à Adam.
0: Oui.
1: Il dit, j'ai entendu les cris de mon peuple.
0: Oui.
1: J'ai vu sa souffrance et je t'envoie pour le délivrer.
0: Oui. Parce que
1: ça me touche toujours.
0: Parce que les entrailles de Dieu sont bouleversées.
1: Tout à fait.
0: Sont remuées par rapport à ce cri de cœur là.
1: À ce cri de cœur là.
0: Ouais. Merci. Quel lien existe-t-il entre l'incarnation et le pardon des péchés?
2: Bon, on pourrait dire que l'incarnation est directement liée au salut.
0: Tout à fait.
2: Jésus prend notre humanité pour nous réconcilier avec Dieu. Son amour qui atteint son sommet dans sa passion,
0: oui.
2: Sa mort et sa résurrection.
0: Oui.
2: C'est pourquoi le pardon chrétien n'est pas simplement le fait d'oublier une faute.
0: Tout à fait.
2: C'est Dieu qui se relève, qui relève plutôt l'homme,
0: oui.
2: Et lui ouvre un chemin nouveau.
0: Tout à fait.
2: Le catéchisme affirme,
0: oui.
2: Que le Verbe s'est fait chair pour nous réconcilier avec Dieu.
0: Avec Dieu. Le Verbe, quand on dit le Verbe s'est fait chair, vous avez vu, quand vous regardez dans Genèse, tout ce qui existe, Dieu a appelé tout cela à existence. Par le Verbe.
3: Par le Verbe.
0: Par le Verbe. N'est-ce pas? Et le Verbe qu'il a pris pour appeler toutes choses à existence s'est transformé en une personne. C'est Dieu lui-même se transformant en la personne de Jésus. Ceux qui veulent croire, ils croient. Ceux qui ne veulent pas croire, ils ont le temps de croire. Voilà.
2: Nous avons vu même à la croix Jésus qui a dit, Père, pardonne-leur, car ils ne savent pas ce qu'ils font. Je pense bien que c'est là la confession. C'est ce que cela concerne l'humanité tout entière. Quand Jésus dit, Père, pardonne-leur, il demande par amour pour nous.
0: Par miséricorde.
2: Par miséricorde pour le monde. Pour l'humanité. Que le Dieu suprême que nous adorons nous pardonne.
0: Ici, ce que je voudrais ajouter, je voudrais dire, ici, cette miséricorde dépasse l'entendement. Ça dépasse la miséricorde que nous, en tant qu'humains, nous dominons.
2: C'est
0: contenu dans ce qu'on appelle le mystère, n'est-ce pas, de la miséricorde. Parce que ça échappe à l'entendement humain.
2: C'est ça.
0: Oui, Béda, tu voulais dire quelque chose.
1: On peut schématiser ça simplement pour dire la miséricorde de Dieu est comme l'océan.
0: Oui.
1: Tu viens, tu prends un peu dans un gobelet et puis tu t'en vas à la maison, c'est un peu salé, tu es satisfait. Mais tu ne sauras pas, tu ne peux pas comprendre.
0: Oui.
1: Ça va au-delà de notre imagination.
0: Oui.
1: Voilà. Donc,
0: merci.
1: Voilà ce que je peux ajouter.
0: Mais j'ai encore une question.
1: Mm-hmm.
0: Que signifie cette parole de l'évangile que nous attendons?

0: j'aime bien ce mot-là.
1: Ça ne s'épuise pas.
0: Dans ce verbe-là, ça ne s'épuise pas. Oui.
1: Et donc, quels que soient les malfaiteurs que vous allez rencontrer, là, vous savez, Dieu leur pardonne.
0: La miséricorde de Dieu est inépuisable. Et ça ressemble à certaines ressources africaines.
1: Oui.
0: Oui, allons-y.
1: Et donc, Jésus nous enseigne que celui qui accueille la miséricorde de Dieu doit aussi devenir miséricordieux.
0: Oui, à l'égard de
1: tel toi. Qu'il est là, oui. Il veut que nous le ressemblions.
0: Oui.
1: Donc, de la même manière que lui, il est miséricordieux envers nous, envers le genre humain, il faut que les êtres humains soient miséricordieux,
0: deviennent
1: miséricordieux entre eux. Peut-être pas de la manière infinie qu'il est, mais ce qu'on peut faire.
0: Même si on n'est pas un modèle achevé,
1: on n'est pas un modèle achevé.
0: Un modèle ressemblant.
1: Ressemblant.
0: Voilà.
2: Je voudrais ajouter que on peut faire référence même à la prière que Jésus même nous a enseignée. Le Notre Père, à partir de la sixième strophe, où il nous dit pardonne-nous
1: nos offenses.
2: Pardonne nos offenses comme nous pardonnons aussi à ceux qui nous ont offensés. Si le Dieu suprême est miséricordieux, pourquoi nous, êtres humains, nous ne pouvons pas être aussi miséricordieux?
3: Surtout quand toi-même, tous tes péchés ont été pris, cloués à la croix.
2: Vraiment.
3: Surtout quand toi-même, on t'a pardonné.
2: On t'a pardonné.
3: Il y a de quoi
2: ce que tu pardonnes. Voilà. Voilà le sens même de la prière de notre Père.
3: Voilà.
0: Donc, ok, on ne peut pas. On est des humains. On est des humains.
3: Oui.
0: Nous sommes des copies pâles de ce que le Seigneur est.
3: On viendra tout.
0: Mais on est dans un effort perpétuel de conversion. N'est-ce pas?
4: Oui.
0: Je pose une autre question. Quel rapport y a-t-il entre miséricorde et eucharistie alors? Par rapport à notre thème de ce soir.
3: Waouh. Mais à chaque eucharistie, l'Église fait mémoire du sacrifice de Christ mort, ressuscité pour notre salut. L'Eucharistie est donc pour nous le fait d'entrer dans l'amour du Christ qui se donne pour nous. Celui qui reçoit le Christ est donc appelé à devenir lui-même un petit Christ.
0: Oui, à son tour, il doit devenir.
3: À son tour, il doit devenir un Christ. Un homme ou une femme qui se donne, qui aime, qui pardonne et qui sert. Voilà les caractéristiques que Jésus-Christ est venu manifester au milieu de nous.
0: Ok, merci. Voilà. Merci. À ce stade de nos propos, je vais ouvrir l'antenne aux auditeurs éventuels qui auraient voulu, qui souhaiteraient apporter quelques suggestions ou enrichir de le quelque débat. Manière que ce soit ce débat. Nous sommes au 07 59 55 54 24. Nous sommes aussi au 05 55 03 46 60 et enfin au 01 42 85 87 06. Alors, une autre question. Pourquoi la confession est-elle une expression importante de la miséricorde de Dieu?
3: Parce que... Isa, tu veux aller?
2: Oui.
0: C'est toujours dans le cadre de notre thème.
2: Dans le cadre de la miséricorde.
0: Je vous dis,
2: la confession est vraiment importante. Parce que dans le sacrement de réconciliation, le chrétien reconnaît humblement son péché et reçoit le pardon de Dieu par le ministère du prêtre. C'est une rencontre avec la miséricorde du Père, je vais dire de Dieu le Père.
0: Oui.
2: Comme dans la parabole du fils prodigue.
0: Oui, tout à fait.
2: Dieu ne se réjouit pas de la chute de son enfant. Il se réjouit de son retour.
0: Il se réjouit.

0: Puis de son retour.
1: Voilà.
0: Et c'est différent du frère qui était là, qui était en train de faire des calculs humains. Lui, il a toujours été là, il n'a pas eu droit au veau gras et tout ça. La
1: Vraiment.
0: miséricorde du Père va au-delà de ses penchants humains, de ses calculs humains. Oui, merci. C'est juste pour apporter un peu d'eau à ton moulin.
1: Je pense que cette question-là même rejoint un peu la question 7 précédemment que nous avons énoncée.
0: Oui, mais on est autour, comme je l'ai annoncé au début, c'est le champ sémantique du thème.
1: Le pardon, voilà. C'est le même.
0: Voilà.
1: Enfin, on parle toujours du pardon et de Jésus.
0: Je vais bifurquer dans, comment on appelle ça, dans des notions un peu 10. Quel enseignement Saint Jean Eudes nous donne-t-il sur l'incarnation qui continue? Est-ce que c'est une petite colère? Mais il y a un coordinateur qui est là.
1: Je pense qu'il est mieux placé pour vous édifier là-dessus.
0: Il faut réfléchir vite, il ne faut pas prendre de pause.
2: D'accord.
0: Oui, vas-y.
2: Saint Jean Eudes nous enseigne que de par notre baptême, voilà, l'esprit nous forme en nous Jésus à travers le baptême. Et donc, comment est-ce que je vais orienter ta réponse là? Et donc, le chrétien qui reçoit le baptême a Jésus en lui et doit le faire grandir par des actes, par des, j'allais dire, de bons actes que nous avons cités tout à l'heure à travers le pardon, l'amour,
1: l'accueil,
2: la joie, l'accueil, le service, la réconciliation, voilà. Unis au lieu de diviser, le chrétien doit avoir donc cette langue-là qui ne déchire pas, mais qui unit.
0: Merci,
2: qui n'abaisse pas, mais qui relève.
0: Merci, Médel.
3: Qui est simple.
0: Vous voulez ajouter quelque chose?
1: Oui, je voudrais dire qu'il faut laisser Jésus transformer notre cœur, nos pensées, nos paroles et nos actes.
0: Oui.
1: Et je pense que les judices présentent précisément cette spiritualité-là comme un chemin où le baptisé est appelé à former Jésus en lui.
0: Former Jésus en lui. J'aime bien cette expression. Que veut dire cette expression, former Jésus en nous? C'est vous qui me l'avez prêté, je vous renvoie à la question. Que veut dire former Jésus en nous?
1: On entend
0: c'est la porte d'à côté, il entend souvent.
3: Il entend souvent.
0: Oui, allons-y.
1: D'accord.
3: Former Jésus
0: en nous,
3: signifie laisser Jésus prendre de plus en plus de place dans notre vie.
0: Oui, c'est ça.
3: Dans notre vie.
0: Tout à fait.
3: Dans notre être.
0: Tout à fait.
3: Hein? Et dans notre faire, dans notre savoir-faire.
0: Oui, tout à fait.
3: Dans notre vie,
0: tout ce que nous faisons. C'est juste.
3: Et donc, quelque part, devant toute épreuve, devant toute situation, le chrétien devait se dire, que dit l'Église? Que dit Jésus? Que dirait Jésus?
0: Que ferait Jésus?
3: Que ferait Jésus devant cette situation?
0: Oui.
3: Si vous êtes sur ce chemin, alors vous laissez Jésus diriger votre vie.
0: Oui. Voilà, rapprochons ça un peu de la miséricorde aussi. Merci beaucoup.
2: Un chrétien
0: qui
2: laisse Jésus vivre en lui devient un instrument de la miséricorde.
0: Absolument. Parce que le Christ lui-même est miséricorde
2: infini.
0: Donc, celui qui laisse Jésus vivre en lui ne peut être que miséricorde infinie. Voilà. Miséricorde. Au moins miséricorde. Oui, allons-y.
3: Je voulais revenir en arrière pour agrémenter en posant une question.
0: Oui.
3: Jésus, même celui qui est malheureux, ou bien celui qui est dans la détresse, Jésus ne l'a pas laissé tomber.
0: Absolument.
3: Parce que si Jésus l'avait laissé tomber, mais il n'existerait pas.
0: Absolument. Oui.
3: Le fait qu'il ait l'idée de revenir à Jésus,
0: oui,
3: ou bien à un autre, à une autre personne qui pourrait l'aider, c'est Dieu, c'est Jésus qui lui inspire cette pensée.
0: Tout à fait.
3: Ouais. Donc, quelle que soit la situation, Dieu est toujours dans sa miséricorde et avec nous.
0: Ouais, merci beaucoup. Ouais. Merci beaucoup. Ouais.
2: Ce que tu dis me fait penser aux riches et au pauvre Lazare. Dieu n'a jamais oublié Lazare.
0: D'accord. Je suis satisfait. C'est moi qui ai posé ma question. j'ai d'autres questions. Oui. Hein? Et vous voulez stagner là. Pourquoi Saint Jean-Eudes parle-t-il là autant du cœur de Jésus?
1: Waouh.
2: Parce que le cœur représente la personne dans ce qu'elle a de plus profond.
1: Oui. Waouh, voilà. C'est un grand mystère.
3: Oui. Oh, oui.
2: Parce que le cœur représente la personne dans ce qu'elle a le plus profond, oui, dit Saint Jean-Eudes. Contempler donc le cœur de Jésus, c'est contempler son amour, sa compassion, sa douceur et sa miséricorde.
0: Oui.
2: Saint Jean-Eudes a profondément développé la spiritualité des cœurs de Jésus et de Marie. Pour lui, le chrétien est appelé à faire de Jésus le centre
0: le
2: de sa
0: centre
2: vie.
0: De sa vie.
2: C'est pourquoi il faut former Jésus en nous.
1: Oui, on dira son tout.
2: Voilà,
1: son tout.
2: Son tout.
1: Son matin, son midi, on peut parler comme c'est son leçon.
0: J'aime bien vos réponses et je vais prendre le risque de redire mon conducteur en prolongeant un tout petit peu sur les débats. Hein? Je vais tirer un peu sur les débats. Quel rôle Marie joue-t-elle dans cette incarnation continue? On est dans la période mois marial. Oh. Quel rôle Marie joue-t-elle dans cette incarnation continue?
3: Marie a accueilli Jésus en elle et l'a donné au monde. Donc sur ce plan, elle demeure pour nous un modèle d'accueil de Dieu.
0: Tout à fait.
3: Donc à son exemple, le chrétien peut dire oui à Dieu comme elle a dit oui à l'ange, c'est-à-dire à Dieu.
0: Oui.
3: Et permettre au Christ d'agir dans sa vie.
0: Tout à fait.
3: Toute la vie de Marie s'est faite autour du ministère de Jésus.
0: Oui.
3: Du début jusqu'à là, à la fin.
0: Oui, Marie nous appelle, contrairement à ceux qui sont bloqués un peu. Par rapport aux catholiques, quand vous voulez juger quelqu'un, il faut l'approcher. Il faut savoir ce que la personne fait. Chez nous, Marie ne remplace pas Jésus.
2: Pas laisser les amis.
0: Marie appelle Marie appelle les fidèles à Jésus. Marie conduit les fidèles à Jésus. Et vous allez écouter dans les cantiques que je joue. Marie, présente-nous Jésus. Je veux jouer ça.
1: Mais frère, je voudrais ajouter quelque chose, si tu le permets. Par Marie, nous avons connu un grand mystère. Et je dirais même que Marie a été coopératrice de Jésus Sauveur sur la croix. Jésus a dit à Jean, voici ta mère. Et à Marie, voici ton fils.
0: Jean, c'est nous. Hein.
1: Jean, c'est nous.
0: C'est nous tout ça.
1: C'est nous
0: qui accueillons Marie.
1: Et
0: oui,
1: Marie nous a reçus. Et à travers cela aussi, on dira que c'est toute l'Église, toute l'humanité que Marie a reçue.
0: Merci beaucoup. Vous savez pourquoi aujourd'hui je parle de Marie? Parce qu'on est dans ce mois marial. Donc, de temps en temps, je réponds à quelques interrogations qui sont restées peut-être sans réponse pour certaines personnes.
2: Faut pas t'évanger.
0: Oui.
2: Faut pas t'évanger.
0: Je suis à une croisade.
2: Moi, je voulais
0: dans
2: dire
0: ce mois marial.
2: Il a dit tout à l'heure à son exemple, Marie, en disant oui à Dieu,
0: oui,
2: nous dit simplement que nous pouvons dire oui. Et notre oui, Seigneur, nous ouvre grandement le ciel.
0: Merci.
2: Voilà.
1: Il faudrait que ce oui soit très sincère.
2: Oui. C'est ce que je dis.
1: Voilà.
2: Le oui de Marie était sincère.
0: Je suis pas très loin de conclure sur cette rubrique. Peut-être avant-dernière question. Si on va vite, je peux poser une dernière aussi. Comment un chrétien peut-il rendre concrète la miséricorde de Dieu aujourd'hui? actualisation donc du thème. Bon, comment un chrétien peut-il rendre concrète la miséricorde de Dieu?
2: C'est de pardonner. Tu m'as fait du mal, tu m'as fait quelque chose qui ne me plaît pas du tout, mais je pardonne. Il peut commencer par des choses très très simples.
0: Oui.
2: Pardonner.
0: Pardonner.
2: Écouter.
0: Oui.
2: Visiter les malades.
0: Oui.
2: Soutenir une personne en difficulté.
0: Oui.
2: Nourrir celui qui a faim.
0: Oui.
2: Donner un vêtement à celui qui n'en a pas.
0: Oui.
2: Accueillir celui qui est rejeté.
0: Oui.
2: Consoler celui qui souffre.
0: Oui.
2: Éviter de juger trop vite.
0: Oui.
2: Et annoncer l'espérance.
0: On voit ici, en quelque sorte, on voit les œuvres de miséricorde. Hein,
2: tout à fait.
0: Miséricorde corporelle.
2: Corporelle.
0: Auxquelles on peut ajouter les œuvres de miséricorde spirituelle aussi.
2: Également.
0: N'est-ce pas?
2: Voilà.
0: Voilà,
2: prier,
0: merci.
2: Prier pour les malades.
0: Merci beaucoup.
1: La miséricorde n'est pas seulement un sentiment. Hein.
0: Je vais finir.
1: Je vais finir
0: sur cette dernière question.
2: Oui.
0: Quel message final pouvons-nous donner à un auditeur qui se croit trop pécheur pour être aimé de Dieu? Dernière question. Il a ri.
3: On a fait tout. Non, cela fait rire.
0: On a fait tout. Allez-y.
3: Cela fait rire. Cela fait rire parce que si Dieu n'aimait pas ce pécheur-là, il n'allait pas exister, il n'allait pas le créer.
0: Tout à fait.
3: Si Dieu n'aimait pas ce pécheur, il n'allait pas le créer. Et même ce péché que tu fais, qui est trop grand pour toi, mais Dieu le sait. Mais il attend que tu viennes vers lui. Il attend que tu reviennes vers lui. Et d'ailleurs, c'est lui-même qui te donne cette idée de revenir vers lui. Quel que soit ce que nous faisons, quel que soit ce que nous allons faire, si nous ne revenons pas à Dieu, nous partons toujours à la perdition. Et Dieu, qui nous a créés, qui sait qui nous sommes, il ne peut pas nous laisser aller à la perdition.
0: Merci.
1: Je voudrais ajouter quelque chose. C'est pour dire
0: je vous laisse chacun un tour de parole.
1: Vraiment, nous pouvons dire
0: en une minute, oui.
1: Ne fuis pas Dieu à cause de ton péché.
0: Oui.
1: Il faut retourner vers lui à cause de son amour.
0: Oui.
1: Parce que la miséricorde de Dieu est plus grande que nos fautes. Jésus est venu.
0: Que ça coulait même.
1: Voilà, que ça coulait.
0: Oui.
1: Parce que Jésus même est venu précisément pour chercher et sauver ceux qui sont perdus.
0: Le Fils prodigue.
1: Il a dit que je suis venu pour les brebis égarées. Il a dit dans sa parole cela.
0: Et il dit aussi, quand il a retrouvé une brebis égarée,
1: il apporte.
0: Et les autres qui n'étaient pas égarés, ils marchent.
1: C'est ça.
2: Bon, moi, je voulais simplement dire, là où le péché a abondé, la grâce de Dieu a surabondé. Voilà. Et le psaume 130 nous le dit bien. Seigneur, si tu retiens nos fautes, qui pourrait subsister? Auprès de toi se trouve la miséricorde en abondance.
0: En abondance.
2: Voilà, psaume 130.
3: Ça, c'est très important. Qui irions-nous?
2: Voilà.
0: Dieu fait souvent preuve. Il fait preuve de ce qu'on appelle la. C'est cette justice qui tient compte de l'équité, n'est-ce pas?
2: Oui.
0: Celui qui est faible, il le prend,
2: il le porte. Il le porte.
0: Hein? Il s'est égaré ou bien il est faible, il le porte.
2: Là où humainement on allait nous. Toi pourquoi tu me comportes comme ça?
0: Alors que chez les humains,
2: toujours c'est toi qui sors derrière.
1: Passe ici.
0: passe là-bas. Là. Ok, merci. Est-ce que Massia Nyava est là? Il pourrait nous permettre de souffler avec Ave Maria, cette chanson que j'ai, ce cantique-là, je l'aime beaucoup. Ça va nous permettre de faire. Le lien avec une prochaine rubrique intitulée L'Action Divina.

0: Merci Frère Niaba et Robiat. Nous allons passer ainsi à la seconde partie de notre émission qui est intitulée Lectio Divina. Je rappelle que cette rubrique c'est un test de l'Église, de la Bible que nous allons partager. Et c'est, notre sensibilité sera liée, n'est-ce pas, au thème de ce soir, n'est-ce pas? Voilà. Donc, aujourd'hui, nous avons une lectrice. Madame Kouassi n'est pas là. Ah, j'ai oublié, hein? Il faut que je fasse mention du fait que Madame Kouassi n'est pas là. C'est elle qui lisait. Elle est au chevet de sa maman. Mais il y a aussi Madame Kou qui n'est pas là. Mm-hmm. Monsieur Kou qui. On va solliciter, n'est-ce pas, sa présence par une invitation. Madame Kou est dernièrement, j'ai eu des images. Elle était à Lourdes, elle est en France. Oh. Elle allait pouponner. Sa petite fille, bien petit fils. Hein? Elle a dit que les Ivoiriens ont fait mouche, n'est-ce pas, à Lourdes.
1: Wow.
0: J'ai vu, elle m'a envoyé des images, j'ai vu des prêtres en train de. Des prêtres blancs, ils dansent jamais dans le rythme. Je les ai vus dégamer, ils dansaient avec beaucoup de joie. Ouais, c'est ça aussi l'Ivoirien. Alors, je vous donne la. Je vous laisse. Le micro.
1: Ok, merci Frère Hyacinthe. Évangile selon Saint Jean, chapitre 1, versets 1 à 10. Au commencement était le Verbe, et le Verbe était auprès de Dieu, et le Verbe était Dieu. Il était au commencement auprès de Dieu. Tout fut par lui. Et rien de ce qui fut ne fut sans lui. En lui était la vie, et la vie était la lumière des hommes. La lumière brille dans les ténèbres, et les ténèbres ne l'ont pas arrêtée. Il y eut un homme envoyé par Dieu, son nom était Jean. Il est venu comme témoin pour rendre témoignage à la lumière afin que tous croient par lui. Cet homme n'était pas la lumière, mais il était là pour rendre témoignage à la lumière. Le Verbe était la vraie lumière qui éclaire tout homme en venant dans le monde. Il était dans le monde et le monde était venu par lui à l'existence, mais le monde ne l'a pas reconnu. Parole du Seigneur.
2: Nous rendons grâce à Dieu.
0: Alors, qu'est-ce qui est en rapport avec notre thème de ce soir qui nous enchante et qui donc nous inspire un commentaire? Alors, est-ce qu'il y a quelqu'un qui est déjà imprégné dans les versets de ce texte qui peut nous livrer déjà son commentaire? Oui?
1: Bon, après la lecture de ce passage, je dirais la première phrase même nous le dit, au commencement était le Verbe. Alors, ce verset nous rappelle que Jésus n'apparaît pas seulement au moment de sa naissance à Bethléem.
0: Merci. Tout à fait.
1: Il est le Verbe éternel de Dieu. Alors, l'incarnation est donc l'expression d'un projet d'amour qui vient de Dieu lui-même. Je pense que c'est ce que on peut retenir de ce passage.
0: Oui, merci beaucoup, merci beaucoup. On devrait vous lisez toujours là.
2: Donc,
0: oui.
2: Au commencement était le Verbe.
0: Oui.
2: Donc, au commencement était.
0: Les auditeurs ne vous voient pas. Vous faites des signes devant moi. Moi, je vous vois, mais c'est les auditeurs vous voient.
2: Au commencement était le Verbe.
0: Oui,
2: tout a été fait par le Verbe.
0: Voilà.
2: Tout a été fait par le tout a été fait par le Verbe.
3: Oui.
2: Et le Verbe était Dieu.
3: Oui.
2: Il n'y a rien qui a été fait, qui a été fait sans le Verbe. Donc tout a été fait par la parole. Comme Dieu dit que la lumière fut et la lumière a existé. Comme la lune.
3: Oui.
2: Et la lune a existé. Ainsi de suite.
0: Ainsi de suite.
2: Ouais.
0: D'accord. C'est le pouvoir.
2: Hein? Ah ouais.
0: Quelqu'un a dit pouvoir performatif de la parole. La parole appelle à existence. Et la chose vient.
2: Existe.
0: Et la chose vient à exister en même temps. Oui, Bédel.
4: Ok, le verset 3.
0: Oui.
4: Tout fut par lui et rien de ce qui fut ne fut sans lui.
0: Tout à fait.
4: Le Christ est à l'origine de tout. Le Christ est à l'origine de toute excusez-moi, création. Celui qui a créé l'homme choisit ensuite de venir vivre au milieu des hommes. C'est une manifestation extraordinaire de la proximité et de la miséricorde de Dieu. Dans Colossiens chapitre 1 verset 14, on dit « Il est l'achèvement parfait de toutes choses.
0: Tout »
4: En lui, toutes choses trouvent son accomplissement.
0: Oui.
4: Donc, Jésus est le commencement et la fin de toute vie. Et c'est pourquoi, aujourd'hui, là, nous devons mener notre vie sur cette terre-là en Jésus-Christ, dans la personne de Jésus-Christ. Parce qu'au commencement, c'est en lui. Et nous voulons terminer avec lui dans la vie éternelle.
0: Merci, Bédel. Ah, mais je peux faire le choix d'un verset aussi.
4: Oui, bien sûr.
0: Oui, donc là, je prends le verset 4. Hein, et dedans, il est dit, la lumière brille dans les ténèbres. Je fais une extrapolation en termes d'interprétation. Hein. Les ténèbres peuvent représenter ici le péché, la souffrance, la peur, l'injustice,
1: misère.
0: Ou même le désespoir. Mais elle ne peut pas vaincre la lumière du Christ. La miséricorde de Dieu est donc plus forte que toutes nos fragilités humaines. N'est-ce pas?
4: Yes.
0: La lumière fait reculer donc, les ténèbres. Les ténèbres, ce sont toutes ces adversités de notre vie que
1: qui
0: je
1: nous encombrent, bien
0: qui
1: sûr.
0: Qui nous encombrent. Mais la lumière du Christ fait reculer, hein, dissout toutes ces. Puisque le diable a peur de la lumière, hein? Quand la lumière arrive, voilà, le pouvoir du diable s'éteint. Je vois que oui, ça.
2: Oui, la lumière de Dieu
0: oui.
2: transcende tout ce qui est opaque.
0: Oui.
2: Tout ce qui est noir, tout ce qui est opaque.
0: Oui.
2: Voyez.
0: Donc, voilà pourquoi on dit souvent on dit que tu agis dans le noir.
2: Ouais.
0: Quand tu agis dans le noir, c'est pas bon. Hein?
2: Ouais. La lumière de Dieu. Traverse notre être pour aller regarder nos cœurs.
0: Tout à fait.
2: La lumière de Dieu traverse hein, les agissements des gens et va regarder ce qui est vrai, ce qui est réel dans leur comportement.
0: Merci, merci, merci.
4: David dit dans le psaume 139,
0: oui.
4: Même quand je veux fuir ta présence, que je vais au milieu des ténèbres, les ténèbres sont comme le jour pour toi.
0: D'accord.
4: Vous dites la merci. Lumière de Dieu transcende les profondeurs des ténèbres.
1: Vraiment.
2: Ouais.
0: Alors, Marcel, est-ce qu'on peut avoir un cantique pour faire, comment on appelle là, pour faire le lien entre. Voilà, allons-y.

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0: Merci, Martial. Nous allons passer à notre troisième rubrique qui est intitulée Que dit l'Église? Et ce soir, nous avons l'honneur d'écouter la révérende sœur Jackie Dibom de la Congrégation des Sœurs des Cœurs de Jésus et de Marie. Elle est comptable, elle est en mission à Godoumé. Écoutons.
1: Chers frères et sœurs, amis auditeurs et auditrices de la Radio Nationale Catholique, bonsoir. Je suis la sœur Jackie Dibom, religieuse de la Congrégation des Sœurs des Cinq Cœurs de Jésus et de Marie. C'est un plaisir pour moi de partager avec vous ce soir ce que dit l'Église sur le thème l'incarnation continue comme source de miséricorde. Lorsque nous parlons de l'incarnation, nos esprits se tournent immédiatement vers le mystère de Noël, où Dieu se fait proche de notre humanité à travers le don de son Fils Jésus-Christ, comme nous le lisons dans l'Évangile selon Saint Jean au chapitre 1er, verset 14. Et le Verbe s'est fait chair et il a habité parmi nous. Développer le thème de l'incarnation continue comme source de miséricorde consiste à montrer que cette venue de Dieu dans la chair en Jésus-Christ n'est pas un événement du passé, mais une présence active et permanente qui continue de se perpétuer à travers l'Eucharistie, où Dieu se fait présent et se donne à nous chaque jour. Comme nous le dit si bien sa parole en Matthieu 28, verset 20, et je cite, Et moi, je suis avec vous tous les jours jusqu'à la fin du monde. Cette présence se manifeste aussi à travers l'amour du prochain que nous avons les uns pour les autres et par les sacrements, surtout le sacrement de la réconciliation, où Dieu déploie vraiment sa miséricorde. Que dit la Bible sur la miséricorde? La miséricorde dans la Bible désigne l'amour inconditionnel et la compassion profonde de Dieu qui pousse à pardonner les fautes et à secourir les personnes dans la détresse. La miséricorde, c'est un attribut fondamental de Dieu. Comme nous le lisons dans le livre de Néhémie au chapitre 9, verset 17, qui dit ceci. Mais toi, tu es un Dieu prêt à pardonner, compatissant et miséricordieux, lent à la colère et riche en bonté. Aussi, pour Saint Jean E de notre Père spirituel, la miséricorde se définit comme l'action de porter dans son cœur et ses entrailles, par une profonde compassion, les peines et les souffrances des personnes misérables. Il poursuit en disant que le cœur humain de Jésus, né de l'incarnation, est la manifestation concrète de la miséricorde divine qui s'abaisse vers la misère humaine pour la sauver. En parlant d'entrailles, nous faisons le lien avec l'incarnation où la Vierge Marie a porté dans ses entrailles le Fils de Dieu. Nous affirmons ainsi que l'incarnation continue est une source de miséricorde. Mais pourquoi Dieu choisit-il de demeurer ainsi dans notre histoire? Pour une seule raison. Pour manifester sa miséricorde et son amour infini. C'est à cela que nous sommes appelés, nous les chrétiens, devenir des apôtres de la miséricorde. Nous devons continuer et accomplir en nous les états et mystères de Jésus selon Saint Jean Eudes. C'est-à-dire que nous sommes appelés à vivre et à prolonger les attitudes intérieures de Jésus, ses vertus et ses dispositions de cœur, à savoir son humilité, son amour, son obéissance à Dieu et sa compassion. Devenir l'incarnation de la miséricorde, c'est la mission du chrétien que nous sommes, un autre Christ en la terre. Par notre baptême, nous sommes appelés à prêter nos mains, nos voix et nos cœurs au Christ pour aimer le monde à travers la pratique des œuvres de miséricorde, tant corporelles que spirituelles, à savoir nourrir les affamés, visiter les malades, consoler les affligés, etc. Chaque acte d'amour que nous posons est une manière concrète d'incarner Dieu auprès du prochain. Je termine mon intervention par cet écrit du pape François de Vénérée Mémoire qui nous rappelle dans sa bulle d'indiction « Miséricordiae vultus » que la miséricorde est le chemin par lequel Dieu descend vers l'humanité. Cette descente se perpétue aujourd'hui par l'action des chrétiens qui incarnent l'amour du Père.
0: Merci, Sœur Jackie. Et en termes de résumé, hein, comme résumé, je dirais, frères et sœurs en Christ, en refermant cette émission, retenons cette belle vérité. Dieu ne s'est pas contenté de venir une seule fois dans l'histoire. Il continue chaque jour à s'incarner dans nos vies pour nous rejoindre là où nous sommes avec nos joies, nos épreuves et nos péchés. À l'exemple donc de Saint Jean Eudes, laissons les cœurs unis de Jésus et de Marie, source de miséricorde, transformer notre propre cœur afin que nous devenions à notre tour des témoins de cette miséricorde auprès de ceux que nous rencontrons. Je voudrais, en France au Nord, déjà on peut écouter cette belle chanson de Marie, voilà. Et je vais profiter pour dire au revoir. La civilité, avant de nous quitter, voudrait bien sûr que je remercie le DG de la radio, le technicien Martial Niaba pour sa belle collaboration, la révérende sœur Jackie Dubon pour sa grande sollicitude et pour la disponibilité spontanée dont elle a fait preuve, le couple Cocuvi que Ebedel a mentionné si haut, et aussi mon présence de la CEB Saint-Michel, M. Adou Javert, ma collaboratrice Aïcha Fofana qui m'a dit qu'elle va nous suivre aujourd'hui, les auditeurs habituels et tout, les associés EDIS et tous les fidèles en ligne ce soir. Je suis Yassin Tangama et les associés EDIS de Côte d'Ivoire. Je voudrais terminer par cette prière de la Vierge Marie. Priez pour nous, Sainte Mère de Dieu,
2: afin que nous devenions dignes des promesses du Christ.
0: Merci et bonsoir chez vous. Reposez-vous et on a la prochaine édition. Merci infiniment.
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Mesdames et messieurs, chers auditeurs et auditrices, bonjour, que la paix et la joie du Seigneur remplissent vos cœurs en cet instant. Merci de nous rejoindre pour ce nouveau numéro de la Bible Pas à Pas, cet espace de pause, de respiration et de rencontre avec la parole vivante des dieux. Aujourd'hui encore, la Bible s'ouvre devant nous comme une main tendue. Une invitation douce mais puissante à nous arrêter, à écouter et à espérer. Le passage que nous allons méditer ensemble est tiré du livre du prophète Isaïe au chapitre 55, du verset 1 au verset 11. Ce passage biblique est profondément réconfortant, un passage qui parle à ceux qui ont soif, soif de paix, de sens, de renouveau. Dieu y appelle chacun de nous à venir à lui, non avec nos richesses ou nos mérites, mais avec nos manques, nos fatigues et nos attentes. À travers ces paroles, le Seigneur nous rappelle que sa grâce est offerte librement, que sa parole ne revient jamais sans avoir porté du fruit et qu'il désire nourrir notre vie, bien au-delà de ce que nous pouvons imaginer. Alors, chers auditeurs et auditrices, ouvrez votre cœur, laissez-vous conduire pas à pas et ensemble, entrons dans cette méditation qui pourrait, bien sûr, éclairer notre journée et peut-être même notre chemin de vie. Avant de nous plonger dans la lecture, nous vous invitons à ouvrir votre cœur, à mettre de côté vos préoccupations et à laisser la parole de Dieu résonner en vous comme un message vivant. Lecture du livre du prophète Isaïe, chapitre 55, versets 1 à 11. Vous tous qui avez soif, venez, voici de l'eau. Même si vous n'avez pas d'argent, venez acheter et consommer. Venez acheter du vin et du lait sans argent, sans rien payer. Pourquoi dépenser votre argent pour ce qui ne nourrit pas? Vous fatiguez pour ce qui ne rassasie pas. Écoutez-moi bien et vous mangerez de bonnes choses. Vous vous régalerez de viande savoureuse. Prêtez l'oreille, venez à moi, écoutez et vous vivrez. Je m'engagerai envers vous par une alliance éternelle. Ce sont les bienfaits garantis à David. Lui, j'en ai fait un témoin pour le peuple, un guide et un chef. Toi, tu appelleras une nation inconnue de toi, une nation qui ne te connaît pas, accourra vers toi à cause du Seigneur ton Dieu, à cause du Saint d'Israël, car il fait ta splendeur. Cherchez le Seigneur tant qu'il se laisse trouver. Invoquez-le tant qu'il est proche. Que le méchant abandonne son chemin et l'homme perfide ses pensées. Qu'il revienne vers le Seigneur qui lui montrera sa miséricorde, vers notre Dieu qui est riche en pardon. Car mes pensées ne sont pas vos pensées et vos chemins ne sont pas mes chemins. Oracle du Seigneur, autant le ciel est élevé au-dessus de la terre, autant mes chemins sont élevés au-dessus de vos chemins et mes pensées au-dessus de vos pensées. La pluie et la neige qui descendent des cieux n'y retournent pas sans avoir abreuvé la terre, sans l'avoir fécondée et l'avoir fait germer, donnant la semence au semeur et le pain à celui qui doit manger. Ainsi, ma parole qui sort de ma bouche ne me reviendra pas sans résultat, sans avoir fait ce qui me plaît, sans avoir accompli sa mission. Parole du Seigneur. Nous rendons grâce à Dieu. Chers amis, quelle richesse de promesses dans ces paroles. Dieu nous invite à venir à lui sans réserve, à trouver en lui la véritable satisfaction de la vie. Mais pour bien comprendre toute la profondeur de ce passage biblique, il est important de replacer ces mots dans leur contexte historique.
Nous nous replongeons donc dans l'histoire et dans la réalité du peuple d'Israël, du peuple auquel ces paroles ont été adressées. Le prophète Isaïe a exercé son ministère environ 8 siècles avant la naissance de Jésus-Christ, à une époque particulièrement troublée de l'histoire d'Israël. Il vivait principalement dans le royaume de Juda, dont la capitale était Jérusalem. À cette époque, la nation traversait de profonds bouleversements, tant sur le plan politique que spirituel. Sur le plan extérieur, le royaume de Juda était menacé par de grandes puissances de l'époque, notamment l'Empire assyrien. Les guerres, les invasions et les alliances forcées faisaient naître la peur et l'insécurité. Les dirigeants cherchaient souvent leur protection dans les accords politiques ou militaires, oubliant peu à peu que la véritable sécurité venait de Dieu. Mais la crise la plus grave n'était pas seulement extérieure, elle était intérieure et spirituelle. Une grande partie du peuple s'était éloignée de l'Éternel. La pratique religieuse existait encore, mais elle était souvent vide de sens, déconnectée du cœur. On honorait Dieu des lèvres tout en vivant dans l'injustice, l'orgueil et la recherche excessive de richesses. Dans ce contexte de confusion, de fatigue morale et de soif spirituelle, Dieu envoie Isaïe au messager. Le prophète n'annonce pas seulement les avertissements ou des jugements, il transmet aussi une parole d'espérance, une invitation pleine de tendresse et de miséricorde. Au chapitre 55, Dieu s'adresse à un peuple épuisé, désorienté, qui a cherché ailleurs ce qui ne pouvait pas le rassasier. Il les appelle à revenir à lui, non pas par la force, mais par amour. Il leur rappelle que le salut est un don gratuit, que sa grâce ne s'achète pas et que sa parole est vivante, efficace, capable de transformer les cœurs et les situations. C'est dans cette atmosphère de crise, mais aussi de promesse, qu'Isaïe proclame avec assurance que la parole de Dieu ne revient jamais sans effet. Comme la pluie qui féconde la terre, elle accomplit toujours la mission pour laquelle Dieu l'envoie. Ainsi, ce passage biblique n'est pas seulement une parole pour le peuple d'hier, il est aussi un message pour nous aujourd'hui, dans nos propres moments d'incertitude, de doute ou de recherche de sens. Maintenant que nous comprenons le cadre dans lequel ces paroles ont été prononcées, regardons verset par verset pour saisir leur message et leur force. Dans l'explication détaillée du passage biblique du livre du prophète Isaïe, chapitre 55, versets 1 à 11, nous comprenons que du verset 1 au verset 2, dès le premier mot, Dieu s'adresse à l'humanité entière, comme un père qui appelle ses enfants. « Vous tous qui avez soif, venez !» Cette invitation est universelle. Elle ne s'adresse pas aux parfaits ni aux forts, mais à ceux qui manquent, à ceux qui ont faim, à ceux qui sentent un vide dans leur cœur. Dieu ne nous demande rien en échange. Il ne parle ni d'argent, ni de mérite, ni de performance spirituelle. Il nous invite simplement à venir tel que nous sommes, avec nos fatigues, nos blessures, nos attentes inavouées. Sa grâce est entièrement gratuite, mais en même temps, Dieu nous pose une question essentielle, presque dérangeante. Pourquoi dépensez-vous votre énergie pour ce qui ne nourrit pas vraiment ? Il nous invite à réfléchir à ce que nous poursuivons dans la vie. Les richesses, la reconnaissance, le pouvoir, les plaisirs passagers, toutes ces choses promettent beaucoup, mais laissent souvent le cœur vide. À travers ces versets, Dieu nous apprend une vérité profonde. Le vrai rassasiement ne vient pas de ce que nous possédons, mais de la relation vivante avec lui. Verset 3 au verset 4, Dieu va encore plus loin. Il ne se contente pas d'inviter, il s'engage.
Il parle d'une alliance, c'est-à-dire d'une promesse solide, durable, fidèle. En rappelant l'alliance conclue avec David, Dieu montre que son amour ne dépend pas de nos humeurs ou de nos infidélités. Même lorsque l'homme change, Dieu, lui, demeure fidèle. Son engagement traverse le temps, les générations, les épreuves. Cette alliance est une alliance de vie, de joie et d'espérance. Elle n'est pas réservée à une élite spirituelle. Elle est offerte à chacun, sans distinction. Dieu veut établir avec nous une relation fondée sur la confiance, la fidélité et l'amour durable. Ces versets nous rappellent que nous ne sommes pas oubliés, que notre histoire a de la valeur et que Dieu continue d'écrire avec nous une histoire de salut. Versets 5 à 7. Après l'invitation et la promesse, Dieu lance un appel clair. Changer de chemin. La conversion ici n'est pas une menace, mais une chance. Dieu nous invite à nous arrêter, à regarder honnêtement notre vie, à reconnaître ce qui nous éloigne de lui. L'injustice, le mensonge, la violence, l'égoïsme, l'orgueil. Il ne s'agit pas seulement de changer quelques comportements, mais de réorienter tout notre cœur. Et surtout, Dieu nous rassure, il est prêt à pardonner abondamment. Sa miséricorde ne se mesure pas à la gravité de nos fautes, mais à la grandeur de son amour. Ces versets nous disent que le retour vers Dieu est toujours possible, quel que soit notre passé. Il n'est jamais trop tard pour recommencer, jamais trop tard pour espérer. Versets 8 à 11. Dans cette dernière partie, Dieu nous invite à l'humilité et nous rappelle que ses pensées ne sont pas les nôtres, que sa vision dépasse nos calculs, nos peurs et nos limites humaines. Ce qui nous semble impossible, trop compliqué ou définitivement perdu, Dieu peut le transformer. Il agit à un niveau plus profond que ce que nos yeux peuvent voir. Puis vient cette image magnifique. La parole de Dieu est comparée à la pluie et à la neige qui descendent du ciel. Elles ne tombent jamais inutilement. Elles arrosent la terre, la rendent féconde et permettent à la vie de naître. De la même manière, la parole de Dieu est vivante et efficace. Elle agit dans le cœur de celui qui l'accueille, parfois lentement, parfois en silence, mais toujours avec puissance. Elle guérit, elle éclaire, elle transforme, elle porte du fruit au temps voulu. Dieu nous assure ici que rien de ce qu'il dit n'est inutile. Sa parole accomplit toujours la mission pour laquelle elle est envoyée. Chers auditeurs, maintenant que nous avons contemplé ces versets, demandons-nous comment cette parole peut-elle résonner dans nos vies aujourd'hui. Lorsque ces paroles s'appliquent dans notre vie quotidienne, la parole que nous venons d'écouter ne demande pas seulement à être comprise avec intelligence, elle appelle surtout à être vécue. Dieu ne parle pas pour informer, mais pour transformer nos vies, là où nous sommes dans notre quotidien. Dans notre vie de tous les jours, nous sommes souvent tentés de chercher le bonheur ailleurs que chez Dieu. Nous pensons parfois que la sécurité viendra de l'argent, que la paix dépendra de la réussite professionnelle ou que la joie sera assurée par l'approbation des autres. Mais Dieu nous rappelle doucement que toutes ces choses, aussi utiles soient-elles, ne peuvent pas combler les désirs les plus profonds du cœur humain. L'âme a soif de plus que du matériel. Elle a soif de sens, de paix intérieure et d'amour véritable. Chercher notre satisfaction en Dieu, c'est prendre le temps de lui faire confiance, même lorsque tout ne va pas comme prévu. C'est apprendre à lui confier nos inquiétudes, nos projets, nos peurs, en croyant qu'il sait mieux que nous ce dont nous avons réellement besoin. Dieu nous invite aussi à faire un tri dans notre vie. Certaines habitudes,
certains comportements, certains attachements nous éloignent peu à peu de lui, parfois sans que nous nous en rendions compte. La rancune, par exemple, peut s'installer dans le cœur et le rendre lourd. L'orgueil peut nous enfermer dans l'illusion de tout maîtriser. Certains attachements inutiles peuvent nous voler notre paix et notre liberté intérieure. Se détourner de ces choses ne signifie pas être parfait du jour au lendemain, mais accepter de marcher humblement avec Dieu pas à pas. C'est lui demander la grâce de changer et faire chaque jour un petit pas vers plus de lumière, de pardon et de vérité. Enfin, le prophète Isaïe nous rappelle que la parole de Dieu est féconde. Elle agit comme une semence déposée dans la terre du cœur. Même lorsque nous n'en voyons pas immédiatement les effets, elle travaille en profondeur. Chaque prière sincère, même courte, chaque moment de méditation, même discret, chaque geste d'amour, de pardon ou de solidarité est une graine sémée dans notre vie et dans celle des autres. Avec le temps, ces graines porteront du fruit. Plus de paix intérieure, plus de patience, plus de confiance, plus d'amour. Dieu agit souvent dans le silence, mais toujours avec fidélité. Pour illustrer cela de manière vivante, écoutons maintenant le témoignage de Marguerite qui a expérimenté cette invitation à venir à Dieu et à laisser sa parole transformer sa vie. Pendant de nombreuses années, Marguerite avait cru que le bonheur se construisait uniquement à force de travail, de performance et de reconnaissance. Elle se donnait sans compter, cherchant à bien faire, à réussir, à être appréciée. Aux yeux des autres, tout semblait aller bien. Elle avançait, elle progressait et elle réussissait. Mais au fond d'elle-même, il y avait un vide qu'elle n'arrivait pas à expliquer. Malgré ses succès, elle se sentait souvent fatiguée intérieurement, comme si quelque chose d'essentiel lui manquait. Elle avait le sentiment de courir sans jamais vraiment arriver quelque part. Un jour, presque sans s'en rendre compte, Marguerite décida de faire une pause. Elle prit le temps de se tourner à nouveau vers Dieu, simplement, humblement. Elle a commencé à lire la parole de Dieu, parfois quelques versets.

vraie satisfaction ne vient ni du regard des autres, ni de ce que l'on possède, ni même de ce que l'on accomplit. Elle vient de cette relation vivante avec Dieu, de cette confiance renouvelée chaque jour. Elle peut dire avec certitude que la parole de Dieu n'est jamais vaine. Quand on l'écoute avec le cœur, quand on lui laisse une place dans sa vie, elle agit, elle transforme, elle guérit, elle accomplit silencieusement des merveilles au plus profond de nous-mêmes. Chers auditeurs, ce témoignage de Marguerite nous montre que la parole de Dieu n'est pas seulement lecture ou théorie, mais vie et action. Elle nous accompagne et nous transforme lorsqu'on la laisse pénétrer notre quotidien. Bien chers auditeurs et auditrices, au fil de notre émission, nous avons pris le temps d'explorer chaque verset, d'en découvrir le sens profond et de réfléchir à la manière dont la parole des dieux peut transformer notre vie quotidienne. Pour les explications, nous nous sommes référés à des sources solides et riches, la Bible des peuples et le catéchisme de l'Église catholique, afin de rester fidèles à l'enseignement de l'Église et à l'esprit des Écritures. Retenons ensemble cette belle promesse. Dieu nous appelle tous, sans exception, à venir à lui, à recevoir gratuitement sa vie abondante et à laisser sa parole agir dans nos cœurs. Il ne nous demande pas de mérite ni de conditions. Il désire simplement que nous lui ouvrions notre vie avec confiance. Souvenons-nous que la conversion, le retour à Dieu et la soif véritable de sa présence sont le chemin vers la paix intérieure et la joie authentique. Chaque geste de bonté, chaque décision inspirée par la parole, chaque prière ou méditation est comme une graine plantée. Avec le temps, elle portera du fruit dans nos vies et dans celles de ceux qui nous entourent. Nous vous réitérons nos remerciements, chers auditeurs et chères auditrices, d'avoir partagé ce moment avec nous dans votre émission biblique « La Bible pas à pas ». Que la parole que nous avons méditée aujourd'hui éclaire nos journées, fortifie notre foi et remplisse nos cœurs de la joie et de la paix du Seigneur. Restons confiants, comme le dit le prophète Isaïe, la parole de Dieu ne revient jamais sans avoir accompli ce pourquoi elle a été envoyée. Que cette parole vive continue d'agir dans nos vies doucement mais sûrement et qu'elle vous accompagne à chaque instant. Au revoir et à très bientôt.

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1: Jean VII. Il était d'origine grecque. Justinien II était revenu au pouvoir à Constantinople et fit tout son possible pour le reconquérir également en Italie. Son projet était cependant destiné à échouer en raison de la résistance que lui opposa Jean, tant par le climat hostile à Byzance que par le sentiment nationaliste qui apparaissait de plus en plus fréquemment dans les populations italiennes. Ce sentiment était en train de se former dans les consciences parallèlement à l'idée de la papauté comme institution à opposer à Constantinople.
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0: veillez et priez pour ne pas entrer en tentation.
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bienvenue dans cette nouvelle édition de notre Libre Antenne. Aujourd'hui, nous abordons une question qui peut toucher de nombreuses familles. Peut-on être très présent à l'église tout en négligeant son foyer? Où se trouve l'équilibre entre engagement spirituel et responsabilité familiale? Être engagé dans sa foi, servir à l'église, participer aux messes, aux réunions, aux activités pastorales ou aux œuvres caritatives sont de belles choses. Mais cet engagement ne doit-il pas aussi se traduire dans notre manière d'aimer, d'écouter et de prendre soin de ceux qui vivent avec nous? Car il est possible de passer beaucoup de temps au service de Dieu tout en étant moins disponible pour son conjoint ou sa conjointe, ses enfants ou les autres membres de sa famille. À l'inverse, certaines personnes peuvent tellement se consacrer aux obligations familiales qu'elles finissent par mettre de côté leur vie spirituelle. Alors, comment trouver le juste équilibre? La présence à l'église peut-elle devenir excessive? Comment savoir si notre engagement spirituel commence à se faire au détriment de notre foyer? C'est autour de ces questions que nous vous invitons à réfléchir et à réagir. Vos témoignages, vos expériences et vos avis sont les bienvenus. Pour intervenir, appelez-nous au 07 59 55 54 24, 05 55 03 46 60 et le 01 42 85 87 06.

0: Allô.
1: Oui, bonjour, ma sœur.
0: Rebonjour, monsieur Zougervais. Voilà, donnez-nous votre avis sur cette thématique. Peut-on être très présent à l'église tout en négligeant son foyer? Où se trouve l'équilibre entre engagement spirituel et responsabilité familiale? On vous écoute.
1: Voilà, déjà, être chrétien, moi je dis qu'il y a un avantage, c'est une opportunité voilà, pour tracer son chemin et se retrouver un jour par la vie.
0: Mm-hmm.
1: C'est une très bonne chose déjà. Mais c'est vrai.
0: D'accord, monsieur Zougervais nous a quitté, on espère qu'il nous rappellera. 07 59 55 54 24, 05 55 03 46 60 et le 01 42 85 87 06. La thématique du jour est la suivante. Peut-on être très présent à l'église tout en négligeant son foyer? Où se trouve l'équilibre entre engagement spirituel et responsabilité familiale? Vos avis nous intéressent, nous attendons vos appels. Allô?
1: Oui, la chanson, oui, je reviens. Excusez-moi, j'ai suffisamment limité, mais chaque fois la zone dans laquelle je suis, je ne sais pas, c'est un problème de réseau, mais je vais y aller rapidement.
0: D'accord, allez-y, on vous écoute.
1: Voilà, Dieu, il est stagnant. Parce que j'ai vu quand on regardait la Bible, le mariage est l'une des promesses de Dieu. C'est-à-dire, Dieu veut qu'un homme et une femme, dans les règles normes, remplissent les conditions de la Bible. Et ce n'est pas parce que vous êtes régulièrement à l'église que vous allez créer un système, vous allez léser un peu, ça peut être la petite famille, ça peut être la grande famille. Et comme je l'ai dit, Dieu même est famille. Et c'est vrai, vous pouvez concilier les deux. Ça, il faut qu'on le dise clairement. Moi, c'est ce que je fais, je concilie les deux. Église et vie de foyer. Et Dieu est toujours dans tout ce que mon épouse et moi nous faisons. C'est-à-dire que Dieu me permet à travers les prières de lui-même gérer ensemble mon épouse et moi. Mon épouse et moi profitent à ce que je veux dire. Dieu me permet de mieux gérer tout ce qu'il y a à faire à la maison. Et ne sont pas. Moi, je connais un pasteur. Là où j'étais avant, je n'étais pas encore marié, là où j'ai prié. Mais lui, quand tu es très régulier, tu es riche et très régulier, il va t'appeler, tu fais des remarques. Et avec lui aussi, ne sois pas régulièrement régulier, c'est bon. Mais ne laissez pas vos activités, parce que c'est une activité qui permet d'avoir de l'argent. Cet argent, vous allez faire vos offrandes, vos dîmes. Vous allez mettre ça au service de Dieu. Et cet argent va permettre de faire avancer l'œuvre de Dieu. On ne doit pas dire cela, on ne doit pas laisser ce qu'on fait après dans le foyer, ce travail, et chaque fois dans la maison de Dieu. C'est bon, moi je le dis toujours, mais moi je suis très réaliste. Quand il s'agit de travailler, je vais travailler. Et quand il s'agit d'aller à l'église, je vais aller à l'église et je mets Dieu au devant de tout ce que je fais, tout ce que je dois faire. Mais au quotidien, je suis dans la maison de Dieu. Mais je ne mets pas de côté la famille. La famille n'est pas levée. La famille, c'est Dieu qui m'a donné cette petite famille, cette grande famille d'abord. La grande famille a engendré l'enfant. L'enfant s'est marié. Je dis que je suis mon épouse également. Donc, pour conclure, faisons le juste milieu. On met Dieu devant. On fait régulièrement pour Dieu. Mais on ne met pas de côté la petite famille pour court. Madame vient se plaindre un jour. Bon, il y a des gens, les femmes se lèvent le matin, elles sont dans la maison en train de faire, la mère vient en train de faire le ménage là-bas. C'est un chez elle, elle ne fait pas de ménage. Ça, je veux dire, prenons le juste milieu, pour contenter Dieu, pour contenter aussi la petite famille, pour que les deux entités, quand même, soient fiers, soient heureuses. Merci à toi, Dieu, et garde.
0: Amen. Merci beaucoup, M. Zougervais.

0: Allô.
1: Oui, bonjour.
0: Bonjour, monsieur Eritébi.
1: Oui.
0: Oui.
1: Bon, je pense que je peux dire, on ne peut pas prétendre vivre une vie chrétienne authentique à l'église tout en négligeant son propre foyer.
0: Mm-hmm.
1: Voilà, faux est l'église, comme tu l'as dit. Mais la première famille, la première église même, c'est l'église miniature, c'est le foyer. Le foyer chrétien, c'est considéré comme l'église domestique, miniature. Et c'est d'abord, c'est là-bas où la foi doit se vivre, se prouver au quotidien dans les relations familiales. Voilà, la famille, c'est le foyer. Maintenant, lors de plus d'un engagement, on m'a essayé avec la de l'église, ne pas justifier l'abandon des responsabilités conjugales et parentales. Voilà, ça, c'est, il faut dire d'abord, la vraie famille d'abord, c'est soit eux d'aller, comme on dit, le prochain proche, c'est la famille. C'est la famille qui dit d'abord ça. Maintenant, ils disent les textes, disent quoi? Ils disent que la Bible dit quoi? Que la vie avait les siens. Que la Bible enseigne que celui qui ne prend pas soin des bons de sa famille, il redit la foi, il est pire même que l'inconnu. Bon, dans 1 Timothée 5, 8. Quoi, voilà. C'est des prochains proches, comme je disais tout à l'heure. Maintenant, les enfants, il faut montrer qu'on va être fidèle. D'abord, c'est bien gérer d'abord sa propre maison. Alors, une prochaine maison, c'est à l'église. Donc, il faut. Maintenant, beaucoup moins d'équilibre. Hein, parce que tout son temps à l'église, pour fuir les problèmes de groupe, hein, c'est en train de déséquilibre spirituel. Il faut être équilibré. C'est vrai qu'il faut prier. Mais il y a prier à qui? Il faut prier, prier. Mais ils se font être. Quelle est la relation avec eux? Quelle est la relation humaine avec eux dans le foyer? Donc, là, c'est une. Donc, faut, ce qu'on fait comme équilibre, c'est vrai que tu as un devoir de servir Dieu. Et puis, faut qu'on fasse chaque jour. Hein, et associé à des crises MJP, les choses. Donc, il faut savoir faire la partie, il faut avoir un planning.
0: D'accord, monsieur Eritébi, si on vous comprend bien, il faut savoir faire la part des choses. Il faut équilibrer sa vie spirituelle et sa vie familiale, c'est ça?
1: Oui, c'est ça, il faut équilibrer, il faut faire la part des choses.
0: D'accord, merci beaucoup pour votre contribution. Merci, monsieur Eritébi. Okay. Mmh.

0: Allô?
1: Oui, bonjour madame.
0: Bonjour monsieur, quel est votre nom?
1: Moi, c'est monsieur l'anonymat.
0: L'anonymat, ok. Anonymat. À partir de quel moment l'engagement dans les activités de l'église peut-il devenir un déséquilibre? Ah, l'anonymat nous a quittés, on espère qu'il reviendra.

0: Peut-on être très présent à l'église tout en négligeant son foyer? Où se trouve l'équilibre entre engagement spirituel et responsabilité familiale? Voilà la thématique de ce jour de cette libre antenne 07 59 55 54 24, 05 55 03 46 60 et le 01 42 85 87 06. Nous attendons vos avis. Allô?
1: Allô? Oui, bonjour. Oui, bonjour, madame.
0: Rebonjour, monsieur.
1: Oui, c'est monsieur l'anonyme.
0: Oui, l'anonymat. Merci d'être revenu. À partir de quel moment, comme je disais, oui. À partir de quel moment l'engagement dans les activités de l'église peut-il devenir un déséquilibre?
1: Oui, je comprends. Donc, pour moi, c'est tout court la manière de comprendre ce sujet.
0: D'accord.
1: Et dans la vie chrétienne, dans la vie, comme dans la vie normale, dans la vie chrétienne, il faut savoir faire la part des choses. Mmh. Voilà, quand tu es en Dieu, tu es en Dieu. Mais c'est écrit même dans la Bible, rendez à César ce qui est à César. Donc du coup, je ne vais pas prétendre être un chrétien et puis fuir les responsabilités conjugaux, tout ça. Vous voyez, c'est pas bon. Je prends un exemple simple. Il est l'heure de la messe. Et puis, en partant à l'église, tu croises quelqu'un que tu pourrais peut-être aider, qui est en train de mourir, qui est malade, gravement malade. Mmh. Tu laisses cette personne. Et puis tu vas à la messe. Mais tu n'as rien compris de l'église, en fait. Alors que ce serait de moi, cette personne qui est en train de souffrir, je la prends dans mon véhicule, je la dépose à l'hôpital, je m'assure que ses soins sont bien faits, bien soignés. Mm-hmm. Même si je rate la messe, pour moi, j'ai fait l'œuvre de Dieu. Pour moi aussi, j'ai fait ma part dans la vie, de tout le monde, quoi, en fait. Donc pour moi, c'est de savoir aussi faire la part des choses, tout simplement. Mmh. On ne mélange pas les choses qu'il ouvre, on doit faire Dieu, on ne fait pas Dieu, on va pas faire Dieu, on va faire Dieu là-bas. Écoute, ça n'a pas de sens en fait pour moi. Mmh. Voilà, c'était un peu ma petite contribution. En fait.
0: Anonymat, on va rester un peu avec vous. Est-ce que, oui. Peut-être que certaines personnes utilisent parfois l'église pour fuir les difficultés ou les responsabilités de leur foyer?
1: Oui, mais c'est ça. Et je n'insulte pas parfois, je n'insulte pas personne, mais je veux dire, Dieu voit ce que tu fais. Mais en fuyant les responsabilités de la maison, t'en allant te cacher, bon, qu'est-ce que tu vas rechercher du moins à l'église? C'est que pour moi, tu ne sais pas encore ce que tu veux, en fait. Parce qu'en allant à l'église, c'est pas parce que j'allais m'asseoir à l'église tout le temps que ouais, mes problèmes, quoi que ce soit, vont se régler. C'est carrément le contraire. Fais un devoir, fais ce que tu as fait d'abord avant de rejoindre ton Seigneur. Mm-hmm. Et voilà, peut-être que tu ne sais pas ce que tu as fait, en fuyant même tes responsabilités, puis Dieu ne m'avait pas ajouté des prières. Excusez-moi, bon, peut-être dans certains cas, oui, mais. Tu fais ta responsabilité en croyant que en allant à l'église, voilà, je profite de pourquoi m'éloigner de tous mes soucis. Et quand tu reviens à la maison, après ça te revient. Ça te reçuit. Mm-hmm. Mais voilà, tout simplement.
0: Merci beaucoup, Anonyma, pour votre point de vue.
1: Allô, madame. Allô?
0: Oui, allez-y. Allô? Oui, nous sommes là.
1: Je voulais faire une petite suggestion, si vous me permettez, juste quelques secondes, en fait.
0: Allez-y.
1: Par rapport à l'émission. Mm-hmm. Voilà, je suis quelqu'un, j'écoute beaucoup la RNC. Mm-hmm. Oui, mais par exemple, les sujets que vous nous donnez tous les matins, et puis chacun 17 là-dessus, c'est très, très bon, vous voyez. Ça, j'encourage. Mais ce que moi, j'aurais voulu aussi, une suggestion, comme je l'ai dit, c'est-à-dire qu'à la fin de cette émission, par exemple, vous pouvez soumettre déjà, comme on appelle, le sujet à débattre le lendemain.
0: D'accord.
1: Du coup, les auditeurs qui sont en ligne prennent le temps de réfléchir sur le sujet, et quand demain ils appellent, ils sont très concis et puis très précis. Vous voyez, puis vous voyez encore de nombreux appelants en plus.
0: Merci beaucoup pour cette suggestion.
1: Parce que quand on t'appelle, c'est pour souvent on a l'impression qu'il tourne, c'est maintenant on va rester sur le sujet, bon, tu vois, ça ne fonctionne pas bien.
0: D'accord.
1: Parce qu'il y a une de vos collègues que je voudrais dire le nom, qui est montée dans mon véhicule, je l'ai pris, comme on appelle, une 109B, je l'ai déposée à 220 à jamais. Elle est montée dans la voiture. Tu peux être étonné que, voilà, quelqu'un écoute la radio. Non, il y a beaucoup de personnes qui écoutent, mais qui peuvent garder l'anonymat, ne pas vouloir trop appeler.
0: C'est compris. Merci beaucoup, Anonymat. Merci beaucoup pour cette belle suggestion. Allez, bonne journée à vous.

0: Bonjour, madame ma soeur.
1: Monsieur Ritsiebi, merci d'être venu. On vous écoute.
0: Ouais, je voulais dire qu'à l'église, ce qu'on apprend, c'est l'amour de Dieu. Aimer son prochain, aimer Dieu de tout son cœur. Voilà. Donc, tu apprends Dieu, du coup, on va te donner l'enseignement, des églises d'enseignement. Donc, tout ça, ça résume à l'amour. Tout ce qu'on fait, l'amour, disait l'amour, gâté. Donc, le prochain point, c'est à la maison. Si tu n'as pas. C'est-à-dire que tu vas à l'église et puis tu lui dis, ah, il y a un besoin dans la maison, il y a une urgence. Quelqu'un doit peut-être envoyer le corps, quelqu'un qui est malade pour avoir l'hôpital. Mais tu n'as pas allé à l'église et puis laisser la personne. Donc, comme je le dis si bien, celui qui dit qu'il aime Dieu, qui ne voit pas, et qui voit le frère qui n'est pas, mais c'est un menteur. Donc, vraiment, on doit être en courant avec nous-mêmes. Ce que nous véhiculons, c'est l'amour du prochain. Donc, si tu n'as pas su planifier ton programme, tu as un cas de force majeure. Bon, tu peux rester là parce que c'est que l'église, c'est l'amour du prochain. Donc, dès que proche de toi, si tu es en difficulté, tu peux l'aider, tu peux le soigner, va à l'hôpital ou bien, il y a un cas de genre où tu peux aider quelqu'un. Un en cours de route, qui est inconnu, le fait, c'est ce que j'ai fait, ce qu'on vient à l'église, c'est la messe que j'ai faite comme ça en même temps. Voilà, c'est la messe que j'ai faite ou bien peut-être que c'est l'église que j'ai faite. Donc, on va aller dire ne pas. Donc,
1: si on vous comprend bien, il faut prioriser l'amour du prochain. Même si on va à l'église, c'est l'amour du prochain. D'accord.
0: C'est l'amour du prochain qu'on doit prioriser.
1: Ok.
0: Voilà, c'est ça.
1: Merci beaucoup pour cette observation. Merci beaucoup pour la richesse de votre intervention. Merci, monsieur Ritsiebi. Allô.
2: Allô, bonjour, Lisa.
1: Bonjour, madame Adja.
2: Comment vous allez?
1: Ça va, et chez vous?
2: Ça va très bien, merci.
1: Madame Adja, comment peut-on concilier prière, messe, service pastoral, travail et vie de famille en même temps?
2: Bien, d'abord, moi je veux dire ceci. Il y a un adage anglais qui dit « Church building at home ». C'est traduit en français. L'église commence à la maison. Voilà. Et donc, avant de faire une chose, avant de poser un acte, il faut savoir poser tout. On met tout ensemble, la vie familiale et puis l'église. Tout le monde le sait. Dieu avant et après tout. Mais il faut savoir que la relation avec Dieu, la bonne relation avec Dieu, commence avec ta bonne relation à la maison. Figurez-vous qu'il y a des personnes qui peuvent laisser leurs parents, leurs enfants malades à la maison. Et puis dire qu'on doit aller à la messe. Mais à la messe, il y a qu'est-ce qu'on nous prêche? Ce qu'on nous prêche principalement là-bas, c'est l'amour du prochain, l'amour de l'homme. Dieu met l'homme en premier. Et donc, tu ne peux pas laisser ton enfant ou bien une personne souffrante à la maison sous prétexte que tu dois aller servir Dieu. Dieu n'est plus là-bas. Dieu se trouve dans le prochain que tu dois aider. On nous a donné l'exemple avec le bon samaritain dans la Bible. Et donc, comment concilier tout cela? En toute chose, il faut faire une planification. Voilà, l'homme ne peut pas tout charger dans la vie. On ne peut pas faire plaisir à tout le monde parce que je me dis que ceux qui veulent tout charger, qui veulent tout faire à la fois, à l'église, bon, je ne sais pas ce qu'ils veulent. Peut-être que c'est qu'on les voit. Mais c'est impossible de faire tout cela en même temps et puis bien le faire. Ça, c'est pas possible. Donc, avant et après tout, il faut te dire que si tu as une famille, ta famille d'abord. Ta famille d'abord. C'est dans la famille qu'on sert Dieu. C'est par là qu'on commence à servir Dieu. Tu ne vas pas être celui qui est le grand serviteur et puis arriver à la maison, tu es un loup. Ou encore, tu es carrément absent, tes enfants ne te voient pas. À chaque fois qu'on t'appelle, non, je suis à l'église, je suis à une réunion, je suis à ceci, je suis à cela. Et les enfants souvent s'endorment sans même voir leurs parents. Cela est valable pour les femmes comme pour les hommes. Les gens ont tendance à penser que c'est seulement les femmes. Mais non, il y a aussi des hommes qui le font. Donc, pour mieux concilier cela, il faut faire une planification. Et puis vois ce qui peut t'arranger. On a 24 heures dans une journée. Dans les 24 heures, si tu veux être bien juste, soit tu donnes 12 heures à ta famille et 12 heures à l'église. Vous comprenez? Si tu veux être juste. Mais je trouve que 12 heures même pour ta famille, c'est peu. Tu n'es pas un prêtre ni une religieuse. Voilà, ta fonction, ce n'est pas rester dans l'église. Vous comprenez? Donc, à part faire une planification. Et puis, il faut savoir choisir ses priorités. Voilà, si tu ne te laisses pas le temps pour tes enfants, pour ta famille, écoute, il faut éviter. Va au messe. Tu choisis soit un groupe ou un mouvement dans lequel tu peux militer. Et puis, tu le feras très bien. Après cela, tu consacres le reste à la messe. Mais moi, voilà ce que je peux dire pour pouvoir mieux concilier les deux. Tu vas à la messe, tu choisis un mouvement. Et après cela, tout le reste à ta famille. Voilà ce que moi, il y a la solution que je peux donner pour ce sujet-là.
1: Madame Adia, merci beaucoup pour votre avis et votre point de vue surtout. Merci beaucoup.
2: Merci à vous. Bonne journée.
1: Bonne journée également. Bonjour.

0: Allô.
1: Oui, bonjour madame.
0: Bonjour monsieur, quel est votre nom?
1: C'est monsieur Bois.
0: Monsieur Bois, comment vous allez?
1: Oui, je vais bien.
0: Monsieur Bois, peut-on réellement servir Dieu si les personnes qui vivent avec nous souffrent de notre absence?
1: Bon, vous savez, l'Africain abuse toujours de ce qui vient de l'Occident. Parce que, disons la vérité, l'Évangile nous est venu de l'Europe par les deux pères Bonhomme et Amar. Donc, c'est pour ça que j'utilise ce thème de l'Occident. Tout ce qui vient de là-bas, les Africains l'utilisent mal. C'est vrai, l'Évangile nous est parvenu. Et aujourd'hui, les Africains utilisent ça comme si, c'est pas, ils oublient même pas tout le monde d'oublier d'aller au travail. Ils vont passer tous les temps dans les temples, dans les églises, croyant que c'est là-bas que se trouve, je ne sais pas, l'argent ou bien il ne peut pas. Non, non, non. Et surtout, c'est les femmes même qui en abusent, madame. Merci, mais c'est les femmes qui m'abusent. Le foyer qui est là, quelqu'un allait te chercher, tu te prépares, tu t'as amené chez lui, pour que vous soyez un comme le dit la Bible. Maintenant, et la même Bible dit que le chef de l'homme, c'est Dieu. Et le chef de la femme, c'est l'homme. Donc, quand une femme est dans un foyer, et qu'elle a des obligations au niveau de l'église, mais cette obligation ne doit pas primer sur son foyer. Ça est dans la Bible. Je prends un exemple. Monsieur doit venir à 18h peut-être pour manger. Et vous trouvez qu'il y a une prière le soir. Vous ne préparez pas, vous laissez la nourriture de monsieur, vous passez pour prier. Ça, vous n'avez rien fait. Vous êtes allé vous balader. Parce que je me rappelle bien au cours d'une. D'une prêche du père de feu Ibogua, il a dit, quand soit il y a quelque chose à l'église et qu'une femme laisse et qu'elle prépare, s'occupe de son foyer, et qu'en préparant, c'est une prière, et puis cette prière s'appelle la prière sacramentelle. Est-ce que soit il y a une messe, mais son mari a une richesse. Et la dame est en train de s'occuper, c'est comme si elle est en train de prier, c'est cette prière s'appelle une prière sacramentelle. Mais comme nous les hommes, on n'arrive pas à approfondir tout cela, on laisse, on dit non, et Dieu est plus important que toi, et t'envoies des discours dans le foyer, c'est pas bien. Je ne sais pas si c'est Jacques aussi qui a dit, mais quelqu'un a dit dans la Bible que Dieu que tu ne vois pas là, tu l'aimes. Ton prochain qui est devant toi, que tu vois que tu n'aimes pas, que tu es menteur. Vous comprenez? Donc, quand on a des obligations à l'église et qu'il y a des obligations au niveau du foyer, il faut prier le foyer. Il faut prier le foyer.
0: D'accord. Merci beaucoup, M. Bois. L'essentiel a été dit. On a compris votre point de vue. Merci beaucoup, M. Bois.

Voilà, nous attendons toujours vos avis et surtout vos témoignages pour cette thématique. Peut-on être très présent à l'église tout en négligeant son foyer? Où se trouve l'équilibre entre engagement spirituel et responsabilité familiale? 07 59 55 54 24, 05 55 03 46 60 et le 01 42 85 87 06.

0: Allô.
1: Allô, bonjour ma soeur.
0: Bonjour mon frère, quel est votre nom?
1: Allô.
0: Allô.
1: Allô, bonjour ma soeur.
0: Bonjour mon frère, quel est votre nom s'il vous plaît?
1: Oh, c'est David.
0: David, comment vous allez?
1: Oui, ça va, et chez vous?
0: Ça va également. David, dites-moi, les responsabilités familiales doivent-elles parfois passer avant certaines activités de l'église?
1: Je pense que, par moi comme un catholique, moi je vois même pas dans notre église quelque chose qui peut, excusez-moi, qui peut amener quelqu'un à se détacher de sa famille pour l'église. Parce que notre église est d'abord éducatif. Et quand on voit tous les dispositifs dans notre église, un vrai chrétien catholique qui comprend son église ne peut même pas avoir un problème avec cela. La preuve en est que les messes sont limitées dans le temps où chacun peut participer à sa messe et puis venir rendre ce qu'on apprend à l'église en famille. Parce que l'église ne se limite pas dans notre bâtiment où on va se rendre. L'église, c'est d'abord, on va se faire former dans l'église et puis on vient mettre ça en pratique à la maison en temps normal. Maintenant, si un chrétien qui n'a pas compris cela, qui laisse la maison pour l'église, c'est qu'il y a un problème. En tout cas, pour l'église catholique. Ouais. Sinon, l'église, même avec nos pères que nous avons, qui nous éclaire en tout, un chrétien catholique ne doit pas souffrir de ce symptôme, moi, à mon avis. Moi, je prends l'exemple de notre paroisse ici. Il y avait un curé dont je tais son nom. Quand il est arrivé sur la paroisse, il a vu qu'il y a beaucoup. Bon, disons, les gars, les gens pouvaient rester sur la paroisse au-delà de 21h, 22h comme ça. Mais il a fait passer un message à partir de 21h après la messe du soir. L'église est fermée. Tous les mouvements qui existent sur la paroisse après la messe, vous avez jusqu'à 21h. Allez, on ne veut plus voir de mouvements sur la paroisse. Mais ça a été recherché. Et moi, je me dis que même s'il y a des déviations, mais nos prêtres, ils sont là. Et dans l'obéissance, ça passe. Moi, je pense que l'église catholique ne va même pas souffrir de ce problème. Un chrétien catholique, je veux dire. Parce que nous avons des guides qui tient compte de toutes ces choses-là pour les éduquer. C'est mal peut-être de la gauche qui ne veut pas respecter et que ça pose un problème. Bon, selon moi, à mon avis, pour l'église catholique, ça ne doit même pas poser des problèmes.
0: Et s'il arrive parfois dans la vie de couple que généralement les femmes sont plus indécises, que votre conjointe est tout le temps à l'église mais pas présente à la maison, comment réagissez-vous?
1: Mais effectivement, c'est ce que je disais. Je dis si ça pose problème, c'est qu'il y a autre chose. Souvent, bon, il arrive parfois, même moi, mais parfois il arrive, tu es trop chargé, c'est quand tu es assis dans l'église que tu te sens quand même un peu déchargé. Mais ça doit toujours avoir la tête à la maison, ça c'est clair. Moi j'ai dit, fuir un problème pour aller se réfugier quelque part, ne veut pas dire qu'il t'a résolu le problème. Il faut affronter toutes les situations. Une fois tu as pu trouver solution dans les difficultés, c'est là où tu dis non que j'ai pu sauver la situation, que fuir la situation. Tu vas aller te réfugier à l'église. Comme Luc le disait, tu vas jamais. L'argent ne va pas descendre, ou bien la solution ne va pas descendre. Il faut affronter avec la prière à l'église, une chose à la maison. C'est quand on nous a appris à l'église, on a des difficultés, on nous enseigne, on va forcément trouver une solution avec la prière à la maison pour résoudre le problème. Que fuir aller se réfugier à l'église pour dire qu'automatiquement, on va trouver la solution. Moi, je ne pense pas. Nous devons ramener ce qui nous prévoit à l'église à la maison. C'est ça qui fait de nous des vrais chrétiens.
0: David, merci beaucoup pour ce point de vue.

0: l'église et la famille. On ne peut pas se concentrer totalement à l'église et négliger sa famille. Et on ne peut pas aussi rester dans la famille et négliger l'église. Mmh. L'église nous permet de parfaire le foyer. Et le foyer nous permet d'être en contact avec le Seigneur que nous prions à l'église. Parce que à tout moment dans le foyer, c'est là que nous grandissons dans la foi, c'est là que nous prions le Seigneur. Donc, on ne peut pas se baser sur l'un et laisser l'autre. D'ailleurs, l'église est une école pour nous, où le Seigneur nous enseigne à mieux vivre en société, en famille et avec nos frères. Alors donc, à cette école où le Seigneur nous enseigne, la pratique c'est dans la famille. La pratique c'est l'entourage. Donc pour moi, madame, alors l'Église ne peut pas nous empêcher de fuir notre responsabilité de famille. Mais il faut savoir s'organiser. Moi qui vous parle, je suis un couturier. Et j'ai ce temps-là d'aller à l'église prier. Et j'ai ce temps-là de travailler, de faire mes activités. Et j'ai ce temps aussi de faire face aux occupations de la famille. Par exemple, ce matin, nous sommes partis à la messe à 6 heures. Après 6 heures, je suis revenu à la maison. Je travaille. Et le soir, je serai à la maison avec la famille. Donc, c'est une question d'organisation, de planification pour pouvoir faire la navette, l'église, à la maison et les activités. Voilà ce que je peux dire un peu sur ce sujet, madame.
1: Mmh. Emmanuel, comment faire lorsque le conjoint ne partage pas le même niveau d'engagement religieux?
0: Oui. Là, c'est vrai ce que vous dites, mais il faut la communication. Même si le conjoint ou bien la conjointe ne partage pas cette idée, mais il faut la communication à la maison. Ça va pas avec la force, ça va pas avec la violence. Voilà. Si l'un des deux a pris a fait le meilleur choix, que celui qui a fait le meilleur choix va doucement avec l'autre qui n'a pas compris. Un peu, et au fil à mesure, l'autre là finira par comprendre. Je vois que c'est comme ça peut marcher, et non avec la violence.
1: Emmanuel, merci beaucoup pour votre avis. Merci.
0: Merci.

0: Allô?
1: Bonjour, bonjour.
0: Bonjour, bonjour. À qui ai-je l'honneur de parler?
1: À Marcel Conan.
0: Comment vous allez, Monsieur Conan?
1: Très bien, par la grâce de Dieu. Chez
0: merci.
1: Vous.
0: Ça va aussi, grâce à Dieu. Monsieur Conan, peut-on dire « Je sais Dieu » si à la maison on manque d'écoute, de patience, d'affection ou de présence?
1: C'est la question à poser ce matin. On peut être présent, c'est-à-dire être actif à l'église et négliger

0: sa famille, son foyer. C'est possible. Ça se fait à un moment. Hein? Je veux savoir qu'il y a des conséquences par rapport à cela. Parce que la famille ou bien le foyer, c'est pour qu'il y ait une certaine harmonie, une certaine entente, une certaine bonne vie, comme si je peux m'exprimer ainsi. Et ça suppose aussi que moi je dois faire quelque chose à l'église, soit mon conjoint est formé, mes enfants sont formés, et quand je n'arrive pas à temps, ou bien je n'arrive pas à faire quelque chose, quand les uns et les autres sont informés, ça ne pose pas de problème. Mais quand ces personnes avec qui je vis en famille, même le foyer, ils se disent que je dois être là pour pouvoir exercer une certaine responsabilité. Ah, je passe tout mon temps en église, il y a problème. Et c'est là que ça se met. Et il faut dire aux chrétiens que nous sommes, la parole de Dieu nous demande d'avoir de la considération pour notre famille. On dit que celui qui a sa famille mais ne considère pas sa famille a renié aussi la foi. C'est dans la parole de Dieu. Donc il faudrait qu'on fasse de l'attention. Ça ne veut pas dire aussi que on doit négliger ce que nous faisons à l'église comme activité. C'est pas ce que ça veut dire. Lorsque nous sommes en église, ce que nous devons faire pour le Seigneur, pour la communauté, nous devons aussi bien le faire parce que la parole de Dieu nous le demande. Nous devons chercher aussi premièrement le royaume et la justice de Dieu. Nous devons faire choses comme nous le faisons pour Dieu et non pas pour les hommes. Et dans cet état d'esprit-là, comme nous sommes en train de le faire, il peut arriver que par moment, en famille, on peut avoir besoin de nous, mais puisque nous sommes en train de faire l'œuvre de Dieu ou bien la volonté de Dieu, ça peut nous empêcher de laisser notre responsabilité à la maison. Mais si nous avons prévenu la famille, le foyer pour dire que j'aurais peut-être, je serais un peu en retard ou bien je ne serais pas là à temps, ça se comprend et ça se gère. Mais c'est quand il n'y a pas la bonne communication que ça pose problème. Sinon, vraiment, il y a des personnes, des chrétiens, ils sont très très engagés à l'église, mais à la maison, c'est autre chose. Et ce n'est pas normal. C'est pas nos pères qui vont dire le contraire. Il ne faudrait pas qu'on accuse nos pères ou nos prêtres. Il ne faudrait pas aussi qu'on accuse nos responsables du mouvement ou bien d'église. Tout dépend de nous-mêmes. Quand on sait qu'on a une responsabilité à la maison, il faudrait qu'on soit clair pour le dire à la maison et aussi le dire à l'église. Ah, vraiment, j'ai quitté la famille, j'ai dit que bon, à telle heure je serai là ou bien à tout moment je serai là. Quand il y a une communication qui est bonne, je pense que ça va passer. C'était là un peu ma contribution.
1: Monsieur Kono, merci beaucoup pour cette belle contribution et passez une très belle journée.
0: Bonne émission.
1: Merci beaucoup. Allô?
2: Oui, je voudrais citer le verset, c'est notre vérité.
1: D'accord,
2: vous écoutez. Le verset qui colle bien à cela. 1 Thessaloniciens, chapitre 5, verset 8. Il dit que si quelqu'un ne s'occupe pas des siens, surtout des plus proches, il a renié la foi, il est pire qu'un croyant. Moi, ça vous dit quoi? Que la première église, l'église primitive, l'église en miniature, d'abord, c'est nos prochains proches. Nous, vraiment, c'est la famille, nos enfants, la femme, les frères, cousins, ceux qui habitent dans la maison. C'est nous d'abord, c'est ça la foi. Comme on dit, la foi, comme on dit dans le livre de Jacques, la foi, c'est pas, c'est vrai que c'est Dieu, tout le monde sait que Dieu est. Mais c'est la foi agissante, la foi qui agit, pas son agir, la foi agissante, la foi efficace. Donc, c'est notre foi là. il montre que si il y a notre prochain qui est là à cause de nous, on doit penser de lui, s'il a un souci de santé, tout ça, ce que nous apprend à l'église, tout ça a concours à l'amour du Père. Comme on le dit, on sera condamné sur la charité. Quel est ton service que tu fais à ton prochain? Donc, le verset nous redonne tout pour dire que la première église, c'est le foyer, c'est la maison, la famille. Mais il faut planifier, c'est pas comme ça le fait à l'église aussi. L'église, on connaît tout le monde va à la paroisse. Donc, il faut faire un planning aussi, équilibré. Il ne faut pas faire un déséquilibre, il y a un déséquilibre spirituel. Et ceux qui le font brûler tout l'église, alors qu'il y a des besoins des familles, qui ne peuvent pas faire vivre vous habiter, c'est une église spirituelle. Donc, il faut équilibrer. Il faut faire le juste milieu. Et il faut prier. Partout, on peut prier. Ce que tu fais quand tu fais en vie des foyers.
1: D'accord, monsieur Ritibi. On vous comprend, vous revenez toujours sur l'équilibre de la famille et aussi l'amour du prochain, c'est bien cela.
2: Oui, ça fait l'amour du prochain. D'accord. Le prochain proche, on dit bien les plus proches.
1: Ok, voilà. Merci beaucoup, monsieur Ritibi. Votre intervention est très importante et nous en avons pris bonne note. Merci beaucoup.
2: Ok.
1: Merci.

0: Allô.
1: Allô.
0: Allô, bonjour.
1: Allô.
0: Allô, allô, on vous entend.
1: Oui, allô, bonjour, madame.
0: Oui, quel est votre nom, madame?
1: Moi, c'est madame Défend.
0: Mm-hmm. On vous écoute, madame.
1: Oui, moi, je voulais donner mon point de vue.
0: Allez-y.
1: Voilà. Moi, je pense que moi, depuis mon mariage, pendant le cours de mariage, on m'a dit que le mariage est une vocation.
0: Mm-hmm.
1: Donc, moi, franchement, moi, mes enfants, l'éducation de mes enfants d'abord. Quand je dis l'éducation de mes enfants d'abord, les deux sont partagés.
0: Mm-hmm.
1: En tout cas, ce que je peux faire à l'église, je le fais. À la maison, ce que je peux faire, je le fais. Donc, moi, c'est mon point de vue, ça. Ma vocation, c'est mon mariage, mon foyer, l'éducation de mes enfants, l'amour de mon mari, que rien ne leur manque.
0: D'accord.
1: Moi, c'était mon point de vue, ça.
0: Ok. Donc, si vous êtes engagé à l'église, que pouvez-vous faire? Vous faites comment? Vous priorisez votre famille?
1: Si je suis engagé à l'église, si j'ai un souci au niveau de la maison, je reste à la maison, je prie et j'appelle mon responsable, lui dit, ah vraiment, c'est pas sûr que je vienne. Mais je fais chaque fois mes mœurs tranquillement.
0: D'accord. Madame, merci beaucoup pour cette belle contribution.
1: Allez, oui, allô. Bonne émission à vous.
0: Allez, passez une très belle journée aussi.
1: Bonne journée, pareil.
0: Merci
1: à
0: beaucoup.
1: Vous,

0: Voilà, chers auditeurs, au thème de cette réflexion, une chose apparaît clairement. La foi chrétienne ne met pas en opposition l'amour de Dieu et l'amour de la famille. Au contraire, notre amour de Dieu doit se traduire dans nos relations quotidiennes. La famille est une responsabilité réelle. Pour ceux qui sont mariés, le mariage implique une vocation à l'amour, à la fidélité, au don de soi et à l'éducation des enfants. Ainsi, l'engagement dans l'Église ne devrait jamais conduire à abandonner les responsabilités qui nous ont été confiées. Jésus nous enseigne que l'amour ne se résume pas aux paroles ou aux pratiques religieuses, il doit devenir concret dans notre manière de vivre. Le service de Dieu doit produire davantage de charité, de patience, de pardon, de disponibilité et de paix autour de nous. Alors posons-nous cette question. Notre engagement à l'Église rend-il notre famille plus heureuse, plus unie et plus proche de Dieu ou produit-il au contraire de la frustration, de la solitude ou des blessures? L'Église nous invite également au discernement. Tout ce qui est bon n'a pas nécessairement à être fait par nous ni à tout moment. Nous avons des devoirs envers Dieu, mais aussi envers notre conjoint, nos enfants, nos parents et toutes les personnes qui dépendent de nous. L'équilibre ne consiste donc pas à choisir entre Dieu et la famille. Il consiste à vivre notre foi de telle sorte qu'elle transforme également notre famille, notre vie familiale. Être présent à l'Église est une belle chose. Servir, prier, participer à la vie de la communauté et donner de son temps sont de belles expériences de la foi. Mais n'oublions jamais que notre foi doit aussi être visible dans notre quotidien. Si nous chantons à l'Église l'amour de Dieu, mais que nous rentrons à la maison sans amour, sans écoute et sans disponibilité, il y a peut-être quelque chose à réajuster. La véritable question n'est donc pas seulement « Combien de temps est-ce que je passe à l'Église ?» mais plutôt « Est-ce que ma relation avec Dieu fait de moi une meilleure épouse, un meilleur époux, un meilleur parent, un meilleur enfant, un meilleur frère ou une meilleure sœur ?» Que notre engagement spirituel ne soit jamais une fuite devant nos responsabilités, mais une force pour mieux les assumer. Dieu ne nous demande pas seulement de le servir dans son Église, il nous appelle aussi à aimer concrètement ceux qu'il a placés sur notre chemin, à commencer par notre propre famille. Merci pour vos interventions, continuons à réfléchir et à écouter et surtout à chercher ensemble comment faire de nos familles et de nos communautés des lieux où l'amour de Dieu devient véritablement visible. Demain, vous serez avec Annie Zega pour une autre édition de La Libre Antenne et la thématique de demain est la suivante. Quand les belles familles s'immiscent trop dans la vie des couples et ont tendance à la perturber, quelle doit être l'attitude des conjoints? Quand les belles familles s'immiscent trop dans la vie des couples et ont tendance à la perturber, quelle doit être l'attitude des conjoints? Vos avis nous intéressent. À demain.
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0: le Fils de l'homme a apparu afin de détruire les œuvres du diable.
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